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0: Et quant à lui rappelé en France, Bouvet prend les commandes des forces françaises dans l'océan Indien. En 1750, il est nommé gouverneur des Mascareignes et tient ce poste jusqu'en 1752, puis de 1757 à 1763. Sa gouvernance est marquée par de nombreuses réalisations majeures, dont le développement des cultures, l'organisation des écoles, l'amélioration des méthodes administratives et la création d'un établissement à l'île Sainte-Marie, à Madagascar. Influencé par l'enthousiasme et la détermination de Pierre Poivre, Bouvet lui procure une frégate en vue d'une expédition aux Mollusques, d'où celui-ci rapporte des muscadiers et des girofliers. Bouvet rentre en France en 1763, quitte le service actif et décède en 1788 à Pleudihen, dans son village natal.
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0: Chers auditeurs, chers auditrices, bonjour, bienvenue sur 97.3 Rodrigue FM. Dans cette émission, Lévé Rodrigue, réel plaisir de vous accueillir ce matin, en ce mardi 29 septembre 2026, exactement 5h. Et nous accueillons Christiana Perrine pour les grands titres pour l'actualité ce matin. Christiana, bonjour, comment ça va?
1: Bonjour à vous tous, très chers auditeurs, bonjour à toute l'équipe technique du matin, bonjour à vous, Caroline, ça va très bien. Les titres qui dominent l'actualité en ce mardi. Les maladies cardiovasculaires parmi les principales causes de décès à Rodrigue selon le Digest of Statistics 2025, le docteur Ganesh rappelle que manger équilibré, rester actif et mieux gérer son stress contribue à garder son cœur en bonne santé. Le Monde consacre une journée à cet organe vital aujourd'hui. Une enquête sur la consommation de sel menée à Rodrigue à partir de janvier 2027. Les équipes de la NCD Health Promotion Unit interrogeront 300 personnes. La situation des détenus Rodrigue à Maurice, loin de leurs proches, préoccupe la Commission nationale des droits humains. Deux membres de la National Preventive Mechanism Division de cette instance feront des recommandations afin de trouver des solutions. Et Out Maurice et le FNUP présentent aujourd'hui les résultats de l'enquête Gender et l'inclusion dans Rodrigue, tenue aujourd'hui à Malabar, d'un atelier dédié à la diversité et aux questions des genres. Voilà pour les titres, à vous Caronne pour la suite de cette programmation.
0: Merci beaucoup Christiana, on vous retrouve donc à 6h pour le développement de ces titres dans le Grand Journal. Bonne continuation.
1: Merci Caronne.
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0: Cinq heures de chez les ondes de GFM. Qui est top et nous pour aujourd'hui? Vimit Cockpit de la station météorologique de Vacoa va nous en dire plus. Monsieur Vimit, comment ça va ce matin?
4: Et bonjour, et ça va bien, et vous, comment allez-vous?
0: Ça va très bien, mais dites-nous en plus concernant la météo aujourd'hui, monsieur Vimit.
4: Bien sûr, alors à Rodrigue, plutôt beau temps. Aujourd'hui, sauf pour quelques ondées très faibles sur le terrain pour un moment. Sinon, au fil du temps d'aujourd'hui et même durant la nuit, le temps sera plutôt beau, avec une température maximale au cours de la journée entre 25 à 28 degrés Celsius et que la température minimale le soir, ça sera entre 19 à 22 degrés Celsius. Du côté de vent, le vent soufflera du secteur S d'environ 25 km/h avec des rafales de l'eau de 50 km/h. Et pour terminer, mauvais au-delà des récifs avec des houles venant du sud-ouest de l'ordre de 3 mètres. De ce fait, les sorties en haute mer sont déconseillées. Voilà, c'est tout comme prévision pour aujourd'hui. Merci beaucoup et à la prochaine.
0: À la prochaine et merci Monsieur Vimit Cockpit qui intervenait de la station météorologique de Vacoa pour les nouvelles du temps. Transmettez nos salutations à tous vos collègues. À bientôt, au revoir.
4: Merci, pareil également, au revoir.
0: Au revoir. Et je vous donne maintenant lecture du bulletin PSEC fin tiré pour Rodrigue. À ce dimanche 29 septembre 2026, 4h30, grand matin. Les temps dans la mer pendant prochaines 24 heures. Les temps pour plutôt bons audits. Du vent pour souffler depuis secteur S à environ 25 km/h avec bande rafale de l'ordre de 50 km/h. Dans la Gaule, la mer praticable, en dehors brisant, la mer pas praticable. Et la bande la houle depuis sud-ouest de l'ordre de 3 mètres, en dehors brisant, bande sortie en dehors brisant déconseillée. La marée haute 14h avec des mains 2h21, la marée basse 7h50 et 20h14. C'était Bill Tapesek, fin tiré pour Rodrigue, à Zordi, mardi 29 septembre 2026, 4h30 du matin.

On nous prie d'annoncer le décès de Madame Anne-Claire Christiane, Anne-Marie Christiane Claire. Le décès de Madame Anne-Marie Christiane Claire, née Saint-Pierre. Aussi connue sous le nom de Fabiola, était âgée de 48 ans. C'est une ex-habitante de Mourouc en Sanfer. La cérémonie religieuse se fera ce mercredi 30 septembre à 9h au domicile de son époux Lindsay Claire à Mourouc en Sanfer et quittera la dite demeure pour se rendre au cimetière de Rivière-Coco. À cette famille endeuillée, la MBC de son équipe présente ses plus vives sympathies.

5h11 sur les ondes de Rodrigue FM. Comment ça va, les amis? Oui, fait un petit peu frais, pas toujours évident de se réveiller le matin, mais c'est avec le sourire pour vous donner le kickstart, le peps, que Lévi Rodrigue et toute sa sympathique équipe ce matin sont présents sur les ondes de la fréquence 97.3. Stéphanie Poulita, la technique. Vous avez entendu la rédaction. Christiana Perrine, que vous allez retrouver à 6h, et notre assistante de production ce matin, Marie-Danielle Perrine. Comme l'a mentionné bien sûr à la rédaction, cette journée du cœur célébrée aujourd'hui, 29 septembre, et dont le thème est aujourd'hui Don't Miss a Beat. Alors, la MBC Rodrigue FM, toujours dans sa mission informée, éduquer, divertir, toujours sensibilise sur les besoins de protéger sa santé, protéger son cœur, d'avoir une alimentation saine et équilibrée. Et dans ce cadre, puisque le thème est Don't miss a beat, ne ratez pas un battement. Une occasion d'écouter ce hit incontournable, indémodable, qui n'a pas pris une seule ride. Justement, Every Beat of My Heart, Rod Stewart. Pour votre plaisir ce matin, 5h13.

Et oui, un son de 1986 qui n'a pas perdu sa force ni sa beauté. Une occasion aux jeunes générations de découvrir un petit peu hein, une des plus belles chansons qui ont fait danser leurs aînés. Et pour revenir à cette campagne de la Journée mondiale du cœur en ce 29 septembre 2026, Don't miss a beat, ne ratez pas un battement. Ses objectifs sont reconnaître les signes, apprendre à identifier les symptômes précoces des maladies cardiovasculaires, maintenir les soins, ça veut dire assurer un accès régulier, un suivi adapté au traitement et surtout faire attention tous les jours parce qu'il faut faire de la santé cardiaque une priorité de tous les instants et au niveau planétaire et global, agir sur les facteurs de risque que l'humain peut contrôler, le tabac, une saine alimentation, l'activité physique et l'hypertension. Et pas oublier 82-83 Mighty, 84-48 MTL pour ceux qui pégayent l'âge aujourd'hui. Dernier délai pour envoyer les messages 6h et au début des autres messages, ne pas oublier encore une fois Rod Anif, ROD, A2NIF, espace et autres messages. Quand positivité rime avec spiritualité, prier ou mentir. Pour ceux qui ont encore du mal à se réveiller, la boutique des rêves, Christophe Maé et le légendaire Francis Cabrel, 5h19, c'est votre Lévé Rodrigue.

Rayon douceur ce matin, les amis, nous lever, nous allons au lit, on sort de son petit confort, nous attaque cette journée pour nous pas en retard. Baby Kim, Birds and the Bees, Lévi Rodrigue, 5h27.

5h29 sur les ondes de Rodrigue FM. Pas bien, 82-83 Mighty, 84-48 MTL. Au début de tout ce message, Rod Anif et Auda 2NIF. Espace, tout ce message. Et à être envoyé avant 6h. À tous ceux qui peuvent rejoindre nous sur toutes les plateformes online. Bonjour, bienvenue sur 97.1 Rodrigue FM. Vous êtes dans les Véro Rodrigue sur la fréquence des stress. Bonjour Madagascar, La Réunion, les Comores, les Seychelles, même plus loin malgré le décalage horaire, l'Australie, le Canada, l'Europe. André, le plaisir de vous accueillir. Merci pour votre support et votre bon message.

0: à 5h30, nous allons tout de suite avoir les nouvelles du temps.
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0: Et voici le bulletin de la météo émis pour Audric à 4h30 sur mardi 29 septembre 2026. Situation générale, vent modéré souffle sur la région. Prévision pour les prochaines 24 heures après des ondées occasionnelles sur le théâtre ce matin. Le temps sera plutôt beau sur l'île. La température maximale sera supérieure à la moyenne et sera entre 25 et 28 degrés Celsius au cours de la journée. Durant la nuit, la température minimale sera entre 19 et 22 degrés Celsius. Le vent soufflera du secteur S à environ 25 km/h avec des rafales de l'ordre de 50 km/h. Mer forte au-delà des récifs avec des houles du sud-ouest de l'ordre de 3 mètres. Les sorties à haute mer sont déconseillées. En ce qui s'agit de la pluviométrie, durant les dernières 24 heures du 28 septembre 2026 à 4 heures jusqu'au 29 septembre 2026 à 4 heures, c'est établi comme suit. Poète Canon et Patate Théophile, nul, c'est que Pleine Corail, Moëta du Sable Songe et Patate Théophile et Brive Banane non disponibles. Nous passons tout de suite aux horaires des marées. Marée haute 14h et demain 2h21, marée basse 7h50 et 20h14. Le soleil vient tout juste de se lever, puisqu'il s'est levé à 5h30 et ira se coucher cet après-midi à 17h44. C'est le bulletin de la météo émis pour Rodrigue à 4h30 ce mardi 29 septembre 2026. Bonnes autres, maintenant lecture bulletin PC qui finit tiré pour Audrey, gazon du 29, mardi 29 septembre 2026, 4h30 grand matin. Les temps longs la mer pendant prochaines 24 heures, les temps plutôt bons aujourd'hui, qui vont pour souffler depuis secteur S environ 25 km/h, ban rafale de l'ordre de 50 km/h. Dans l'Agon, la mer praticable et quand des hauts brisants, la mer pas praticable. Et dans ban naoul, depuis sud-ouest de l'ordre de 3 mètres, en des hauts brisants, ban sortir en des hauts brisants, déconseillé. La marée haute, 14h avec demain 2h21. La marée basse, 7h50 avec 20h14. C'était Bill TPC qui finit tiré pour Audrey Gazourdi, mardi 29 septembre 2026, 4h30 grand matin.
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0: Qui le destin préserve nous aujourd'hui? Voici l'horoscope du jour, ce mardi 29 septembre 2026, 5h33. On commence par les béliers. Si vous avez de vous faire plaisir en ce moment, pensez au plaisir qui est multiplié exponentiellement quand vous le partagez avec vos amis, mais surtout votre partenaire, les béliers. Ne soyez pas égoïstes. Les taureaux, vraiment, votre signe est bien justifié aujourd'hui, puisque vous n'êtes vraiment pas d'humeur, surtout avec le stress et le travail qui vous attend. Relaxez-vous, prenez les choses d'en haut. Ça ne sert à rien de stresser, ça ne vous fera pas mieux travailler, les taureaux. Gémeaux qui se sent seul et que la solitude pèse, mais vous savez faire avec, la gérer, l'apprivoiser en vous relaxant et en méditant, et vous allez constater que votre cœur va s'ouvrir comme un lotus au soleil, les Gémeaux. Les cancers très famille, le cocon familial, le foyer vous réchauffe, mais vous gardez quand même un bon contact avec votre cercle amical avec lequel vous pourrez former de nouveaux projets. Donc une balance à trouver les cancers ce matin. Lion, mettez en valeur votre facilité à communiquer et vous pourrez arriver au plus vite à vos objectifs sur le plan social. Avec de la volonté, un soupçon de ruse,

Surtout avec de l'écoute, les lions, vous allez franchir des sommets. Vierge, très près de ses sous en ce moment, avec les acquisitions et les valeurs personnelles qui prennent beaucoup d'importance pour vous. Du coup, vous pensez à entreprendre différemment et vous envisagez de vous déplacer s'il le faut. Foncez, les vierges! Quant aux balances, avec des initiatives qui peuvent payer aujourd'hui, mais vous devez y mettre de la bonne volonté et faites les choix qui s'imposent au lieu de broyer du noir et de bouder de votre coin, les balances. Les scorpions, un peu attristés par la mauvaise humeur de leur partenaire, allez faire un tour, sortez, aérez-vous, relâchez la pression et surtout analysez clairement la situation, honnêtement aussi, les scorpions. Les sagittaires avec des projets qui ne manquent pas, très sollicités par vos amis, par votre cercle social, mais ça fait beaucoup de travail et c'est épuisant. Mettez un frein si cela va trop vite. Après, vous pourrez repartir d'un meilleur pied, les sagittaires. Capricorne, très obsédé, on peut le dire en ce moment, par votre échelon socio-professionnel. Vous voulez grimper les marches de la hiérarchie, mais vous devez penser aussi à développer votre pouvoir de création et surtout maintenir votre balance entre votre travail et votre famille. C'est essentiel, les Capricornes. Quant au Verseau, vous voudriez emmener votre famille en vacances, mais le budget le permet-il? Par contre, un week-end ou un moment passé ensemble reste dans vos moyens. Profitez-en et mettez ce projet à exécution, les Verseaux. Et nous terminons par les poissons. Vous vous démenez, vous vous affairez, vous ouvrez des portes, développez de vos contacts, élargissez le cercle de vos amis pour faire rentrer un maximum d'argent dans les caisses et vous allez y arriver, les poissons. Continuez comme ça. Et voilà ce que le destin nous réserve aujourd'hui en ce mardi 29 septembre 2026. Pas oublié pour ceux qui veulent les autres là, Zordi 82 83, Mighty 84 48, Intel au début des autres messages. Rod Anif ROD A2NIF en capital, espace et autres messages. Dernier délai pour les envoyer dans moins de 22 minutes avant le grand journal de la matinée. Nous allons retrouver Christelle Perrine.

On nous prie d'annoncer le décès de Madame Anne-Marie Christiane Claire. Le décès de Madame Anne-Marie Christiane Claire, née Saint-Pierre, aussi connue sous le nom de Fabiola, est âgée de 48 ans. C'est une ex-habitante de Mauroc-en-Enfer. La cérémonie religieuse se fera ce mercredi 30 septembre à 9h au domicile de son époux, Lindsay Claire, à Mauroc-en-Enfer, et quittera la dite demeure pour se rendre au cimetière de Rivière-Coco. À cette famille endeuillée, l'imbécile de son équipe présente ses plus vives sympathies.

Gentil Cynthia, nous venons ensemble, surtout en cette journée mondiale du cœur, à nous protéger, nous la santé, à nous protéger, bonne génération future. Don't miss a beat, ne ratez pas un battement. Le thème de cette journée du cœur, en ce 29 septembre 2026, 5h46. Eja Mira Big Sen Asake, juste après.

les amis, on se réveille, snoozin, prépare manger pour bonnes enfants qui viennent à l'école. Bientôt, je prends ton période d'examen, aussi les révisions, et pattes sont pleines, et aussi si nous faisons le travail, nous prenons nos transports, nous faisons des animaux, nous allons plantation bonnet, nous allons le petit commerce, nous allons trace-nous la vie, nous allons au sentier. Rodrigue FM vous accompagne, levez Rodrigue avec le sourire et la positivité, et très belle journée.

L'amour de la positivité, du sourire, de la chaleur humaine, 87.3, Rodrigue FM, la fréquence des stress, Pyramid of Love, par Tinchi Sonira.

Alors, d'amour, justement, 82, 83, Mighty, 84, 48, Intel, pour vous autres, bah, le message en UVSC, dernier rappel. Et au début, vous autres messages, Rodanif et AOD, A2NIF, Espace, qui seront lus après la page sportive 5h56 dans moins de 4 minutes. Nous retrouvons Christiana Perrine pour le grand journal de la matinée.

0: Il est exactement 6h sur les ondes de Rodrigue FM, l'heure de retrouver Christiana Perrine pour le grand journal de la matinée. Rebonjour Christiana.
1: Merci à vous, Caroline. Merci d'être des nôtres sur les ondes de Rodrigue FM avant d'entamer ce journal, les titres. Les maladies cardiovasculaires parmi les principales causes de décès à Rodrigue selon le Digest of Statistics 2025. Le docteur Ganesh rappelle que manger

0: équilibre et rester actif. Et mieux gérer son stress contribue à garder son cœur en bonne santé. Le Monde consacre une journée à cet organe vital aujourd'hui. Une enquête sur la consommation de sel menée à Rodrigue à partir de janvier 2027, les équipes de la NCD Health Promotion Unit interrogeront 300 personnes. La situation des détenus Rodrigue à Maurice Lund et leurs proches préoccupe la Commission nationale des droits humains. Deux membres de la National Preventive Mechanism Division de cette instance feront des recommandations afin de trouver des solutions. Et Aunt Maurice et le FNUP présentent aujourd'hui les résultats de l'enquête Gender et l'inclusion dans Rodrigue, tenue aujourd'hui à Malamar d'un atelier dédié à la diversité et aux questions des genres. Et pour ouvrir ce journal, une hausse de 10% pour l'essence et le diesel. Le prix de l'essence passe de 70 roupies 65 sous le litre à 77 roupies 70 sous. Le diesel qui coûtait 71 roupies 25 sous le litre passe à 78 roupies 35 sous. Les nouveaux prix sont entrés en vigueur à minuit ce mardi 29 septembre. Tout à fait autre chose, ne ratez pas un battement. C'est le thème retenu cette année pour marquer la Journée mondiale du cœur célébrée en ce 29 septembre. Selon les chiffres du dernier Digest of Statistics de 2025, les maladies de l'appareil circulatoire figurent parmi les principales causes de décès à Rodrigue. L'évolution de notre mode de vie contribue également à accroître les facteurs de risque reliés aux maladies cardiovasculaires. Pour le docteur Sunil Ganesh, trois principes restent essentiels pour mieux les prévenir. Une alimentation équilibrée, la pratique régulière d'une activité physique et une meilleure gestion du stress. Le directeur du Cardiac Center se réjouit également de la mise en service bientôt de la Cardiac Unit de l'hôpital Queen Elizabeth de Crèvecœur. Le docteur Sunil Ganesh, directeur du Cardiac Center, répond aux questions d'Henri Noël Pierre-Louis.
1: L'année allée, l'année venue, malade de cœur, souvent risk factors, mais quelque chose qui donne malade de cœur, les risques pareils. Et la Journée mondiale du cœur, c'est une journée, maintenant, une journée de réflexion. Qui fait nous gagner malade de cœur? Qui fait nous lancer dans les cœurs bouchés? Les résume à trois quelque chose, pas plus que ça. C'est comment nous manger, comment nous faire l'exercice et comment nous contrôler nos stress. Ça, trois petites choses-là, si nous faisons bien, nous pas pour venir dans le Cardiac Unit Rodrigue, nous pas pour venir dans le Cardiac Center de Maurice, nous pas pour venir dans la table d'opération. Trois petites choses. Et ce qui est important, c'est qu'ils nous éduquent nos bons enfants pour qu'ils ne pas passer sans misère qui nous ne peut passer là. Nous devons montrer aux autres, manger correct, pas de fast food, pas de soft drink, pas de manger gras, pas de manger, on mange beaucoup de légumes, Rodrigue a beaucoup de poissons, et beaucoup de légumes, beaucoup de poissons, beaucoup de fruits, beaucoup de salades.
0: Par ailleurs, le directeur du Cardiac Center a également mis son appréciation de la mise en service bientôt de la Cardiac Unit à l'hôpital Queen Elizabeth à Crèvecœur. Nous l'écoutons.
1: Moi, c'est content pour dire aux autres qui prennent un aboutissement qu'ils peuvent faire bientôt que le Premier ministre pour Vin Rodrigue pour faire ouverture officielle un Cardiac Unit à Rodrigue et l'équipe de Cardiac Center aussi pour là-bas et que l'équipe M. Volbert, bien sûr, nous travaillons à l'arrache-pied pour faire sa Cardiac Unit-là bien une réalité. Et que sa Cardiac Unit-là, les pour en permanence en communication avec Cardiac Center, l'hôpital Leno, de Pamplemousse, dans Maurice.
0: Une pincée de sel, une deuxième, puis une troisième, au bout du compte, quelle quantité de sel consommons-nous réellement? À Rodrigue, le dernier salt intake survey réalisé en 2013 estimé à 8,2 grammes la consommation moyenne de sel par jour. Un constat qui continue de préoccuper les autorités sanitaires. Dès janvier 2027, une nouvelle enquête sera menée auprès de 300 Rodriguais afin d'actualiser les données et de mieux cerner les habitudes de consommation de la population. Marie-Pierre-Emilien Philippa.

0: cuisine, le sel est presque incontournable. Il relève les plats, accompagne certaines préparations traditionnelles et fait partie des habitudes alimentaires. Mais consommé en excès, il peut avoir des conséquences sur la santé.
1: Nous trouvons qu'il y a prévalence de l'hypertension, il y en hausse. Et nous remarquons aussi un rajeunissement de bande patients qui peut commencer à développer l'hypertension. Et nous connaissons un des facteurs de risque de l'hypertension, c'est l'excès de consommation de sel.
0: L'enjeu est donc de disposer de données récentes, car depuis 2013, les habitudes alimentaires ont pu évoluer. Cette nouvelle étude permettra ainsi de dresser un état des lieux plus actuel de la consommation de sel chez les Rodriguez.
2: Dernière survey de sel, c'était en 2013. La consommation average par du monde, c'est 8,2 g de sel. Et d'ailleurs, je lui recommandais moins que 5 g de sel par personne par jour. Et vu qu'il perd ton sol, il a bien monté dernièrement, c'est l'importance qui fait un nouveau sol intake survey à Rodé.
0: Quelques 300 Rodriguez seront ainsi sollicités dans le cadre de cette étude. Des équipes seront déployées sur le terrain afin de recueillir les informations nécessaires auprès des participants.
3: Ici à Rodriguez, près 34,8% du monde finit décédé avec une maladie cardiovasculaire en 2024. Participe pleinement parce qu'il nous est dans le jeu de la santé à cœur. Nous avons envie d'avoir de bons résultats. Nous pouvons faire nos parts, je te fais un jeu de part. Et là, d'après ce bon résultat-là, nous sommes capables de donner une recommandation pour diminuer la consommation du sel.
0: Dès les prochains jours, les équipes de la NCD Health Promotion Unit seront sur le terrain afin d'identifier et de sélectionner les participants.
4: Tout à fait autre chose, deux membres de la National Preventive Mechanism Division de la National Human Rights Commission effectue actuellement une mission de prévention à Rodriguez. Objectif, consolider le dialogue avec les différentes parties prenantes, faire de la sensibilisation et effectuer des visites de contrôle sur le terrain. La situation des détenus Rodriguez purgeant leur peine à Maurice loin de leur famille constitue l'une des principales préoccupations de la commission. Des recommandations seront soumises aux autorités concernées pour essayer de remédier à la situation. Les précisions de Chevin Bairagi, enquêteur de la National Preventive Mechanism Division, il est au micro de Stella Samoisi.
5: Une inquiétude qui pas trop trouver normal, c'est celle de ban retraité qui est condamné, c'est à Maurice. Ça ban dit moun là, c'est pas gagne visite de ban proche qui si jamais je gagne dit une fois dans 6 mois, moi tout condamné à Maurice, ben là gagne visite toutes les semaines ou bien une fois par mois. Je vais penser qu'il déjà une prison ici qui bientôt fait 5 ans qu'il ne construit, qui fait ne pas faire le mieux possible pour faire sa prison là plus vite possible, qui va ben condamné à Rodriguez, car et ça, car je dis, je suis un de parents et en même temps je servis de sentence.
4: La diversité, l'inclusion et les questions de genre seront au cœur d'un atelier ce mardi organisé par Out Maurice en partenariat avec le Fonds des Nations Unies pour la Population, le FNUP. L'occasion de présenter les résultats de l'enquête Gender et l'inclusion dans Rodriguez qui sera suivie d'une séance de sensibilisation consacrée à la diversité et à l'inclusion. Cette rencontre se tiendra au Centre intégré de la famille à Manabar. Sandrine Julien, directrice de Out Maurice, en parle à Marie-Pierre Émilien Philippe.
6: Pévini pour porter avec autres résultats nous l'étude Gender et Inclusion, un travail qui permet de nous comprendre plus bien ma réalité, ma expérience, mais aussi ma défi qui existait autour Gender et Inclusion dans nos sociétés. Nous vous présentons ma résultat à l'étude là, mais nous aussi pour faire une formation et une session sensibilisation pour nous capables plus loin qu'ils disent ma chiffre, pour nous capables discuter, porter des expériences. Et qu'aussi trouver une façon concrète pour faire nous ban l'espace d'une plus inclusif. Pour Art Maurice, il est important que cette conversation-là pas résiste dans Maurice. Rodriguez bien fait partie de ce travail-là et de sa réflexion-là.
4: Anna Colette, ancienne lutteuse et arbitre de lutte, a récemment participé au programme Women in Leadership, une initiative du Comité olympique mauricien visant à promouvoir le rôle des femmes dans le sport et à

0: encourager leur engagement dans des postes de leadership et de responsabilité. Anna Colette estime que cette expérience lui a permis d'acquérir des précieux outils pour mieux assumer son rôle en tant que femme évoluant dans le monde du sport. Elle raconte cette expérience à Willina Mann.
1: Lichen, immense plaisir pour moi de suivre cours Women Leadership à Maurice. Les cours là, j'étudierai pendant le week-end. Ça fait me permettre moi de développer un peu plus dans capacité pour être une femme qui peut combattre pour sport, pour lutter pour sport, avancer. Cours là, j'étudierai, comment dire, pour nous aussi, nous, en tant qu'une femme, nous avons une place dans la société de sport. Nous avons même valeur qui va nous chier d'un côté sport et le côté le leadership, tout ça là.
0: À Rodrigue, 1200 employés et employeurs du tourisme contribuent au TIWF, Tourism Employees Welfare Fund. Ce fonds a pour objectif de promouvoir le bien-être social et économique dans le secteur. Il propose ainsi un soutien aux enfants ayant réussi aux examens du SI et du HSI ou encore des cours dans le domaine de l'hôtellerie. Les détails avec Cathy Augustin.
2: Derrière chaque établissement touristique, il y a des femmes et des hommes qui contribuent chaque jour à faire vivre la destination rodriguaise. Mais au-delà du travail, leur bien-être compte aussi. C'est justement la mission du TEWF créé sous le Tourism Employees Welfare Fund Act de 2002.
3: À ce jour, 41 000 personnes qui contribuaient dans le fonds et 1200 en Rodrigue. Et la contribution en ce moment, s'il y a 80 roupies, c'est-à-dire 20 roupies pour l'employé et 60 roupies pour l'employeur. Le cabinet, il a prouvé qu'il nous prenait une augmentation dans la contribution. Donc la contribution des employés pour passer à 40 roupies et la contribution des employeurs pour 20, 80 roupies. Et ça pour prendre l'effet à partir du 1er octobre de cette année-ci.
2: Le TEWF accompagne ses employés et leurs familles à travers différentes mesures sociales, éducatives, financières et liées aux loisirs. Cependant, ce n'est qu'après avoir contribué au fonds pendant un an qu'un employé pourra y être éligible.
4: Une social scheme qui nous donne, c'est par exemple si l'employé gagne un bébé. Et là, nous donne une somme d'argent. Il est marié pour la première fois aussi. On nous donne un marriage gift. Un parmi les educational schemes qui nous est donné, c'est si l'employé, par exemple, qui a ses enfants, qui est à l'université, l'enfant a une administration fees qui est pour payer. Il paye le scheme de ses enfants qui est à l'université et là, nous nous remboursons à hauteur de 5 000 roupies. Et si l'enfant a fait un diplôme à 3 ans, mais c'est pendant 3 ans que les enfants peuvent bénéficier de ce scheme.
2: Le TEWF dispose d'un bureau à Rodrigue depuis 2013 afin de faciliter l'accès des employés aux différents services proposés. Il est situé à Port-Mathurin. Ces services peuvent aussi être consultés sur son site internet www.tewf.mu.
0: Le rappel des titres avant de refermer ce journal. Les maladies cardiovasculaires parmi les principales causes de décès à Rodrigue, selon le Digest of Statistics 2025, le docteur Genesh rappelle que manger équilibré, rester actif et mieux gérer son stress contribue à garder son cœur en bonne santé. Le monde consacre une journée à cet organe vital aujourd'hui. Une enquête sur la consommation de sel menée à Rodrigue à partir de janvier 2027, les équipes de la NCD Health Promotion Unit interrogeront 300 personnes. La situation des détenus rodriguais à Maurice, loin de leurs proches, préoccupe la Commission nationale des droits humains. Deux membres de la National Preventive Mechanism Division de cette instance feront des recommandations afin de trouver des solutions. Et Out Maurice et le FNUP présentent aujourd'hui les résultats de l'enquête Gender et l'inclusion dans Rodrigue, tenue aujourd'hui à Malabar, d'un atelier dédié à la diversité et aux questions de genre. Nous sommes arrivés à la fin de ce journal. Merci de l'avoir suivi. Restez branchés dans un petit moment, les sports.

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1: Si vous venez de nous rejoindre, merci d'être des nôtres, merci d'être avec nous. La page sportive. Sur le plan local, 6 podiums pour la délégation Rodriguez lors de la finale du championnat national de cross-country 2026 disputé samedi dernier à Montchoisy, ne représentant en décroché des médailles 3 médailles d'argent et 3 médailles de bronze auxquelles s'ajoutent plusieurs places d'honneur dans les différentes catégories. Au total, une quinzaine de coureurs de fond Rodriguez encadrés par 3 entraîneurs ont pris part à cette dernière manche nationale des moins de 10 ans jusqu'au Masters. Et à l'étranger, on s'intéresse notamment au football, surtout à la Ligue des Nations. L'anti-sèche de Belgique-France 0-1, un souffle nouveau pour les Bleus de Zinedine Zidane. L'équipe de France s'est imposée sur le gong en Belgique hier soir 1-0 pour son deuxième match de Ligue des Nations après une première sous Zinedine Zidane moins riche en enseignement en Turquie. L'effet du nouveau sélectionneur tricolore sur son équipe s'est beaucoup plus fait sentir 3 jours plus tard malgré un 11 presque totalement remanié. Et en NBA, un certain niveau de succès mais toujours pas assez. Wembanyama en veut plus cette saison avec les Spurs. Présent hier lors du média des NBA, Victor Wembanyama est revenu sur la finale perdue face aux Knicks et sur les ambitions de San Antonio Spurs ainsi que les siennes pour la saison à venir. Le pivot français ne se cache pas. Il veut faire mieux et se tient prêt à assumer le statut acquis il y a quelques mois. Voilà pour l'espoir et ce journal de la matinée. Merci d'avoir été des nôtres. Merci à toute l'équipe technique du matin, notamment à Stéphanie Hippolyte. Retrouvez dans un petit moment Carole pour la suite de cette programmation. Pour ma part, je vous souhaite à tous et à toutes une très belle journée, très bonne suite de programmation. Je vous retrouve un peu plus tard pour d'autres nouvelles avec l'actualité. D'ici là, très bonne matinée.
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6h20 sur les ondes de RodeGFM. Merci à Christina Perrine pour le grand journal ainsi que pour la page sportive. Le jingle l'a annoncé. Vos messages d'anniversaire, c'est pour tout de suite. Joyeux anniversaire à Jolette Perrine de Nassola de Mandela

0: Par de Tirette de Rivière Banane. Nous sommes en Marjolaine Ravan, notre bon anniversaire de la part de tous. Soban CX, Soban Frère de Vanguard. Moussouet, Moussé. Un gros ya, un bon anniversaire de la part de Roselle de Vanguard. Moussouet, bon anniversaire à mon neveu Kaydon de Calbas, à l'île Maurice, de la part de son grand-mère Ancilla, son grand-père Georges, son des cousins Teddy et que Jordi. Sa cousine Lorna, c'est la parole de son matante Dolita de Rodrigue, qui envoie lui une corbeille de bisous. Et mon père, c'est un joyeux anniversaire à Luciano Léopold qui fête son 12 ans aujourd'hui. La parole de Stella, Aona, Marcia et Marciana, Anaïcha et Harold de Vanguard. Bonjour et en ce jour si spécial, moi c'est un très bon anniversaire à Luciano Léopold qui est là aujourd'hui, qui bon Dieu bénit ce jour et toujours accompagne lui dans le droit chemin de la part de ce sœur Faniel Britannia et spécialement ce maman Fania de Vanguard qui fait lui un gros bisou et moi souhaite un très bon anniversaire à Luciano Léopold qui est là aujourd'hui, qui bon Dieu bénit ce la journée tout le temps et accompagne lui dans le droit chemin de la part de ce sœur Faniel et Britannia, son maman par là, Fania de Vanguard qui fait lui un gros bisou et joie, bonheur et santé à mon fils Eric de Nassola qui gagne cela aujourd'hui, la parole de son maman Rose, Marie, Duran, Noé, Christine, Harry, Jimmy, Emma, Elisa, et Laura, Christelle et Valérie de Vanguard qui a voulu une corbeille de fleurs. Et vous souhaitez un bon anniversaire à mon neveu Johan qui fait son anniversaire aujourd'hui de la part de son grand-père Georges, son grand-mère Ancilla, son tonton et que ma tante, son cousin Teddy et Jordi et que son cousine Lorna. C'est la part de ma tante Dolita qui est bien contente et qui bon Dieu toujours veille l'Oli.
1: Sinon c'est pas là.
0: Ce qui m'égaye, je te l'ai aujourd'hui, toute l'équipe de l'MBC Rodrigue FM. Ce jeu à moi, vous souhaitez un très bon et joyeux anniversaire. Bonne année, joie, prospérité, l'ose de toute la famille et profite de ce jour spécial.
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0: Bon commencement de journée à The Two, bien sûr, au son de notre belle île Rodrigue, Max Daniel Manon, cadence culturelle. Et ensuite, ce sera Ninao de Maître Gims pour mettre The Two bien dans le rythme de cette journée du cœur en ce mardi 29 septembre 2026. Don't miss it, hein, et beat.

beau son de notre belle île Rodrigue qui va introduire la rubrique de Miss Calamel. Bonne écoute avant que nous retrouvions après Maître Gims avec Nina au 6h27. L'effet Rodrigue dans le sourire, pardon, et la bonne humeur.

0: Bonjour et bienvenue pour cette rubrique pour cette dernière semaine pour le mois de septembre. Bonne santé, grâce à Zut, beaucoup de messages passés à travers un rythme, une mélodie, un message respect, la paix, l'unité, les traversées. Zodi, nous pour l'écoute, ou Manti, qui peut dire nous, qui fait lié pourtant, nous cause la paix.
1: Moi, la paix, c'est une affaire qui est pour la vie, c'est du monde, c'est la paix. C'est sans la paix, la vie, sans tout temps bien. C'est du monde, la paix dans laquelle on vient les autres. Donc, tu peux prendre un message qui m'a vu, j'ai passé. Pas ça, c'est directement avec les personnes, il faut faire nous faire en chanson au ciel et tout ça, c'est du monde. Mon message s'est passé. Je vous parle de ce qui m'a vu des autres. C'est ça que je m'a dit à travers ce chanson. C'est qu'ils m'ont vu des autres. Parce que mon message vient d'être partout. Dans ce monde, un jour, au moins, que pas comprendre. Et des autres, donne la paix, si vous, on veut aller vers les autres. C'est important, bien. La paix, la joie. Parce que des jours, la vie est bien courte. Vous avez profité de la vie. Reste toujours souillant, donne la joie, donne la paix. Avec un message, nous sommes venus dans les temps. Pour nous bien nous imprimer. Moi, je me disais de la vie qui coûte. Mais c'est prier bien important. Parce que ça, sans ça, bon, je l'aime. Nous, comme quand. Oui, bien, nous disons, toujours mettre la prière devant ce qui nous fait nous accueillir.

Les amis, nous lever avec le sourire, avec le rythme pour nous prendre à bras-le-corps cette journée, nous aller au-delà de nos objectifs, nous avancer. Et Only God Can Save Me featuring Davido juste après à Découdre les Gold, 6h36.

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2: À 6h44, nous passons aux annonces et communiquer. Comme annoncé précédemment, commission La Femme Informe à Ban Madame Entrepreneur qui National Women Entrepreneur Council fait organiser la FOEC exposition Ban Produit Local dans Maurice le 29, 30 et 31 octobre 2026. Cet événement-là a pour objectif de donner Ban Madame Entrepreneur une plateforme pour exposer Ban Produit, faire Ban nouveaux contacts avec les autres entrepreneurs, gagner de nouveaux clients et développe autres Ban capacités et compétences. Dans ce cadre-là, commission La Femme invite Ban Madame entrepreneur qui est intéressé pour participer dans cette affaire-là, pour venir faire cet enregistrement dans Gentle Resources and Wellness Center en face du gymnase Malabar jusqu'à vendredi le 2 octobre 2026 entre Nevea et Troisea tantôt. 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Madame entrepreneur là pour contribuer en TM et billets avion, transport et logement dans Maurice. 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

On nous prie d'annoncer le décès de Madame Anne-Marie Christiane Claire. Le décès de Madame Anne-Marie Christiane Claire, née Saint-Pierre, aussi connue sous le nom de Fabiola, était âgée de 48 ans. C'est une ex-habitante de Mourouc en Sanfait. La cérémonie religieuse se fera ce mercredi 30 septembre à 9h au domicile de son époux Lindsay Claire à Mourouc en Sanfait et quittera la dite demeure pour se rendre au cimetière de Rivière-Coco. À cette famille endeuillée, l'AMBC de son équipe présente ses plus vives sympathies.

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2: 10h48 sur les ondes de GFM, moi c'est le bulletin de la météo émis pour Rodega 4h30 ce mardi 29 septembre 2026. Situation générale, vent modéré souffle sur la région, prévision pour les prochaines 24 heures. Après des ondées occasionnelles sur les hauteurs tôt ce matin, le temps sera plutôt beau sur l'île. La température maximale sera supérieure à la moyenne et sera entre 25 et 28 degrés Celsius au cours de la journée. Durant la nuit, la température minimale sera entre 19 et 22 degrés Celsius. Le vent soufflera du secteur est, environ 25 km avec des rafales de l'ordre de 50 km/h. Mer forte au-delà des récifs avec des houles du sud-ouest de l'ordre de 3 mètres. Les sorties en haute mer sont déconseillées. Pour ce qui est de la pluviométrie, sur les dernières 24 heures du 28 septembre 2026 à 4 heures jusqu'au 29 septembre 2026 à 4 heures, établi comme suit: Pointe Canon, Patate Théophile et Plaine Corail, nul. Montagne du Sable Songe et Rivière Banane, non disponible. Nous passons tout de suite aux horaires des marées. Marée haute 14h et demain 2h21, marée basse 7h50 et 20h14. Le soleil s'est levé aujourd'hui à 5h30 et ira se coucher cet après-midi à 7h44. C'est le bulletin de la météo émis pour Rodrigue à 4h30 ce mardi 29 septembre 2026. Voici maintenant Bulletin PXR qui vient tirer pour Rodrigue Azondi, mardi 29 septembre 2026, 4h30 grand matin. Les temps de la mer pendant les prochaines 24 heures, les temps pour plutôt beau aujourd'hui, du vent pour souffler depuis secteur S, environ 25 km/h, man rafale de l'ordre de 50 km/h. Dans la grande mer praticable, en dehors brisant, la mer pas praticable, la manne naoul, dépistidée, c'est de l'ordre de 3 mètres, en dehors brisant, un sortir en dehors brisant, déconseillé.

0: La marée haute, 14h avec des mains 10h21. La marée basse, 7h50 et 20h14. C'était Bulletin PCR qui fut tiré pour Rodrigue Azon, dimanche 29 septembre 2006, 4h30 grand matin.
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0: Quand c'est une seule les ondes de Rodrigue FM, l'heure de se réveiller, c'est pas déjà fait pour bien entamer la journée qui nous paie à l'école, qui nous paie à le collège, qui nous paie à l'implantation, nous paie à des animaux, nous paie au travail, nous paie à l'eau santé, nous paie prendre du transport. Rodrigue FM vous accompagne jusqu'à 21h ce soir et reste à vos côtés pour positiver, pour mettre un sourire sur vos lèvres et vivre cette journée sous les meilleurs auspices. Et dans ce but, la mission de GFM vous propose un programme varié et divertissant que nous allons découvrir tout de suite à 6h52 avec Miss Calamel. Bonne écoute.
1: Déjà dernier mardi pour ce mois de septembre. Bonjour, bienvenue dans cette programmation du jour. Nous périprons mon émission à 9h avec toute l'équipe qui pour continuer accompagne vous. 9h, fierté Rodrigue, c'est beaucoup bonheur 10 ans. Aujourd'hui, nous payons à la rencontre NPCR. Sa communauté qui permet de nous gagner un bon produit bien frais de nous la mer. Aujourd'hui, nous pour une histoire, Francette, Raphaël, ils vivent une mésaventure dans la mer. Et pour les capables d'évacuer tout ce stress-là, les fins lancent les dans le sport, le trail. Nous pour une histoire, une histoire bien émouvante. Anthony Véric, 10h, Fierté Rodrigue. 10h, Brunda permet nous à la rencontre d'un kiken qui pour lui, ce lamin, ce connaissance, c'est ce gain-pain. Et aujourd'hui, nous pouvons l'aventure de l'autre Rodrigue pour l'émission Fémet entre 10h et 11h. 11h midi, c'est l'émission Nostalgie en note latino. On va voyager. Midi et 13h, c'est votre fréquence. C'est la même que ce qu'est l'occasion pour dire nous un morceau ou tout simplement pour faire une petite salutation à Mandimon qui peut écouter la radio. Votre fréquence du midi à ne pas rater. 13h, The Game, tout plein de cadeaux pour vous aujourd'hui. 3 paniers bien remplis, bien garnis. Alors tentez votre chance. The Game, 13h, 14h. Entre 14h et 15h, quelques notes de mélodie, quelques notes des années 60, 70 et 80. Quoi de mieux pour passer un bon l'après-midi sur les ondes de votre radio? Ah, et en parlant des années 60, Dalida.

Et notre voyage autour du monde commence à 15h. Carnet de voyage, la rediffusion de votre émission Fierté Rodrigue à 16h, suivi du grand format de l'après-midi, qui traite un thème de l'actualité. Alors, ne ratez surtout pas 17-18h, votre grand format. 18h, c'est parti pour notre escale. Aujourd'hui, l'île de la Réunion. À 19h, l'île Rodrigue en force avec Couleur nos îles.

0: Et 19h-20h, nous terminons avec bande dédicace. Mais surtout, comment se t-il passé la journée-là? Tout ça au cours de cette émission entre 19h et 20h. Zordi, c'est mardi. Qui nous a-t-il zout? Zordi, point soli la journée pour tout le monde. C'était la programmation du jour.
1: Merci beaucoup à Miss Carmel et nous espérons que ce programme aussi varié que divertissant pour agrément toute la journée et nous arrivons bientôt au terme de cette émission. Lévé Rodrigue, encore merci à toute l'équipe ce matin, Stéphanie Pulite à la technique, à la rédaction, c'était Christina Perry de la production, Marie-Danielle Perrine et à la logistique, c'est Cédric Élisée. Bien sûr, vous êtes connus, Monsieur Babé, Madame Mala, toujours de bonne humeur, et pas autre, bonjour le plus affectueux pour bien commencer cette journée, et c'est toujours un

0: remerciements qui nous adressent au top nous d'encourager que vous nous travaillez dans les meilleures conditions et vous faire plaisir, amis auditeurs. Termine dans le rythme. Ça y est, batté à 6h56. À 7h, nous allons basculer sur Radio Maurice 1. Et comme Miss Caramel l'a dit, à 9h, nous allons reprendre le cours des émissions sur la MSR Rodrigue FM. Bonne journée et gardez le sourire.
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1: Belle matinée, il est 7h.

0: Et le journal présenté par Jean-François Lecning. Bonjour Jean-François.
1: Bonjour Sophie, bonjour à tous.
0: Et les titres.
1: Nouveau coup dur pour les automobilistes. L'essence et le diesel augmentent de 10%. Les explications du ministre Sikuen dans ce journal. Réseau paralysé et colère des passagers hier, la CNT réagit et promet un retour à la normale aujourd'hui. Libéré sous caution pour un dossier, mais immédiatement reconduit en cellule policière pour un autre, le sort contrasté de Gulshan Govind. 279 kilos de nourriture consommable jetée chaque jour à Maurice, un constat alarmant en cette journée internationale contre le gaspillage alimentaire. C'est une augmentation qui va faire mal, très mal, plus 10%. Le prix des carburants repart donc à la hausse depuis minuit. L'essence est passée de 70,65 roupies à 77,70 roupies. Le diesel se vend désormais à 78,35 roupies. Une augmentation décidée à l'issue d'une réunion du Petroleum Pricing Committee hier soir. Elle est la conséquence directe de la flambée des prix des carburants à l'international, mais aussi du déficit de 3,6 milliards de roupies enregistrés au niveau du Price Stabilization Account. Il s'agit de la troisième hausse du prix des carburants depuis le début de l'année. Je vous propose d'écouter le ministre du Commerce et de la Protection des Consommateurs, Michael

0: Sikuen. Il justifie cette décision.
1: Quand PPC peut faire sur l'exercice, et il peut trouver qu'au niveau de l'essence, il y a une augmentation de 18,20%. En ce qui concerne diesel, il y a une augmentation de 18,06%. Et vu que le mécanisme autorise nous augmente que 10%, que ce soit l'essence et diesel, il y a une augmentation de 10%. Je veux dire que nous faisons pas mal de simulations concernant différentes contributions ou taxes concernant structure prix d'essence, mais je veux aussi attire l'attention que le 13 décembre 2024, le gouvernement Tivini Tifin enlève 2 roupies par litre en ce qui concerne excise duty concernant le prix de l'essence. Les valeurs du jour, Moupédiaou, il paraît compliqué. Nous faisons beaucoup de simulations et malheureusement, il fait l'effet domino de plusieurs lots de produits qui nous donnent subside.
0: C'était le ministre Michael Sikuen. Après une journée particulièrement difficile hier, marquée par le ralentissement de ses services aux heures de pointe, cela en raison de ce qui ressemblait en tout cas à une grève de ses chauffeurs et de ses contrôleurs, la CNT, la Compagnie Nationale de Transport, se veut ce matin rassurante. Son directeur général, le docteur Arvind Sunaran, confirme que la situation devrait s'améliorer grâce aux nouvelles dispositions mises en place. La CNT confirme par ailleurs le recrutement d'une 50aine de chauffeurs et autant de receveurs qui viendront renforcer ses rangs. Écoutez le docteur Arvind Sunaran, il répond à Rajmila Sitamoni.
2: Même un process pour recrutement et ça m'a aidé même à accélérer le process à une vitesse exponentielle. Et une bonne équipe qui me dit, j'ai pris toutes les dispositions pour mitiger la situation, pour contrôler la situation sous contrôle.
0: Situation contrastée pour Gulshan Govind qui comparaissait hier en cours de district de Rivière-Noire. L'époux de la députée Véronique Le Govind a obtenu la liberté conditionnelle pour possession de méthadone et culture de cannabis, mais il reste pourtant en cellule policière. Il est en effet toujours sous le coup d'une accusation distincte pour trafic présumé de 155 kilos de cannabis d'une valeur estimée à 234 millions de roupies en provenance de La Réunion. Une décision est attendue le 6 octobre. Sur la motion de son avocat, maître Ruben Murunga-Pillé, qui réclamera la radiation de cette charge. Et puis, pas de psychose autour des bonbons pour enfants. Dans un communiqué publié hier sur ses réseaux sociaux, la NADEC tient à rassurer les parents après le récent avertissement de là-dessous. Les bonbons contenant des cannabinoïdes n'ont rien à voir avec ce qui est vendu dans nos boutiques et nos supermarchés. Il s'agit, précise la NADEC, d'une saisie effectuée sur une seule passagère l'année dernière à l'aéroport. « 279 kilos de nourriture consommable sont jetés chaque minute à Maurice. C'est un constat des plus alarmants en cette journée internationale contre le gaspillage alimentaire. » Face à ce gâchis, l'ONG Foodwise a trouvé la parade, réinventer son concept Reduce. Le principe est simple, récupérer les fruits et légumes boudés par les étals pour les transformer en jus frais. Une démarche doublement solidaire puisque la vente de ces boissons finance la redistribution de repas aux familles dans le besoin. Écoutez les explications de Lotilde Charpie, la directrice générale de Foodwise.
3: Nous avions à l'époque un bar à jus situé à Bagatelle et qui se transforme aujourd'hui en un bar à jus 100% mobile, idéal pour les événements, les trails et d'autres occasions. Et dans le cadre de ce projet, on récupère ces fruits et légumes communément appelés moches pour en faire des jus frais. Le projet est tout neuf, il a été lancé la semaine dernière avec un premier événement dans le Nord et le concept a été très bien accueilli. Le plus gros challenge, ça sera de trouver les partenaires réguliers qui s'engageront à nous donner leur surplus de fruits et légumes moches, conditions nécessaires pour déployer le projet à plus long terme. Et le but étant de sensibiliser lors des événements auxquels on participe, notamment autour d'un message simple, l'apparence ne fait pas le goût.
0: Lotilde Charpie qui soutient par ailleurs qu'il ne faut pas sous-estimer les actions individuelles. Chaque geste compte pour aider à réduire le gaspillage alimentaire.
3: Il y a plein de petites actions concrètes que le consommateur peut faire à la maison pour réduire ce gaspillage alimentaire et qui sont des petites actions simples du quotidien, comme par exemple faire sa liste de courses pour pas trop acheter, bien organiser le frigo pour rien oublier derrière, réutiliser ce qu'on a déjà en étant créatif en cuisine, congeler lorsque c'est nécessaire, c'est une pratique qui est trop sous-estimée aussi, c'est que chaque petite action compte, chaque petit bout de pain peut être sauvé, chaque carotte réutilisée a son importance. La mobilisation collective passe par des petits gestes du quotidien, voire tout.

0: ces restes comme une ressource précieuse plutôt que de les jeter.
1: Des propos recueillis par Lovina Sophie. Et si les retards du riration se prolongeaient, la State Trading Corporation prépare des alternatives pour sécuriser l'approvisionnement tout en renforçant sa distribution directe dans les commerces. En cas de rupture, l'outline du STC reste disponible au 59 44 34 34 de 9h à 16h en jour de semaine. Par ailleurs, une décision est attendue prochainement après une réunion du board. Shailene Irben nous fait le point.
2: Selon nos cadres au sein de la STC, d'autres sources d'approvisionnement sont à l'étude, notamment dans des pays voisins pour le long grain white rice. L'objectif est de compléter les fournisseurs et marchés déjà utilisés, notamment en Inde, au Pakistan et via des fournisseurs basés à Dubaï. Aucun nouveau pays n'est encore officiellement arrêté. Une décision est attendue prochainement après une réunion du BOD. L'enjeu des cargaisons retardées par les perturbations maritimes liées au Moyen-Orient. 3 cargaisons parties du Pakistan sont attendues en octobre. Exploitent environ 500 tonnes chacune et doivent transiter par le Sri Lanka. La première est annoncée autour du 18 octobre, les deux autres autour du 20. En attendant, la STC adapte sa gestion de stock. Elle maintient environ 12 000 sachets de 2,5 kg par jour et utilise davantage sa propre logistique pour approvisionner directement certains commerces, notamment les petites boutiques et les régions éloignées. Une organisation qui vise aussi à éviter les achats de précaution qui accéléreraient l'écoulement des stocks.
1: Shailene Irben, selon le ministère de la Santé, 365 nouveaux cas d'amputation d'un membre inférieur ont été enregistrés en 2024 chez les patients diabétiques. Parmi eux, 224 amputations d'orteils, 10 du pied, 34 sous le genou et 97 au-dessus du genou. Le docteur Kenigan Manikion, aujourd'hui médecin à l'hôpital de Rosebel, travaille depuis plusieurs années sur un mesh biomédical, une sorte de filet composé de fibres extrêmement fines. L'objectif est d'aider les tissus à mieux se reconstruire et à terme de pouvoir délivrer directement certains traitements au niveau de la plaie. Si ce projet mauricien aboutit à une application concrète, il pourrait représenter une avancée importante, notamment pour les patients souffrant de plaies chroniques liées au diabète. Le docteur Kenigan Manikion nous explique comment fonctionne ce mesh, où en sont les recherches et ce qu'il pourrait apporter aux patients à Maurice. Il est au micro d'Adrien Valère.
3: Soigner les plaies qui sont très difficiles à guérir, je parle par exemple des hernies, les plaies chez les diabétiques, surtout dans leurs pieds. Donc notre recherche, on utilise un biopolymère très innovant, le polysuccinamide, qui a l'avantage d'interagir très bien avec les cellules et les tissus de notre corps, donc une meilleure intégration. Elle va se dégrader en 2-3 jours, ce qui fait que la mèche ne va pas rester dans le corps, elle va donc être dégradée. Dans un deuxième temps, on peut aussi intégrer des antidouleurs dans ces fibres. Donc normalement, le médicament, je parle ici de lidocaïne ou bupivacaïne, des analgésiques, ils vont être directement incorporés dans la solution qu'on utilise pour fabriquer les fibres. Ces membranes sont généralement sans danger. Pourquoi je dis ça? Parce que le biopolymère qu'on utilise, quand il se dégrade en un acide aminé, l'acide aspartique, et c'est quelque chose qu'on retrouve déjà dans notre corps, donc il est sans danger. Le biopolymère qu'on utilise et nos recherches sont à un stade très très préliminaire, donc il y a encore beaucoup d'étapes à franchir pour pouvoir arriver aux clinical trials.
1: Le docteur Kenigan Manikion qui répondait à Adrien Valère. A noter que ce projet est pour le moment encore au stade de la recherche. Il n'a pas encore atteint l'étape des essais cliniques. Les biomatériaux utilisés restent à un stade préliminaire et doivent encore être davantage développés et testés. 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Tout de suite, le journal des sports de Marie-René Résidu.
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5: Bonjour à tous, football. La deuxième journée de la Ligue des Nations s'est poursuivie hier soir. Dans le groupe 1, la France s'est imposée en Belgique 1-0 grâce à Michael Olise à la 88e minute. Deux victoires en deux matchs pour Zinedine Zidane sur le banc des Bleus. Écoutez-le.
6: J'ai des joueurs de grande qualité. L'action de Michael, parce que j'ai senti que voilà, il est parti dans son dribble là et il a fait une action exceptionnelle. Ce qui est sûr, c'est que j'ai des joueurs à ma disposition qui sont tous très bons. Et aujourd'hui, même s'il y a eu 9 changements, j'ai pas eu peur du tout de ce qui pouvait se passer.
5: L'équipe de France prend donc la tête du groupe 1 avec 6 points et 3 longueurs d'avance sur la Belgique. L'Italie occupe la troisième place après sa large victoire 4-1.

0: 1 face à la Turquie hier soir. Prochain rendez-vous du groupe ce vendredi 2 octobre, France-Italie mais aussi Belgique-Turquie. En Ligue B, la Suède s'est imposée 3-1 face à la Pologne avec notamment un but de Gyökeres. La Bosnie-Herzégovine a elle frappé fort Roumanie 4-2. Et Irlande du Nord-Hongrie, 0 partout. Un résultat qui permet aux Nord-Irlandais de rejoindre l'Ukraine en tête du groupe 2. En Ligue C, Arménie 2, 3 Monténégro, Lettonie 0, 0 Chypre. La deuxième journée de la Ligue des Nations se termine ce soir. Il y a du lourd au programme. L'affiche reine de la soirée Espagne-Croatie. Les deux 14 se disputent la première place de ce groupe très relevé, un duel au sommet technique et tactique. Autre duel très attendu, le match de la peur, République tchèque-Angleterre. Les deux nations se retrouvent déjà dos à dos à la suite d'une première journée manquée. 0 point au compteur, la réaction est attendue. Écoutez Thomas Tuchel dans une interview traduite en français par Beams Men Sports.
1: Je vois ce que vous voulez dire, mais c'est un peu tôt dans le groupe pour parler d'obligation de résultat. En général, on arrive à chaque match et on prépare l'équipe avec l'objectif de gagner. C'était l'objectif contre l'Espagne et c'est l'objectif pour demain. En même temps, on respecte leur position, la qualité et le défi que représente un match à Prague contre la République tchèque. C'est en soi difficile, ce sera intense, avec beaucoup de soutien pour l'équipe locale. On veut absolument la victoire.
0: Et dans le groupe 1 de la Ligue B, Suisse-Écosse, la Suisse veut confirmer son bon départ tandis que les Écossais doivent passer à la vitesse supérieure après leur nul lors de la première journée. Rallye automobile, place à la grande finale, 5e et dernière étape des championnats du Motor Racing Club ce week-end. Ritesh Ramdeshan et Julien Froger sont aux commandes, mais Thierry Duvivier et Frédéric Nokia restent à l'affût après leur victoire lors de la 4e étape. Le titre se joue donc ce week-end, suspense jusqu'au dernier virage. Ritesh Ramdeshan et Julien Froger étaient les invités de Jesse Ogara dans Sport Select. Écoutez un extrait.
2: On a fait un faux pas en début de saison, c'est ce qui nous coûte un peu notre saison, je dirais, puisque la concurrence est devenue tellement relevée aujourd'hui, et c'est chapeau à Ritesh et les autres amis de la caravane. Donc ça ne fait que tirer le sport vers le haut. Donc le moindre faux pas se paye cher aujourd'hui, donc il faut vraiment être régulier. On a manqué de régularité. On a terminé les deux derniers rallyes par deux victoires qui se sont jouées sur les dernières spéciales, donc preuve que le niveau ne cesse de s'élever.
3: Ici, de toute façon, le Black Camp, de toute façon, c'est un gros championnat. C'est deux ans que ça me gênera, nous la vie bien difficile. Mais là, aujourd'hui, quelque part, nous avons l'occasion quand même de nous rouler, de nous bien améliorer, effectivement, de nous bien progresser, nous aussi. L'effectif et le top 5, de toute façon, bien progresser. C'est que nous pouvons gérer nos championnats, nous avons gagné les courses, c'est un long rallye. Et c'est pas gagné d'avance, tu n'as pas gagné de panne mécanique, tu as gagné de sortie de route. Tout est possible de la rallye.
0: En volleyball, Faucon Flac, Caen Itier veut conserver son titre de champion de Maurice remporté en avril de dernier. Après plusieurs mois sans compétition, le club a repris les entraînements avec quelques difficultés liées notamment à la disponibilité des salles. Écoutons le sélectionneur national d'époque Ognou au micro d'Ashley Sitana.
4: L'entraînement démarre un peu tardi à cause de la pandémie. Pour aboutir pour nous gagner gymnase. Mais une fois qu'il nous gagne gymnase, là, de tout présent à l'entraînement et nous fait travailler de plein pied. Et parce qu'il nous a un titre à défendre.
0: À quelques semaines de la reprise du championnat, la préparation s'accélère. Écoutez cette fois le volleyeur Steward Joseph.
5: Là, on l'a trouvé, on joue avec Thierry et nous avons un titre à défendre et nous avons gagné le champion malgré des hauts et des bas. Mais la façon qui tout est allé, tout est correct et nous fait champion.
0: Selon le calendrier de la fédération, le championnat doit reprendre durant la dernière semaine d'octobre. Faucon Flac Caen Itier a donc encore quelques semaines pour peaufiner sa préparation avant de remettre son titre en jeu. En bref, coup dur pour Cody Gakpo, touché à la cheville lors de la victoire des Pays-Bas contre la Serbie 2-1 dimanche. L'attaquant de Liverpool quitte le rassemblement des Oranges. Il manquera les deux prochains matchs et va poursuivre ses soins avec son club. À Manchester City, le dossier financier se poursuit. Le club a fait appel après avoir été reconnu coupable de 114 infractions aux règles financières de la Premier League. D'éventuelles sanctions restent donc à venir. Et au Real Madrid, bonne nouvelle pour Éder Militão. Absent depuis avril, le défenseur brésilien a repris l'entraînement collectif. Son retour à la compétition est désormais attendu en octobre. Pour conclure, en

0: cyclisme, Tadej Pogačar, qui a mis un terme à sa saison suite à une fracture du clavicule. Il envisagerait finalement de défendre son titre en championnat d'Europe en Slovénie, prévu du 2 au 7 octobre. Et voilà, fin de ce journal. Merci de votre attention. 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
3: On nous prie d'annoncer le décès de Monsieur Mario Stefano Antoine. Monsieur Mario Stefano Antoine, aussi connu sous le nom de Gabi, âgé de 27 ans. Le convoi sortira de chez son père, Monsieur Mario Patrick Antoine, au numéro 35, Rémy Ollier, Grande Rivière Nord-Ouest, à Port-Louis. Aujourd'hui à 10h, pour se rendre à la chapelle du bienheureux Père Laval à Borstal, et de là au cimetière de Saint-Georges à Petite-Rivière. Le décès de M. Ponsami Pile Mutusami, M. Ponsami Pile Mutusami, aussi connu sous le nom de Tambi, ex-caporal de police, est âgé de 77 ans. Le convoi sortira de son domicile, au numéro 3, Betka Lane, à Stanley Rosehill, aujourd'hui à 10h15, pour se rendre à l'incinérateur de Caen-le-Vieux. Le décès de Mme Marie-Nathalie Lochou, Mme Marie-Nathalie Lochou, née Dominique, habitant cité Atli Forestside à Kirby, elle est âgée de 61 ans. Le convoi sortira de la chapelle ardente d'Eliensson Sabobassin aujourd'hui à midi pour se rendre dans l'église de Sainte-Thérèse à Kirby et de là au cimetière de Bigara. Le décès de Madame Marise Rosemonde Camoin, Madame Marie Rosemonde Camoin et Antoine, aussi connue sous le nom de Marraine, habitant School Lane à Midlands, est âgé de 61 ans. Le convoi sortira de la chapelle ardente d'Eliensson à Beaubassin aujourd'hui à 14h pour se rendre dans l'église de Sainte-Thérèse à Kirby et de là au cimetière de Saint-Jean. Et le décès de Monsieur Jean Irvine Xavier Béguet, Monsieur Jean Irvine Xavier Béguet, âgé de 27 ans. Le convoi sortira de son domicile à l'immense suite, morcellement filature, baie du tombeau, vendredi à 11h pour se rendre dans l'église de Saint-Malo à Baie-du-Tombeau et de là à l'incinérateur de Cipaille brûlé à Vallée des Prêtres. Nos sympathies aux familles endeuillées.

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1: Bonjour, bonjour, bonjour, et bon mardi. Et aujourd'hui, le 29 septembre. Et voilà un petit fraîché, elle est en train de petit la pli, un petit fraîché, elle peut donner des oula. Et bien, bon écoute, et bienvenue là. Man qui fait que dimanche radio là, fait que mettre le radio sur AME. Et spécial dédicace, quand on commence, ça l'est là. C'est spécial dédicace l'anniversaire mariage. Et même jour de l'anniversaire, un petit coucou, hein, je suis capable de profiter. Téléphone-nous le 52 51 72 69. Et c'est numéro WhatsApp, je suis capable de téléphoner nous là tout. Là, nous prenons juste l'appel, juste faire juste dédicace. Là, vous venez de l'étang fouet comme ça là. Une jolie tissée pour vous parler bien là. C'est les temps là. Et là, nous commençons une dédicace anniversaire. Un bon anniversaire pour Sanjay. Sanjay de Paul-Louis. Et de la part de son camarade. Et Patrick qui peut souhaiter un bon anniversaire à son camarade Sanjay. Et nous souhaitons un bon anniversaire à Stéphanie Largent. Et nous souhaitons un bon anniversaire. Il y a les fêtes son anniversaire. Et non, bon anniversaire peut venir là. Allez, téléphone-nous là, nous prenons l'appel. Et pour moi aussi, peut coûter là. Et on parle là pour vendredi là. Moi aussi, mon grand jour peut venir. Et vendredi, le 10 octobre. Là, merci pour tout le monde qui suivent l'émission, qui suivent nous. Et voilà, un jour, c'est gars, écoute ça. Et puis, en vidéo.

0: 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Hein, me connais quand on pas fa pas en ville ville là. C'est tout une fatigue la veille, dans le mariage, dans le bal, dans le petit programme là. Les pour lever grand matin. Si pour lever grand matin, c'est la case encore oui. Si pour lever grand matin, mais bien travail tout. Là il a mis son gain hier, il a mis les temps pas si trop correct hier. Les coachs gagnant, mais là mon forme là. Hein, là nous mangeons les cahuitiers là. Et pas fini encore, t'allais bon pour la lettre, t'allais aussi bon pour la 11h à midi. Et nous mettons un bon petit programme sur AM1. Nous prenons l'appel qui vient rentrer. Allô, allô?
1: Allô, bonjour mamie.
0: Allô, oui, bonjour.
1: Bonjour à toute l'équipe de la radio. Ah, également la grande famille de la radio.

0: c'est Muriel de Rosil.
1: Muriel de Rosil.
0: Ça va, mamie?
1: Ça va, en pleine forme.
0: Très bien. Mamie, dis-moi, où est enchantée la petite, va petite enfant Pantino Rossi?
1: Oui, oui, oui. Là, ça.
0: D'accord,
1: oui,
0: non?
1: Oui.
0: Oui. Bon, vous dire pour qui c'est non, là? Je l'ai dit à ma petite fille, elle s'appelle Amy Hamilton, elle habite à Sudnac.
1: Oui.
0: Elle fête ses 12 ans aujourd'hui, le 29 septembre.
1: Oui.
0: Ta maman Karine et ton papa Frédéric t'aiment beaucoup. Grand-mère Noëlette, grand-père Benoît et grand-mère Muriel t'embrassent très très fort. Pour ton parrain Jean-François, Tati Cinderella, Madison et Mathieu, ils sont tous au Canada. Mamia vous embrasse et vous souhaite une très bonne nuit. À très bientôt. Merci beaucoup, mamie.
1: Ah, merci, Marielle. Gros bisous.
0: Merci. Bonne journée.
1: À la villa, merci. Bisous, bisous. Bye. Bye, bye. Et 52-51-72-69. Et faire des dédicaces. En même temps, de capable. Et j'ai une mention sur que j'ai content, là. Et nous, on a 30 minutes devant nous, là. Et allez aussi, moi, pour là, 11h à midi. Et nous, mettons du petit programme sur AM1. Puis, c'est là. À la

0: 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Mais c'est un gros coucou, écoute, man, tu m'as sur mon sapé joué, là, tu l'es temps romantique, des ou là. 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Pas pour les vaster, voilà. On nous prend l'appel qui peut rentrer. Allô, allô?
1: Allô, mamie.
0: Allô?
1: Allô, mamie.
0: Allô, ah, Brigitte, bonjour.
1: Oui, bonjour, mamie.
0: Ah, à l'hôpital, là, ou ça finit sorti?
1: Non, on finit sorti depuis vendredi.
0: Ah, bon rétablissement, hein. La, combien de jours vous campez?
1: 4 jours.
0: 4 jours. Mangez pas de la soupe là, un poulet là, tout ça là.
1: Ouais, correct, ça va.
0: Ah, là, ils vont la santé, ils ne répondent pas. Parce que la voilà pas si bon du tout, la semaine passée. Là.
1: Ouais. Que, moi, j'ai un mami, il y a une migraine qui se fait. Enfin, pas une migraine, peut-être une sinusite qui nous fait une faux malade de la tête, qui vont la tête extra faire mal. Quand on va dans la tête, comment dire, ou quand la tête là, ou couper, ou mettre en bas là.
0: Oui. On est quitté ça.
1: Fouh, pas facile.
0: Gébé, fais-toi aussi. Mets un peu de l'huile, là, mets ça dans la tête à soi. Attache la tête. Il risque de l'air, ça, fais-toi aussi.
1: Extrêmement, la tête fait mal. Et moi, dans l'hôpital, en 3 fois, moi, allé dimanche, matin. Moi, allé dimanche, minuit. Moi, réallé lundi, la mort du mon admet.
0: Oui.
1: Et le moment là, c'est une fille, je ne suis pas un caractère. Là, je vous ai dit, trappe du bois, comment nous dire, mon grand du monde, dire. Là, je me calme un peu.
0: Non, l'eau ici, je vais attraper, ça touche l'eau.
1: Touche l'eau. Je me calme un petit peu, mais ça va, non?
0: Là, c'est que vous voyez où là, vous dites, c'est maintenant, c'est longtemps, tu peux faire ça, hein, qui a fait tout là. Il appelle les feuilles tochi, il appelle les feuilles noni. Hein, ou gagne de l'huile, faut l'eau là, ou t'as sur la tête. Même pour ça, ou la tête, comment elle met comme ça, ou t'as sur la tête ici? Là, il y a des mecs en matin où il était là. Il y a des douleurs. Même si vous avez fait l'issue ici, par exemple, gros fait l'issue épée, là, ma dernière fait là. Vous avez ça ici, pareil, vous mettez ça sur la tête là. Vous avez posé sur la tête, après, vous avez sur la tête. Et t'as aussi l'issue, comme ça, elle met, même elle met. C'est ça, il y a des douleurs.
1: Oui,
0: mais.
1: Moi,
0: tu as l'INT
1: hier. Oui. Mon néné. Le docteur, il me dit, moi, comme si dans mon néné, il y a une chose là-dedans. Enfin, il y a un truc là-dedans qui vous a brûlé.
0: Ah oui.
1: Mais non, allez, on verra. Nous étions. Soit nous étions, quand nous arrivons.
0: Oui.
1: Moi, on vous remercie tous mes amis, mes camarades qui me téléphonent, moi, qui

0: Mais non, allez, on verra. Nous étions, tout ça, nous étions, quand nous arrivons.
1: Oui, oui.
0: Moi, on vous remercie tous mes amis, mes camarades qui me téléphonent, moi, qui nous sommes camarades dans la salle, mais nous causons, riez. Et quand nous sortis, nous disons comme ça, causer là, nous sortis, nous délipions.
1: Oui.
0: Parce que pas tout le monde qui sortit les autres délipions dans la salle, hein. Parfois, quand on guette comme ça, on trouve beaucoup, man, ils vont finir de céder puis aller. Et voilà, voilà pour ce qui m'a passé, je remercie tout le monde. Tout le monde, pas non, mais tout le monde qui me téléphone moi et qui m'a dérangé, m'a dit moi.
1: À la Lila.
0: Et moi, j'ai Brigitte de Cassi, moi, je pourrais ramener une visite de condoléances, mais malheureusement, moi, je tombe malade. Et dès qu'il m'a dégagé, moi, je pourrais ramener une petite visite. Allez, bye bye.
1: Allez, merci, Brigitte. Bye bye, et courage, hein, j'ai bon établissement, ben, j'ai mis qui malade, et ben, j'ai mis qui malade dans la famille, hein, toujours radio là, c'est pour ça que nous mettons une chanson là pour hier, de temps en temps qu'on nous fait l'émission, et maman, j'ai nous rendu un grand hommage, hein, petit camarade de l'endroit, hein, il y a une décédée, la famille Ravina, hein, et j'ai sympathie, hein, à la famille. Et un grand joueur de football, hein, tout le monde connaît de l'endroit, hein, maintenant qu'on n'est pas au Ravina, hein, maintenant appelé pas au Ravina, et voilà, il y a le courage à la famille, hein, même qui pas connu ce nom bien là, c'est Doyou, hein, appelé Doyou, hein, Doyou Ravina, et il y a une décédée de l'endroit, un grand footballeur, et j'ai sympathie à la famille. Et voilà, mon petit dédicace toujours pour rentrer 52 51 72 69. Et là, nous faisons un petit dédicace qui vient rentrer là, toujours, notre camarade Arlette. Arlette nous a envoyé un petit message. Et pour ce garçon, belle-fille, ce petit-enfant Mia, il y a Max, Sébastien, Léo, et toute la famille Marinette, et que la famille Potana, de chez Belle, et pour Jeannette, Jeannette Victor, et la Zinette, et la Pizéo, Adé Albion, et la Marjorie Armoudon. Et c'est de la part de Arlette de Cybelle. Aïe, madame. Bon, venez là! Madame Baya, pète-moi là-bas.

Avant que tu te rentrer. Un bon anniversaire. Ça vient Margaret qui fait son anniversaire hier. Yeah. Pas Margaret Rouge-Bille, hein? Une autre Margaret qui fait son anniversaire hier. Yeah. C'est de la part de sa cousine Marie-Noëlle, Marie-Noëlle de Vacois, qui fait souhaiter un bon anniversaire à Margaret. Et aussi, demain, maman, la banane Rodrigue l'avait profité et puis en misant famille là. Demain aussi, il y a une belle préparation là-bas dans Rodrigue pour Jacqueline Saint-Pierre. Et nous souhaitons un bon anniversaire pour demain. Et demain aussi, nous pourrions souhaiter mon anniversaire à la radio. Et là, nous souhaitons un bon anniversaire. Comme ça, mes camarades qui ne connaissent pas son anniversaire. C'est l'anniversaire Jacqueline Saint-Pierre. Et là, il est dans Rodrigue sur la famille, sur les parents, sur la famille Spéville, avec la famille Ovani. Hein? Et de Rodrigue, nous faisons un gros bisou. La Malfentil et tout, la Réunion. Tous camarades Patrick Bouinette, puis fait un coucou à tous sur la famille. Et sans oublier Mimi, hein, sans oublier Mimi, la Mimi avec Dédé, hein, Dédé là c'est son maman. Hein. Et nous fait un gros coucou Dédé, de la part de garçon Patrick Bouinette. Un petit coucou encore pour Tipol.

0: Une dédicace pour John. Qui peut apprécier. Allez, un coucou pour John. John qui peut écouter nous là. Et de la part de ses parents, il y a Zinette. Zinette de Sodnac peut faire coucou à John. Et l'autre coucou encore pour Sylvain. Sylvain qui peut écouter nous là pour faire un gros coucou. Et il est bien content l'émission. Et ça fait plaisir hein, quand je suis content l'émission. À nous prendre l'appel d'un coup là, rapidus, rapidus. Allô, allô?
1: Allô, oui, bonjour, mamie.
0: Allô, oui, bonjour.
1: Ghislaine de Saint-Paul.
0: Ghislaine de Saint-Paul. Parlez là,
1: dressez pas. Pour l'anniversaire.
0: Ah, pas encore là.
1: Pour le dé. Non, le dé ou l'anniversaire. Attention, pas gagner la ligne.
0: Non, pour gagner la ligne, j'ai toi le nombre, mon sème, comme à terre.
1: Ouais. Après, vous pouvez téléphoner. Vous pas gagner la ligne. Non, les enfants, c'est l'orgue. Vos deux enfants, tu fais l'anniversaire. Elle est 4.
0: Oui.
1: Elle est 12. En septembre. Là, mon garçon, pour faire ses 40 ans, le 26 octobre.
0: Qui date le 26?
1: Le 26 octobre.
0: Le 26 octobre.
1: Vas-y, ça bien.
0: Gaëlle, là.
1: Vous attendez, là. Après, pour vos belles-filles, qui pouvaient être 34 ans. Mm. En novembre, après, mon autre belle-fille, vous avez des belles-filles.
0: Ah, vous connaissez des belles-filles dans la case, là.
1: Ouais. Après, fini, pour mon mari, c'est l'anniversaire. Non, on va mon anniversaire de mariage.
0: Oui.
1: Après, l'anniversaire de mon mari.
0: Mm.
1: Après, en février, l'anniversaire de mon petit-enfant.
0: Ah là là. Bagatelle ah. Nous problème nous.
1: Bah c'est ça bien comme l'anniversaire comme on va gagner la ligne. C'est beau bien la ligne. C'est beau bien dire où après mon demande ça elle a pris hier remerciement pour toute la famille Moutia. Surtout pour vos enfants sur l'anniversaire bien passé bientôt mon remerciement mon Dieu.
0: Ah là là.
1: Après pour toute la famille Moutia, belle-sœur, beau-frère, guess les vœux et petit enfant surtout Tonia et son mari.
0: Ok.
1: Oui. Après, pour toute la. Et mon mari, il aime beaucoup. Oh. Et mon belle-sœur, Saint-Pierre, Lisby.
0: Oui.
1: Et mon belle-sœur, Cœur Pim. Jacqueline et son baba. Après, Anne-Marie, de à la Les Brillants.
0: Ah là là. De la part de Ghislaine.
1: Ghislaine de Saint-Paul.
0: Allez, merci beaucoup, Ghislaine.
1: Nathalie, ma belle-sœur, Nathalie.
0: Allez.
1: Et Cœur Pim et son baba, Jacqueline. Et toute la famille de la radio. Merci Marie, mes bon anniversaire.
0: Allez,
1: mes remerciements.
0: Allez,
1: bye bye ma chérie.
0: Allez, merci, gros bisous. Bye bye.
1: Bye bye. Bye bye.
0: Yeah, ça fait plaisir, hein. Nous t'amusons pour faire une petite dédicace. Trouvez la grande journée, les bonnets pour faire des dédicaces. Hein. Nos 26 enfants. Et voilà, c'est ça, une petite action que nous faisons tous les matins. Là, mon chien, la journée passe correct. Là, quand on a une journée, un bon compliment, grand matin, là. Mais t'as levé, un bon petit compliment. Là, puis un bon petit bonjour, même en sourire, un petit fait un bonjour. Là, où la journée passe correct, là. Mais on ne comprend pas comment il y a une parfois qu'à levé grand matin, par contre, on dit bonjour, là. Mais même dans la famille, plutôt, quand on a levé grand matin, un bonjour, pas dire d'eau. Il dit bonjour. Vous connaissez que vous passez la journée, là. Hein? Tous les temps, il dit bonjour. Quand elle travaille ici, un petit bonjour. Quand elle sort du travail, un petit bonjour. Parce que c'est quand on arrive là, qu'on n'allait pas qu'on est tout là. Hmm.

t'allais nous prévenir encore là, 11, man qui nous m'en raté là. Et t'allais nous prévenir 11, nous passe manti message là, qui veut dire, adressé par ici. Nous adressé, et nous fait tout le monde plaisir, nous fait tout le monde content de tant de petits messages. Et là, nous fait un coucou, c'est Steve, Steve Baptiste, nous fait un gros coucou de Pointe au Sable. Il peut faire coucou à Diana, hein. Nous ne pouvons pas dire Diana, nous ne pouvons pas dire Diana, hein. Quand nous Diana, nous prononçons pareil, il y a Diana, il y a Diana, c'est de la part de Steve de Pointe au Sable. Et un coucou encore pour. C'est Marie-Ange, Marie-Ange de Saint-Pierre, envoyé un petit message. Un coucou pour Paulette, Paulette de Grande-Rivière, Grande-Rivière, et Orlette, et Mario, et Marie-France, de la part de Marie-Ange. Et voilà, bientôt au revoir, hein, t'as l'air 11h, nous pourrions venir encore. Nous remettons un bon chez la farine, nous prenons une nette dans l'air là. Ok? Allez, bisous, bisous, bye bye!

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1: Belle matinée, bonne route, il est 8h.

0: Le Grand Journal présenté par Jean-François Lecning. Bonjour Jean-François.
1: Bonjour Sophie, bonjour à tous.
0: Et les titres.
1: Nouveau coup dur pour les automobilistes. L'essence et le diesel augmentent de 10%. Les explications du ministre Michael Sikuen dans ce journal. Réseau paralysé et colère des passagers hier, la CNT réagit et promet un retour à la normale aujourd'hui. Un Mauricien serait-il à l'origine d'une avancée médicale majeure? Le docteur Kenigan Manikyon travaille sur un procédé révolutionnaire pour accélérer la cicatrisation des plaies du diabète. Libéré sous caution pour un dossier, mais immédiatement reconduit en cellule policière pour un autre. Le sort contrasté de Gulshan Govind. Et puis 279 kilos de nourriture consommable jetée chaque minute à Maurice. Un constat alarmant cette journée internationale contre le gaspillage alimentaire. C'est une augmentation qui va faire mal, très mal, plus 10%. Le prix des carburants repart donc à la hausse. Depuis minuit, l'essence est passée de 70 roupies 65 à 77 roupies 70. Le diesel se vend désormais à 78 roupies 35. Une augmentation décidée à l'issue d'une réunion du Petroleum Pricing Committee hier soir. Elle est la conséquence directe de la flambée des prix des carburants à l'international, mais aussi

0: Déficit de 3,6 milliards de roupies enregistré au niveau du Price Stabilization Account. Il s'agit de la troisième hausse du prix des carburants depuis le début de l'année. Je vous propose d'écouter le ministre du Commerce et de la Protection des Consommateurs, Michael Sikuen. Il justifie cette décision.
1: Quand PPC peut faire sur l'exercice, et il peut trouver qu'au niveau de l'essence, il y a une augmentation de 18,20%. En ce qui concerne diesel, il y a une augmentation de 18,06%. Et vu que le mécanisme autorise nous augmente que 10%, que ce soit l'essence et diesel, il y a une augmentation de 10%. Bon, besoin de dire que nous faisons pas mal de simulations concernant différentes contributions ou taxes concernant structure prix l'essence, mais nous besoin aussi attire l'attention que le 13 décembre 2024, le gouvernement Tivini enlève 2 roupies par litre en ce qui concerne excise duty concernant le prix de l'essence. Les valeurs du jour, Mopédiaou, il paraît compliqué. Nous faisons beaucoup de simulations et malheureusement, il fait l'effet domino de plusieurs autres produits qui nous donnent subside.
0: C'était le ministre Michael Sikuen. Après une journée particulièrement difficile hier, marquée par le ralentissement de ses services aux heures de pointe, cela en raison de ce qui ressemblait à une grève de ses chauffeurs et de ses contrôleurs, la CNT, la Compagnie Nationale de Transport, se veut ce matin rassurante. Son directeur général, le docteur Arvind Sunaran, confirme que la situation devrait s'améliorer grâce aux nouvelles dispositions mises en place. La CNT confirme par ailleurs le recrutement d'une 50aine de chauffeurs et autant de receveurs qui viendront renforcer ses rangs. Écoutez le docteur Arvind Sunaran, il répond à Radmila Sitamoni.
2: Un process pour recrutement et ça m'a aidé, mais on a accéléré le process à une vitesse exponentielle. Une bonne équipe qui me dit, j'ai pris toutes les dispositions pour mitiger la situation, pour contrôler la situation sous contrôle.
0: Judiciaire, situation contrastée pour Gulshan Govin qui comparaissait hier en cour de district de Rivière-Noire. L'époux de la députée Véronique Le Govin a obtenu la liberté conditionnelle pour possession de méthadone et culture de cannabis, mais il reste pourtant en cellule policière. Il est en effet toujours sous le coup d'une accusation distincte pour trafic présumé de 155 kilos de cannabis d'une valeur estimée à 234 millions de roupies en provenance de La Réunion. Une décision est attendue le 6 octobre sur la motion de son avocat Maître Ruben Mamurunga-Pillé réclamant la radiation de cette charge. Et puis pas de psychose autour des bonbons pour enfants. Dans un communiqué publié hier sur ses réseaux sociaux, la NADEC tient à rassurer les parents après le récent avertissement de l'ADSU. Les bonbons contenant des cannabinoïdes n'ont rien à voir avec ce qui est vendu dans nos boutiques et nos supermarchés. Il s'agit, précise la NADEC, d'une saisie effectuée sur une seule passagère l'année dernière à l'aéroport. Un Mauricien serait-il sur le point de valider une avancée médicale majeure? Le docteur Kenigan Manikian, médecin à l'hôpital de Rosebel, développe en tout cas une technologie prometteuse, un filet biomédical ultra fin, capable d'accélérer la cicatrisation des tissus et de diffuser des traitements au cœur même des plaies. Un espoir immense pour Maurice où le diabète fait des ravages. Plus d'une amputation par jour est recensée sur l'île chez les patients diabétiques souffrant de plaies chroniques. Le projet n'en est encore qu'au stade de la recherche en laboratoire avant de futurs essais cliniques, mais le potentiel est réel. Le docteur Kenigan Manikian nous explique le fonctionnement de ce mesh et de ses perspectives. Il est au micro d'Adrien Valère.
3: Soigner les plaies qui sont très difficiles à guérir, je parle par exemple des hernies, les plaies chez les diabétiques, surtout dans leurs pieds. Donc notre recherche, on utilise un biopolymère très innovant, le polysuccinamide, qui a l'avantage de interagir très bien avec les cellules et les tissus de notre corps, donc une meilleure intégration. Elle va se dégrader en 2-3 jours, ce qui fait que la mèche ne va pas rester dans le corps, elle va donc être dégradée. Dans un deuxième temps, on peut aussi intégrer des antidouleurs dans ces fibres. Donc normalement, le médicament, je parle ici de lidocaïne, bupivacaïne, des analgésiques, ils vont être directement incorporés dans la solution qu'on utilise pour fabriquer les fibres. Ces membranes sont généralement sans danger. Pourquoi je dis ça? Parce que le biopolymère qu'on utilise, quand il se dégrade en un acide aminé, l'acide aspartique, et c'est quelque chose qu'on retrouve déjà dans notre corps, donc il est sans danger. Le biopolymère qu'on utilise et nos recherches sont à un stade très très préliminaire, donc il y a encore beaucoup d'étapes à franchir pour pouvoir arriver aux clinical trials.

0: 279 kilos de nourriture consommable sont jetés chaque minute à Maurice. C'est un constat des plus alarmants en cette journée internationale contre le gaspillage alimentaire. Face à ce gâchis, l'ONG Foodwise a trouvé la parade, réinventé son concept Reduce. Le principe est simple, récupérer les fruits et légumes boudés par les étals pour les transformer en jus frais. Une démarche doublement solidaire puisque la vente de ces boissons finance la redistribution de repas aux familles dans le besoin. Les explications de Lothilde Charpie, directrice générale de Foodwise.
1: Nous avions à l'époque un bar à jus situé à Bagatelle et qui se transforme aujourd'hui en un bar à jus 100% mobile, idéal pour les événements, les trails et d'autres occasions. Et dans le cadre de ce projet, on récupère ces fruits et légumes communément appelés moches pour en faire des jus frais. Le projet est tout neuf, il a été lancé la semaine dernière avec un premier événement dans le Nord et le concept a été très bien accueilli. Le plus gros challenge, ça sera de trouver les partenaires réguliers qui s'engageront à nous donner leur surplus de fruits et légumes moches, conditions nécessaires pour déployer le projet à plus long terme, et le but étant de sensibiliser lors des événements auxquels on participe, notamment autour d'un message simple: l'apparence ne fait pas le goût.
0: Lothilde Charpie qui soutient par ailleurs qu'il ne faut pas sous-estimer les actions individuelles. Chaque geste compte pour aider à réduire le gaspillage alimentaire.
1: Il y a plein de petites actions concrètes que le consommateur peut faire à la maison pour réduire ce gaspillage alimentaire et qui sont des petites actions simples du quotidien, comme par exemple faire sa liste de courses pour pas trop acheter, bien organiser le frigo pour rien oublier derrière, réutiliser ce qu'on a déjà en étant créatif en cuisine, congeler lorsque c'est nécessaire. C'est une pratique qui est trop sous-estimée aussi. C'est que chaque petite action compte, chaque petit bout de pain peut être sauvé, chaque carotte réutilisée a son importance. La mobilisation collective passe par des petits gestes du quotidien, voir tous ces restes comme une ressource précieuse plutôt que de les jeter.
0: Des propos recueillis par Lovina Sophie. Et si les retards du riz ration se prolongeaient, la State Trading Corporation prépare en tout cas des alternatives pour sécuriser l'approvisionnement tout en renforçant sa distribution directe dans les commerces. En cas de rupture, la hotline du STC reste disponible au 59 44 34 34 de 9h à 16h en jour de semaine. Par ailleurs, une décision est attendue prochainement après une réunion du board. Le point avec Shailene Irben.
2: Selon nos cadres au sein de la STC, d'autres sources d'approvisionnement sont à l'étude, notamment dans des pays voisins pour le long grain white rice. L'objectif est de compléter les fournisseurs et marchés déjà utilisés, notamment en Inde, au Pakistan et via des fournisseurs basés à Dubaï. Aucun nouveau pays n'est encore officiellement arrêté. Une décision est attendue prochainement après une réunion du BOD. L'enjeu des cargaisons retardées par les perturbations maritimes liées au Moyen-Orient. 3 cargaisons parties du Pakistan sont attendues en octobre. Transportent environ 500 tonnes chacune et doivent transiter par le Sri Lanka. La première est annoncée autour du 18 octobre, les deux autres autour du 20. En attendant, la STC adapte sa gestion de stock. Elle maintient environ 12 000 sachets de 2,5 kg par jour et utilise davantage sa propre logistique pour approvisionner directement certains commerces, notamment les petites boutiques et les régions éloignées. Une organisation qui vise aussi à éviter les achats de précaution qui accéléreraient l'écoulement des stocks.
0: Un sujet de Shailene Irben. 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Voilà qui nous amène à la fin de ce journal. Mes remerciements à Nitoucha qui m'a accompagné à la réalisation, à la technique Yaj et Sam. Rendez-vous à suivre, l'interview de la matinale avec Pranav Biari.
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C'est Matin Musique avec les jeux, bien sûr, le duel des auditeurs en première heure et en deuxième heure après les infos de 9h septembre avec ses 7 cadeaux.

0: Je prépare le thé, justement. Voilà, et puis il y a le duel. Il faut commencer par le duel. Un duel des auditeurs. Alors, comment me dire? Il est bien clair maintenant. La première personne qui va appeler tout à l'heure après les deux chansons, que j'ai déjà entendu un petit extrait, c'est bien sûr Jane Faustine avec, enfin, le titre, c'est Le Gospel est là. Et c'est Yes de Michelle Williams, Beyoncé et Kelly Rowland. Alors, pour dire que voilà, c'est deux voix, deux groupes, deux chanteuses, deux interprètes, on peut dire ça comme ça, deux interprètes. Voilà, avec vous au téléphone. Alors, premier Dimoun qui peut téléphoner, ça Dimoun là, on a le choix, il est capable de choisir entre Faustine ou Beyoncé. Hein, nous dit comme ça. Hein. Faustine, Beyoncé. Elle est. Cette personne n'est pas le droit de vote pour dans ce choix. Et la deuxième personne qui appelle, pour faire une balance, sa deuxième du téléphonie là, l'époux elle automatiquement de l'autre côté. Content, pas content, c'est comme ça, ok? Alors, les autres personnes vont venir par la suite et arriver à 10, je dis bien, les autres personnes peuvent venir, mais arriver à 10, nous arrêtons là même avec le management qui nous est là, ok? Voilà, pas les mêmes, pas deux personnes là qui vont jouer. Jusqu'à 10. D'autres personnes peuvent venir, mais jusqu'à 10. Ok? Donc, on va bien faire moi comprendre. Et petite promo.
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1: À 8h16, on démarre avec Jane Austen.

On écoute bien sûr Michelle Williams featuring Beyoncé and Kelly Rowland avec Say Yes.

0: On commence à prendre les appels. Allô, oui, bonjour. Allô. Allô, oui, bonjour.
1: Et bonjour, Marie-José.
0: Bonjour, Jacqueline, comment tu vas?
1: Et ça peut aller.
0: D'accord, on t'écoute. Oui.
1: Et Beyoncé.
0: Beyoncé. D'accord, okay, merci. Voilà, Beyoncé.

0: Oui, bonjour. Allô?
1: Bonjour Marie-Josée.
0: Bonjour Marie-Claude, ça va?
1: Très bien, merci.
0: Oui, il y a Marie-Claude, il y a Beyoncé, il y a
1: Faustine.
0: Jane Faustine, voilà.
1: Faustine.
0: Tu votes
1: Ouais,
0: pour?
1: c'est.
0: Tu votes pour
1: Ben oui, c'est
0: Faustine?
1: Faustine, tu as déjà.
0: Ben oui, bien sûr, tu as respecté. Ok, merci beaucoup. Voilà.
1: Non.
0: Je me suis fait bien comprendre. Merci beaucoup.

0: Voilà, là,
1: Bonjour
0: c'est... Bonjour,
1: Marie-Josée.
0: oui, c'est Muriel. Bonjour, Muriel
1: Oui.
0: qui entre en scène. Maintenant, on va
1: Oui.
0: savoir qu'est-ce qu'elle va faire, Muriel.
1: Oui.
0: Parce que,
1: Écoute,
0: voilà, il y a déjà deux équipes qui se forment avec deux chefs, Jacqueline et Marie-Claude. À toi de voir où tu veux te mettre. Voilà.
1: Fastine, fastine.
0: Voilà, comme Marie-Claude. Oh là là.
1: Oui.
0: Allez, ok. Voilà, on s'est donné le mot, hein, pour dire, parce qu'ils jouent tout le temps ensemble. Allez, oui. Allô?
2: Bien que c'est Jacqueline.
0: Oui. Jacqueline habille ici. Hein, il faut aussi essayer de ne pas être ensemble tout le temps. Hein. Ben oui, parce que vous êtes une force quand même. Vous êtes sûr que vous allez mener la danse. Hein, voilà. Non, je dis ça, mais je dis rien aussi en même temps, hein, pour voir, parce que Marie-Claude a appelé, Muriel vient tout juste après, mais vous êtes toujours ensemble, collés-collés, hein, voilà. Alors, on va voir ça aujourd'hui. Allô?
1: Oui, Faustine.

0: Jacqueline.
1: Bien fait.
0: Voilà, alors là, deux équipes à 10, on arrête, hein, parce que là, vous pouvez jouer. Allô ? Oui, bonjour.
2: Bonjour, c'est Charlène pour Beyoncé.
0: D'accord, merci. Arrivé à 10, 10 appels, alors on garde le même groupe, d'accord ? Là, vous pouvez entrer. Oui, vous pouvez entrer, n'importe qui peut entrer. Oui, Jacqueline ?
1: Beyoncé.
0: Oui. Ok, deux interprètes, on connaît bien la chanson, c'est Yes ou encore le gospel, et là, Beyoncé ou Faustine. Oui, Charlène.
2: Beyoncé.
0: Oui. Voilà, on commence à jouer ce matin. À 8h28, on arrête tout à 9h. Oui, Jacqueline.
1: Beyoncé.
0: Allez, on joue. Allez, allô.
3: Faustine.
0: Oui, Jacqueline.
1: Beyoncé.
0: Il faut toujours prendre cette longueur d'avance si vous voulez aller jusqu'au bout. Allô.
1: Beyoncé.
0: Voilà, on continue. Il y a Beyoncé, il y a aussi, bien sûr, Jane Faustin. Le gospel est là. Oui, Marie-Claude.
4: Faustin.
0: Oui, Jacqueline.
1: Beyoncé.
0: Oui. Allez, on continue entre Beyoncé et Faustine. Allô, oui.
5: Allô, Marie-Claude, bonjour.
0: Bonjour, Bati, oui.
5: Pour Beyoncé.
0: Beyoncé. Chante ses voix, sentir l'émotion en toi. Voilà, c'est pas grave, tu es venu, bah, c'est ok. Parce qu'on est déjà arrivé à 10, là, à 11 même. Hein. Voilà, mais on a laissé passer, ce qui fait, ben voilà, vous êtes toujours dans ce nombre-là. Hein, du côté de Beyoncé, on ne joue plus là. Il n'y a que Betty, Charlène et Jacqueline. Oui.
1: Beyoncé.
0: Oui. Sans répondre à son appel. Voilà, le groupe est déjà là, hein, le groupe de Beyoncé, c'est Jacqueline, Charlène et Betty, eux qui vont jouer simplement, hein, les autres, non, pas vraiment, moi si vous allez dans l'équipe de Muriel, de Marie-Claude, oui. Vous avez toujours, vous pouvez venir hein, dans le groupe, les autres, bien sûr, le groupe de Jane Faustin, il y a Marie-Claude, Muriel... Les deux, voilà. Oui, allô.
2: Beyoncé.
0: Voilà, on continue, Muriel.
3: Faustine.
0: Arrivé à 10, l'équipe de Faustine, arrivé à 10, les autres ne peuvent pas jouer. Là, ils peuvent jouer. Hein. Voilà, allô.
5: Oui, pour Beyoncé.
0: Allô, allô, Jacqueline.
1: Bon, Beyoncé.
0: Oui, Charlène. On en a bien besoin de spiritualité hein, dans ce monde-là. Oui, allô.
1: Beyoncé.
0: Oui, Muriel.
3: Faustine.
0: Oui, Charlène.
2: Beyoncé.
0: Voilà deux équipes. L'équipe de Beyoncé avec Jacqueline, l'équipe de Jane Faustin avec Marie-Claude. Et elle joue à deux, là. Il y a Muriel et Marie-Claude. Les autres peuvent venir.

0: parce qu'elles ne sont pas encore arrivées à 10. Par contre, pour Beyoncé, c'est Jacqueline, Charlène et Buddy. Voilà. Oui, Marie-Claude. À 8h32, oui, Jacqueline.
1: Beyoncé.
0: Oui, Marie-Claude. Oui, Charlène.
2: Beyoncé.
0: Oui, Muriel.
3: Faustine.

0: Oui, Charlène.
1: Beyoncé.
0: Oui, Betty.
2: Beyoncé.
0: Oui, Charlène.
1: Beyoncé.
0: Oui, Betty.
2: Beyoncé.
0: Oui, Charlène.

0: Il est temps pour moi de noter aussi, hein. Oui, Muriel.
1: Facile.
0: Marie-Claude. Allez, on joue, on est arrivé à 10 déjà pour la deuxième équipe. Oui, voilà. Alors là, c'est 1, 2, 3, 4, 5, 6, 7, 8, 9, 10, 11, pareil, voilà. 10 déjà dépassé, voilà, c'est vous qui jouez là. Allô ?

0: Buddy.
1: DMC.
0: C'est bien, hein, on entre vraiment dans la course. Allô?
2: Beyoncé.

0: Justine.
1: Oui, Charlène.
0: Beyoncé.
1: À 8h36, sans le gospel en toi. Oui, Marie-Claude.
0: Oui.
1: Oui, Jacqueline.
0: Beyoncé.

0: Oui, Marie-Claude.
1: Posting.
0: À 8h36. Oui, Jacqueline.

0: Marie-Claude. Oui.
1: Beyoncé.
0: Marie-Claude.
1: Austin.
0: Oui, Charlène.
1: Beyoncé.
0: Allez, on continue. 5, 2, 5, 1, 7, 2, 6, 9. Avec nos deux équipes. Oui, Jacqueline.
1: Beyoncé.
0: C'est comme ça tous les matins, une course contre la montre. Allez, oui. Allez, on joue Bati.
2: Ben
0: oui, ça court devant, hein. Ça court. Allez, oui. Oui, Marie-Claude.
1: Austin.
0: Jacqueline.
1: Beyoncé.
0: La coéquipière Marie-Claude, elle est où, Muriel? Muriel, tu es là? Oui, Jacqueline.
1: Beyoncé.
0: Ça joue à deux d'un côté, de l'autre, ça joue à trois. Marie-Claude, oui.
1: Okay.
0: J'espère que c'est une question de lit, là. Elle n'a pas été larguée. Hein. Voilà. Alors, sinon, on attend Muriel aussi. Hein. Il faut qu'elle, hein, qu'elle continue. Hein, parce que quand on prend une équipe, il faut continuer. Hein, il ne faut pas lâcher. Hein, je le dis tout le temps, il ne faut rien lâcher. À 8h40, on continue à appeler sur le 5251729. Et ça s'adresse bien sûr à Jacqueline, Charlène et Betty pour l'équipe de Beyoncé. Et pour l'équipe de Jane Faustine, Marie-Claude et Muriel. Je ne sais pas qu'est-ce qui se passe. Embouteillage sur la ligne, ça arrive aussi. Ben là, voilà. Ça va venir, j'espère bien, 8h40, à 8h40, vous avez jusqu'à 9h pour jouer. Les amis, hein, voilà, parce que là, on joue véritablement. Hein, c'est comme ça tous les matins, j'essaye de remettre ce truc. Voilà, ça, c'est un petit peu, disons, le nœud. Il faut toujours qu'il y ait un petit nœud. Hein. Voilà, alors 8h... bah oui, c'est pour nous embêter. Allez, ce petit nœud-là, réglé. Allez. Ouais, c'est parti. Charlène.
1: Beyoncé.
0: Oui, Betty.
2: Beyoncé.
0: Voilà, alors là, elle est où? Elle est où? Elle est où, Muriel? Jacqueline.
1: Beyoncé.
0: Elle tient bon quand même. Marie-Claude, elle continue. Betty, oui.
2: Beyoncé.
0: Allez, on continue, Jacqueline.
1: Beyoncé.
0: Pour l'amour du jeu ce matin, hein, il faut foncer, il faut continuer, il ne faut pas baisser les bras, dire « Oh, l'autre me dépasse », c'est comme ça, il faut aller jusqu'au bout. Sinon, hein, allô ?
1: Allô ?
0: Oui.
1: Beyoncé.
0: Allez, on continue bien sûr avec Beyoncé ou encore Jane Faustin. Allô, Jacqueline.
1: Beyoncé.

0: l'équipe qui prend le dessus sur Charlène. C'est l'équipe de Jacqueline avec Charlène et Buddy, bien sûr, qui cette équipe prend le dessus sur Marie-Claude avec Faustine et Muriel. Oui, Jacqueline.
1: Bien fait.
0: Faut continuer, hein, même si vous voyez dépasser, parce que le nombre de points aussi, hein, parce que sinon, voilà, hein, il faut pas, hein, faut pas s'arrêter. Allô.
2: DMC.
0: L'équipe de Jacqueline. Et oui, ça, voilà. Ouais. Allô, 7h. 8h, pardon. Hein, ouais. On est toujours à 7h. 8h43. Oui, Charlène.
3: Beyoncé.
0: Oui. Alors, il ne faut pas baisser les bras. On continue parce que le nombre de points aussi, hein, pour voir. Hein, ne pas se laisser quand même. Ouais. Voilà. Allô.
3: Oui.
0: Et oui, elle tient bon, Marie-Claude, bravo, elle tient bon. Oui, Charlène. Oui, Jacqueline.
1: Bien fait.
0: Oui, Baptiste.
2: Bien fait.

0: et Michel, Roland, bien sûr, avec CIS et Jane Faustin, le gospel est là. Oui, Jacqueline. Oui, Marie-Claude.
1: Oui.
0: Elle est où, Muriel? Allô?
1: Beyoncé.
0: À 8h45, on continue, Jacques.

0: Charlène.
1: Beyoncé.
0: Jacqueline.
2: Beyoncé.
0: À 8h46, c'est jouap encore hein, pour l'équipe de Marie-Claude et Muriel. Oui, allô.
1: Beyoncé.
0: Oui, Betty.

0: Marie-Claude.
1: Bonne été.
0: Oui, Charlène.
1: Beyoncé.
0: Marie-Claude.
1: Faustine.

0: prochaine.
1: Beyoncé.
0: Marie-Claude.
1: Faut répondre à son appel.
0: Oui, Betty.

0: Salut Marie-Claude. Jacqueline.
1: Bien fait.
0: Le duel des auditeurs, oui, Charlène.
1: Beyoncé.
0: Marie-Claude. Allez, on continue entre Faustine et Beyoncé, son groupe, bien sûr, avec ses Yes. Oui, Marie-Claude. Oui, allô.
1: Beyoncé. Le gospel est là. Le gospel est là. Le gospel est là. Le
0: gospel est là. Le gospel est là. Le gospel est là. Allez, le gospel est là. Vous êtes là. Tout le monde est là. 8h49. Oui, Betty.
2: Beyoncé. Le
0: gospel est là. Marie-Claude. À 8h50, Jacqueline.
1: Beyoncé.
0: Oui, Betty.
2: Beyoncé.
0: Oui, Charlène.
1: Beyoncé.
0: Marie-Claude.
1: Faustine.
0: Oui, Charlène.
1: Beyoncé.
0: Oui, Betty.
2: Beyoncé.
0: Huit heures cinquante et une, Marie-Claude, oui.

0: Marie-Claude. Oui, Charlène.
1: Beyoncé.
0: Jacqueline.
2: Beyoncé.
0: Marie-Claude.

0: 15.
1: Charlène.

0: Oui, Betty.
1: DMC.
0: Marie-Claude.
2: Austin.
0: Oui, Charlène.
2: Beyoncé.
0: À 8h53, ça joue là, ça joue grave. Oui, Marie-Claude.
2: Faustine.
3: 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C'est
0: la oui, Charlène.
2: Beyoncé.
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0: Jacqueline.
4: Beyoncé.
3: Sans répondre à son
0: Jacqueline.
4: Beyoncé.
0: Et oui, à 8h54, on continue le duel des auditeurs. Allez, allez, allez, allez, on appelle. Oui, Charlène.

0: Elle se retrouve toute seule là finalement, hein, Marie-Claude, mais elle s'en sort quand même avec ses appels, hein, tout doucement. Oui, Charlène. Allez. Buddy.
1: Oui, DMC.
0: Oui, Jacqueline.
2: Beyoncé.
0: Marie-Claude. Oui, Charlène.
2: Beyoncé.
0: Marie-Claude. Elle joue toute seule là, comme une grande. Oui, Betty.
1: DMC.

0: Oui, Charlène.
1: Beyoncé.
0: Pour compter tout à l'heure, là, là, ça va être vraiment quand même. Charlène.
1: Beyoncé.
0: Vous êtes assuyé, vous comptez tout. Ouais, Marie-Claude.

0: Cortina.
1: Encore deux petites minutes, Marie-Claude.
0: Cortina.
1: Oui, Charlène.
0: Beyoncé.
1: Marie-Claude.
0: Christine.
1: Oui, Charlène.

0: Ben, tu es bien concentré, là, au Beyoncé, bien oublié un petit peu, mais il y a une forme. Allez. Oui, Marie-Claude. Oui, Charlène. Oui, Marie-Claude. Oui, Charlène.
1: Bien.

0: Marie-Claude.
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Voilà les amis, à 9h10 après les infos, merci à l'équipe de la rédaction et merci aussi à Mamie qui était là un peu plus tôt. Voilà, vous allez retrouver bien sûr toute cette équipe après, même sur RM1 tout à l'heure pour la suite entre 10h et 11h. Allez, on vous donne les résultats. Je dis un gros bravo quand même à Marie-Claude. Elle s'est retrouvée toute seule à un moment donné. Je pense que vraiment, la ligne a été vraiment un petit peu, disons, pas agréable du tout quand on cherche la ligne. On n'arrive pas à voir la ligne. On piétine un peu. On dit, ben voilà, on trépigne. Voilà, on frappe des pieds. On dit, mais non, c'est pas possible. Aujourd'hui, c'est pas possible. Mais non. C'est comme ça, que voulez-vous? Il y a des perdants, il y a des gagnants. Alors, pour l'équipe de Jane Faustine, Marie-Claude et Muriel. Muriel, elle a joué que, je pense, une fois, deux fois, trois, quatre, cinq, six, et puis elle n'est plus revenue. Hein? Voilà, fini. Elle qui revient, ben voilà, elle ne revient pas. À six appels, et puis c'est fini, et puis c'est Marie-Claude. Marie-Claude, bravo, avec 52 points. Et pour l'équipe de Beyoncé, Jacqueline, Charlène et Buddy, 119 points.

Voilà. Alors là, pour vous dire que largement dépassé, malheureusement, 52 points et 119 points pour Beyoncé, l'équipe de Jacqueline, Charlène et Betty. La dernière fois, c'était bien sûr Muriel et Marie-Claude qui avaient bien, bien joué avec 107 points. Pour moi, c'était beaucoup, mais maintenant, ça a dépassé. Hein, voilà, avec 119 points. Hein, c'est quand même quelque chose. Bravo à l'équipe de Jacqueline. Bravo Charlène et Betty.

Bravo, la grande équipe, la belle équipe, bien soudée. Vous n'avez rien lâché, vous avez continué. Et puis, voilà. Est-ce que je peux dire encore j'ai commencé hier, c'était pas quand même, parce que c'est vrai, hein, il y a un gros travail, hein, parce qu'il faut chercher pour tout le mois de septembre. On arrive à, disons, voilà, le 29 aujourd'hui, demain c'est le dernier jour de septembre, ce qui fait que j'ai compilé tout ceux et celles

qui ont joué pour le duel d'un côté et de l'autre pour les 7 mots. Hein, c'est beaucoup hein, quand même, tous les jours. Hein, j'ai compté, j'ai mis une liste avec les noms, tout ça. Mais là, il va falloir répartir bientôt, bien sûr, pour mettre dans les petits papiers. Hein, voilà. Vous n'êtes pas dans mes petits papiers. Hein, voilà. Aucun privilège, hein, aucune préférence. Mais tout simplement, c'est vous. Vous avez joué. Bravo.

On écoute une fois encore pour cette belle équipe, Jacqueline, Charlène et Buddy, voilà, Mitchell Williams featuring Beyoncé and Kelly Rowland avec Say Yes. C'est parti!

0: Allez les amis, à 9h19, vous avez jusqu'à 9h40. Je donne jusqu'à 9h40 et il ne faut pas dire ben, j'étais en train de préparer et tout, parce qu'on a du temps là, à 9h20 presque, c'est, hein, ça commence, à 9h40 c'est beaucoup quand même. Hein. Essayez de vous concentrer et de quand même répondre si vous venez avec 5 ou 6, voire moins aussi, pourquoi pas, mais pas une seule réponse, hein, pas un seul mot. Mais il faut trouver plus ou moins les 7 mots avec la lettre T. C'est parti.
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0: Notez bien, voilà, nous avons le questionnaire. Voilà, le questionnaire avec la lettre T. T comme toi, hein, T comme le thé qu'on boit en ce moment, si vous prenez votre petit-déj. Bon appétit, hein, voilà, on est ensemble jusqu'à 10h, à 10h la page de la Bible. C'est parti. T, numéro 1. Chant. Là, on est dans la spiritualité. Bah oui, avec deux chansons qui ont bien marqué, je crois, votre matinée. Hein, deux chansons qui parlent de Dieu, qui parle d'amour de Dieu, qui parle de nous tous, hein, ceux qui sont quand même, que nous sommes aimés de Dieu. Allez, numéro 1, chant de cérémonie dans toute sa solennité pour louer Dieu. Notez bien, je coupe tous les sons qui peuvent perturber, pas de toile de fond, rien, pas d'indicatif. Voilà, allez, numéro 1, chant de cérémonie dans toute sa solennité pour louer Dieu. T'es toujours. Numéro 2, elle pleure dans une audience générale. Expulsée par les gardes d'honneur, elle doit obéir. Mais il faut trouver. Elle pleure dans une audience générale, expulsée par les gardes d'honneur, elle doit obéir. Numéro 3. Chacun est appelé à la faire aller sur l'autre rive. Voilà. Voilà. Numéro 3, chacun est appelé à la faire, aller sur l'autre rive. Numéro 4, un endroit, une communauté qui prie, elle est partout. 4, là-bas je me suis avec la lumière, allumée, éteinte, pas qu'on nous est là. On est en train de vérifier. Voilà. Alors, numéro 4. Là, c'est pas dedans. Hein. Attention, il dit non, je t'en toi. Non, c'est faux. Allez, numéro 4. Un endroit. Une communauté qui prie. Arrête, jette la lumière. Ouais. Une communauté qui prie. Elle est partout. Numéro 5. Toujours avec la lettre T. Hein. On le dit en s'adressant.

tant à Dieu, n'est-ce pas Gérard Lenormand ? Numéro 6, en trois personnes. Cadeau. En trois personnes. Numéro 7, interdiction par la religion ou autre. Numéro 7, interdiction par la religion ou autre. Voilà donc notre questionnaire pour ce jeudi 29 septembre et demain nous aurons quand même les 7 derniers mots à trouver demain. Voilà, et le dual aussi paraît parce que il y a quand même des changements à partir du 1er octobre. Ça se fait comme ça hein, dans mes émissions, ok? Pour changer un peu, hein, parce que c'est monotone, hein, on reste toujours avec les mêmes trucs, pas possible. Voilà, numéro 1 pour le questionnaire. Chant de cérémonie dans toute sa solennité pour louer Dieu. 2. Elle pleure dans une audience générale expulsée par les gardes d'honneur, elle doit obéir. 3. Chacun est appelé à le faire, aller sur l'autre rive. Numéro 4. Un endroit, une communauté qui prie, elle est partout. 5. On le dit en s'adressant à Dieu, n'est-ce pas Gérard Lenormand ? Numéro 6, en trois personnes. Numéro 7, interdiction par la religion ou autre. Voilà les amis, à appeler sur le 5251729. 5251729. Bonne chance !

venez, parce que premier arrivé, premier servi, surtout si vous avez tous les mots, hein, c'est important, mais sinon les autres aussi peuvent appeler. Faut pas attendre à 9h40 pour appeler, hein, quand même.

Allez les amis, on joue le questionnaire. Vous l'avez entendu, vous travaillez là-dessus probablement, on ne sait pas, 9h28 à 9h40, on arrête tout. Donc, numéro 1, chant de cérémonie dans toute sa solennité pour louer Dieu. 2, elle pleure dans une audience générale expulsée par les gardes d'honneur, elle doit obéir. 3, chacun est appelé à la faire, aller sur l'autre rive. Numéro 4, un endroit, une communauté de prière, hein, elle est partout. 5, on le dit en s'adressant à Dieu, n'est-ce pas Gérard Lenormand? Numéro 6, en 3 personnes. 7, interdiction par la religion ou autre. Voilà, 5 de 5, ça c'est le questionnaire. 7 mots à trouver avec la lettre T sur le 5 de 5, 1, 7, 2, 6, 9.

Voilà, c'est au complet là. Voilà, c'est fini hein, pour ce matin. Si vous voulez, je serai pour demain. Voilà. Alors là, sinon, on a déjà eu, et c'est toujours comme ça, hein, un, deux, trois personnes qui ont appelé. Voilà pour le jeu de ce mardi 29 septembre 2026. C'est bien sûr pour septembre, avec ces 7 cadeaux, ça arrive là, hein, parce que demain, on saura. Bah oui, demain on saura les amis, hein, voilà, qui remporte ces 7 cadeaux. Ben oui, demain on termine le mois de septembre, hein, voilà, on termine avec les cadeaux aussi, avec les gagnants. Et pour le duel aussi, ça c'est un autre tirage au sort, ce sera pour demain, d'accord? Allez, on va essayer de voir ensemble vos réponses. Il y a Myriane qui a appelé, il y a aussi Guilmette et Marie-Claude. Merci beaucoup les amis. Voilà, questionnaire. Je redonne un peu ce que Myriam a donné. Numéro 1, Tédéum. Numéro 2, Thérèse. Numéro 3, Traversée. Numéro 4, Thésée. Numéro 5, elle sait pas. Ça arrive. Numéro 6, Trinité. Numéro 7, elle avait deux mots, il fallait choisir. Elle me dit Torah. La Torah. Guilmette maintenant. Numéro 1, Tédéum. 2, Transformation. 3, Traversée. 4, Temple. 5, Très-Haut. 6, la Trinité. C'est Trinité, bien sûr. Voilà, c'est pas là, hein, c'est Trinité. Enfin, je ne dis pas si c'est OK ou pas là, hein, c'est ce qu'elle a écrit. 7, Tabou. Charlène, 1, Tédéum, 2, Teresa, 3, Traversée, 4, Tribu, 5, Tu, 6, Trinité et 7, Trahison. Voilà, ça c'est Charlène. Et puis on a eu Marie-Claude aussi, il ne faut pas oublier Marie-Claude. Il y a Myriam, Guilmette, ce n'est pas seulement trois personnes comme je l'ai dit, ouais, parce qu'il y a aussi notre amie. Marie-Claude qui a appelé. Hein, elle est joueuse, elle joue, elle tente sa chance.

C'est normal, comme tout le monde. Voilà. Alors, Marie-Claude, 1 Tédéum, 2 trônes, 3 traversées, 4 temples, 5 toits, 6 trios et 7 tabous. Alors, on va essayer de voir maintenant pour les réponses. Allez, numéro 1. Chant de cérémonie dans toute sa solennité pour louer Dieu, on le fait, et surtout, voilà, pour marquer surtout les grandes cérémonies, on chante le Tédéum. Pour ça, bravo. Numéro 2. Elle pleure dans une audience générale, expulsée par les gardes d'honneur. Elle doit obéir. Qui a donné la réponse? Thérèse, deuxième transformation pour Guillemette, troisième Charlène avec Teresa et Marie-Claude, trône. Mais la bonne réponse, c'est Thérèse. Ce n'est pas Teresa Charlène, parce que Teresa, c'est Mère Teresa. Hein, mais il faut bien, voilà, Thérèse. Alors, je voudrais demander à notre amie, parce qu'on apprend en même temps aussi, pourquoi Thérèse? Myriane, elle peut nous appeler pour dire pourquoi Thérèse? Myriane, on t'attend. Pourquoi? Parce que c'est vrai, parce que j'aurais aimé savoir. Voilà. Pourquoi elle dit Thérèse? Elle pleure dans une audience générale, expulsée par les gardes, elle doit obéir. Myriane, je t'attends au téléphone pour nous donner le pourquoi de cette réponse. Allez, on t'attend.

On t'attend, Myriam, c'est toi qui as donné la réponse. Je veux savoir, oui, pourquoi tu as donné cette réponse. Ben oui, il faut savoir, ben oui, parce que du moins à l'école, quand une élève ou un élève trouve une réponse, le prof va demander, ben comment t'as pu avoir cette réponse, hein? Comment t'as fait pour avoir cette réponse? Pourquoi Thérèse, premièrement? Allez, Myriam, on t'attend.

0: Allez Thérèse, pas Thérèse, donc allez Mériane. Oui Mériane.
1: Attends, ça coupe.
0: Oui, non, ça alors, ne coupe bien, pas parce que le problème, j'étais en train de vérifier si le téléphone marche. Voilà. Allez.
1: Moi, mon téléphone qui coupe à chaque fois.
0: Mais c'est pas grave, alors, tu peux appeler.
1: Parce qu'elle était encore petite, voilà, peut-être très.
0: Je t'entends loin, là. Tu peux te. Tu
1: je
0: peux...
1: crois qu'elle avait été reçue par le pape, non?
0: Et... Je ne sais pas, c'est toi
1: elle
0: qui réponds.
1: Elle était un peu émue, voilà, elle pleurait.
0: Oui. C'est tout?
1: Allô?
0: Non, tu m'entends
1: oui.
0: là?
1: Oui.
0: Tu parles loin, je ne t'entends pas très très. Je pense même les auditeurs ne t'entendent pas bien, comme si tu parles dans un. Je sais pas moi, dans une salle de bain, tu te caches quoi, dans les toilettes. Oui, allez.
1: Oh, mais le téléphone coupe, c'est pas trop bon.
0: Non, mais c'est bon là, je t'entends très bien, allez.
1: C'est ça, elle pleurait, elle était encore jeune et je crois qu'elle avait été reçue en audience par le pape. Et voilà, peut-être les gardes l'empêchaient d'entrer, etc.
0: C'est ça que tu connais comme l'histoire.
1: Ouais.
0: C'était quel pape?
1: Léon, je pense, Léon
0: et tu
1: chose.
0: Sais, tu as fait des recherches. Tu ne peux pas tomber comme ça à pic dessus. J'aurais aimé que tu ailles un petit peu plus loin dans cette recherche-là. C'est intéressant.
1: Uh-huh.
0: Allez, dis. C'est tout.
1: Non, mais je ne sais pas trop, là.
0: Non, c'est venu comme ça, tout d'un coup, quand on a parlé de ça.
1: Non, j'ai pensé à Thérèse, c'est ça qui était, une fois, elle était reçue quand elle était jeune.
0: Allez, d'accord. C'est loin, c'est bien loin, alors. Voilà. Ouais. Très bien. Merci beaucoup, Mériane. Merci. Voilà, parce que c'est vrai, c'est les Thérèse de Lisieux. Hein. Il faut bien préciser, je ne vous ai pas demandé, mais quand on a dit Thérèse, c'est OK. Hein, parce qu'il y a deux Thérèse. Hein. Il y a Thérèse qu'on connaît, il y a les deux, hein, voilà. Et puis, Thérésa, non, hein, pas ça. Alors, c'est la petite Thérèse, justement, Thérèse de Lisieux. Voilà, elle était... Elle a, elle a, elle

Elle avait de l'audace, Thérèse. C'est pas une petite fille qui a peur, qui se cache dans sa salle de bain. Elle était une personne, une jeune fille hardie. Elle n'avait pas peur aux yeux, elle n'avait pas froid aux yeux. Elle est partie là où le Saint-Père, c'était Léon XIII, comme le pape Léon XIV. Voyez un petit peu comme c'est intéressant. Hein, Léon XIII, c'est pour ça que j'ai demandé à Marianne, parce qu'elle avait quand même, elle avait cet honneur pour expliquer cela. Mais elle était un petit peu, disons, voilà. Alors sinon, pour dire que c'est vrai, aujourd'hui nous avons un pape Léon XIV, mais lui, c'était Léon XIII. Qu'est-ce qu'il faisait lors d'une audience, l'audience générale? Il était là, assis, et voilà que la petite Thérèse s'est avancée pour se jeter à ses genoux, pour lui dire, ben, j'aurais aimé entrer au Carmel. Elle n'avait que 15 ans. Vous imaginez? Elle n'avait que 15 ans, elle demande ça. Qu'est-ce que le pape lui répond? Lui dit, ben non, il faut que tu sois obéissante à ta sœur, supérieure. Après, tu verras. Mais elle a commencé à pleurer parce qu'elle voulait, elle insistait, elle n'avait pas. Vous voyez, elle ose. Elle dit, une petite poupée, non. Elle dit, non, c'est toi le pape, c'est toi. Tu as tout le pouvoir, tu peux me faire entrer. Mais le pape, lui, il sait qu'il y a une sœur supérieure, il faut passer par elle. Voilà, tu dois obéir, tu dois obéissance à tes supérieurs. Et voilà, comment nous dire, Thérèse casse un gros pleurer, un gros guillet, comment nous dire. Elle pleure et il a fallu que les gardes viennent la faire sortir. Voyez un petit peu ça, c'est Thérèse de Lisieux. Allez, on continue. Intéressant, non? À 9h50. Voilà, bravo Myriane pour Thérèse. 3. On continue. Voilà, je cherche le questionnaire. C'est important de donner aussi les questions. Voilà, il n'y a pas que les réponses. Voilà, c'est très bien. Donc, numéro 3, chacun est appelé à l'affaire. Et quand je dis aller sur l'autre rive, bravo, Myriane, c'est fait à la traversée. Je pense que chacun, qu'on soit croyant ou pas, mais on fait cette traversée hein, dans le désert, on fait cette traversée de la mer. C'est bien sûr au sens figuré. Hein, tous, nous faisons une traversée, la traversée de notre vie. Hein, quand on dit, là, c'était assez explicite quand même, très explicite, aller sur l'autre rive. Et bravo aussi à Guilmette, elle a trouvé, Charlène aussi, et Marie-Claude. Bravo pour la traversée, hein, vous l'avez bien traversée celle-là. Numéro 4, un endroit, une communauté qui prie, elle est partout. Hein, voilà. Myriam dit Thésée. Guillemette dit temple, Charlène dit tribu, Marie-Claude dit temple elle aussi. Mais c'est un endroit. Quand je dis un endroit, il y a un endroit en France qui s'appelle Thésée. Hein, quand on dit un endroit, on veut dire ça a un nom quand même, c'est Thésée. Et une communauté qui prie, c'est la communauté Thésée, une communauté chrétienne. Elle est partout parce qu'elle est ici à Maurice aussi. Hein, elle est à Maurice, le groupe Thésée, qui se rencontre parce que j'y allais un temps. Voilà. Il faut que j'y retourne, n'est-ce pas, Myriane? Voilà, alors là, Thésée, oui, on a été là-bas, Myriane et moi, assez souvent quand même le vendredi. Mais voilà, c'est à 18h au 18h, 18h30, hein, mais si vous allez un petit peu plus tôt, c'est mieux parce que c'est rempli comme un œuf. Voilà. Alors, c'est le vendredi au Montmartre. Allez, ça, c'est pour la communauté Thésée. Alors, on écoute un petit morceau, pourquoi pas? C'est ce qu'on chante habituellement. J'aime bien ce morceau-là. Hein.

Ça, c'est le groupe Thésée, justement, dans Nos Obscurités. On continue avec le numéro 5. On le dit en s'adressant à Dieu, n'est-ce pas, Gérard?

à le Normand. Myriane dit n'a pas trouvé. Guillemette dit très haut. Ouais, numéro 5, bah oui, très haut. Et Charlène dit tu. Marie-Claude dit toi, presque. Mais c'est tu. Hein, bravo, Charlène. C'est pour ça qu'il faut avoir une connaissance musicale aussi.

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1: Et tu dis-tu quand tu parles à Dieu, tu n'as ni grade, t'as rien, mais tu peux tutoyer ton Dieu. Il y a des gens qui disent, fais-toi tutoyer, mon pas camarade, toi, mais Dieu est notre ami. On peut le tutoyer. Vous voyez, c'est beau, c'est extraordinaire. Hein? Merci beaucoup, Gérard Lenormand.

Voilà les amis, à 9h55, on continue avec le questionnaire, bien sûr. Le numéro 5, c'était tu. Voilà, on le dit en s'adressant à Dieu. Hein, on dit tu quand tu parles à Dieu. Numéro 6, en trois personnes, c'est cadeau les amis. C'est Trinité, bien sûr, la Sainte Trinité de Dieu. Hein, en trois personnes, hein, Myriam a trouvé, Guilmette aussi, Guilmette, Charlène aussi a trouvé. Malheureusement pour notre amie Marie-Claude, elle a dit trio, mais là on parle de la spiritualité. Hein, c'est la Sainte Trinité, c'est Dieu en trois personnes, le Père, le Fils et le Saint-Esprit. Numéro 7, interdiction par la religion ou autre. Myriam, elle a hésité entre Torah et tabou, mais c'était tabou. Hein, voilà, c'est l'interdiction par la religion ou autre. Hein, il y a des tabous, hein, c'est-à-dire des interdictions, tu n'as pas le droit, etc. etc. Hein, voilà, Guilmette aussi a... Guilmette, oui, elle aussi a trouvé tabou. Elle a trouvé tabou. Voilà, alors là, malheureusement pour Charlène et Marie-Claude aussi a trouvé le mot tabou. Mais bravo les amis, on va essayer de voir maintenant qu'est-ce que ça donne. Myriam a donné 5 bonnes réponses. Tédéum, Thérèse de Lisieux, Traversée, Thésée et Trinité. Si elle avait dit tabou, alors là, ça aurait été bien. Et Guilmette, elle a trouvé 1, 2, 3, 4. Charlène, 1, 2, 3, 4 et Marie-Claude, rien que 3, mais c'est quand même quelque chose. Merci beaucoup, parce que c'est pas facile quand même de répondre aux questionnaires chaque jour. Mais c'est Myriam donc qui gagne ce... Non, il n'y a rien à départager. Parfois, on départage quand il y a plus ou moins, mais là, vous avez fait vraiment des efforts, ce qui fait j'accorde hein, quand même, parce qu'elle a trouvé 5 bonnes réponses, 5 bons, des mots correctement trouvés. Par Myriam, Tédéum, Thérèse, Traversée, Thésée et Trinité. D'accord, merci et bravo Myriam, il y a 4 bornes.

Voilà, merci à tous ceux et celles qui ont joué. Demain, on aura bien sûr les résultats. On va connaître à travers des tirages sorts aussi pour le duel musical, plutôt le duel des auditeurs. Pas mal de noms quand même. Il y aura un grand tirage pour ça. Et puis le grand tirage aussi pour le thème phare de ce mois de septembre. Septembre avec ses 7 cadeaux. Vous imaginez une seule gagnante ou un seul gagnant qui remportera ses 7 cadeaux. On attend demain pour connaître vraiment le dénouement pour ce mois de septembre.

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Daniel 1, les versets 11 à 21. Le chef du personnel a demandé à un serviteur de s'occuper de Daniel, Anania, Michaël et Azaria. Daniel dit à cet homme, « S'il te plaît, fais un essai avec nous pendant 10 jours. Donne-nous seulement des légumes à manger et de l'eau à boire. Ensuite, tu pourras comparer notre mine à la mine des jeunes gens qui mangent comme le roi. À ce moment-là, tu agiras envers nous suivant ce que tu constateras. » Le serviteur accepte cette demande et il fait un essai avec Daniel et ses amis pendant 10 jours. Au bout des 10 jours, ceux-ci ont meilleure mine que tous les jeunes gens qui mangent comme le roi. Et ils se portent mieux qu'eux. Alors le serviteur enlève de leur table la nourriture et le vin prévus pour eux. Il leur sert seulement des légumes. Dieu rend ces 4 jeunes gens savants et intelligents en ce qui concerne la littérature et la sagesse. De plus, Daniel sait interpréter les visions et les rêves. Le roi Nabucodonosor a fixé une date pour qu'on lui présente les jeunes gens choisis. Ce jour-là, le chef du personnel les conduit devant lui. Le roi parle avec eux tous, mais personne n'est comme Daniel, Anania, Michaël et Azaria. Ils entrent donc au service du roi. Le roi leur pose des questions sur des sujets qui demandent de la sagesse et de l'intelligence. Et ils trouvent leur réponse 10 fois meilleure que celle des devins et des magiciens de

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3: Bonjour à tous et bienvenue sur RM1, la radio nationale, pour l'émission Point Virgule Thématique en ce mardi 29 septembre 2026. Merci à toute l'équipe qui nous accompagne aussi, à Yodja la technique, à Arvin, notre assistant à la réalisation, émission que vous pourrez retrouver également ensuite sur YouTube RM1, la radio nationale, et aussi durant la journée à travers le podcast de la MBC sur mbc.mu. pour écouter l'intégralité de cette émission. Aujourd'hui, un dossier fort important pour nos sociétés, mais aussi qui concerne le monde entier, la lutte contre la drogue, le trafic de drogue, qui met un défi à relever. Pour en parler ce matin, le plaisir d'accueillir à l'ASP Roland Debissing du département de l'ADSU, également M. Danny Philippe, travailleur social et responsable de prévention au sein de l'ONG DRIP, Développement, Rassemblement, Information et Prévention. Messieurs, bonjour.
4: Bonjour Ashley, bonjour Dani.
3: Merci que vous êtes disponible ce matin, surtout avec le nombre d'informations qui au bout de nous, au niveau du constat du problème de drogue dans la société, lié au niveau tout mal de couche sociale, lié au niveau différents quartiers, nous pas cause man quartier spécifiquement, pas pour stigmatiser man quartier, mais nous pour surtout conscientise man parents, man plus jeunes, qui la drogue malheureusement lie accessible un peu trop facilement, on va dire. Nous connaissons l'effort des autorités, notamment la police, finalement beaucoup de saisies au niveau de l'aéroport, au niveau de man différentes régions, du port également, mais cela ne suffit pas. Et il faut encore plus d'efforts et bien également la collaboration du public en général pour dénoncer le cas de trafic de drogue pour qu'il y ait une autorité agir. Alors, la première question, tout d'abord, Roland Debissing, qui combien de saisies fin effectuées, si on parle de 2026, une statistique qui est là et qui est un type de drogue qui est malheureusement plus courante sur le marché?
4: Bon, comment on peut dire, c'est un phénomène mondial. Ce n'est pas si c'est un problème dans notre pays, mais le fait que cela nous concerne directement, nous ban l'autorité qui est en première ligne pour combattre contre le trafic de la drogue. Je peux dire que, d'après nous ban statistiques, nous trouvons que le cannabis vient en pole position, comment nous peut dire, les suivants.

0: suivi des synthétiques, ce qu'ils appellent cannabinoïdes, et puis les suivis des autres drogues, bien sûr. Mais ces derniers temps, nous notons que la drogue peut venir dans différentes formes. Hein, dans différentes formes, nous finissons aussi trouver les domaines gummies, domaines cookies, domaines gâteaux et même domaines cigarettes électroniques. Je suis capable de dire que ce n'est pas un cas isolé parce que depuis assez longtemps, nous avons plusieurs cas au niveau de l'ADSU qui nous a rapporté. Et moi, en connaissance de cause, j'ai eu un cas en 2024, en décembre, quand un passager mauricien qui vient de une croisière et nous finissons ensemble avec la douane. Hein. Donc, c'est le Custom Anti-Narcotique
1: Section.
0: Section qui nous fait un travail énorme ensemble, qu'il soit au niveau du port, qu'il soit au niveau de l'aéroport, qu'il soit à la poste centrale ou bien les.
1: Malcolis suspect.
0: Exactement. Hein. Donc, ça, il attire nous l'attention et nous ça interpelle nous.
1: Est-ce que vous pensez aussi Roland Debussing et aussi Danny Philippe qui est né une économie parallèle quand on cause la drogue de nos jours qui vous positionne cela, Danny Philippe?
2: Moi, mon quoi, non. Parce que l'économie parallèle, quand nous guettons la quantité de drogue qui rentrait, arrive en tête le cannabis, et après avec les autres drogues, et moi, mon quoi, ça amène un chiffre d'affaires à peu près, nous faisons compter par milliards. Hein? Parce que quand nous guettons là-dessus de Nancyf, disons la saisie, disons tant grand diable saisie, 100 millions, 200 millions, puis c'est le cargo qui rentre, il y en a plusieurs cargos, et nous n'avons aucune, comment on peut dire,
1: visibilité.
2: Manque de la drogue dans l'île Maurice. Parce que nous avons une première consommation cannabis liée en tête. Hein? Dans le monde entier, quand il y a une odyssée, en juin, il donne ce rapport et tout le temps, cannabis reste en tête. Toute longue des années, il arrive en tête. Et ça, il a un prix. Et ici, le grand diable, il va en serre. Il va en serre très serre et il a une somme considérable. Et nous trouve, il a une économie parallèle. Hein, nous voyons pour ce temps, hein, nous sire, il a une économie parallèle et le blanchiment d'argent arrive.
1: Et ben, le consommateur, est-ce qu'ils ont une vigne de plus en plus jeune, hein? Selon l'expérience ou souvent le terrain d'Annie Philippe, un tout le consommateur à partir de quel âge?
2: Très jeune. Très jeune. Avec l'avènement qui l'inspecteur, surintendant de police, veut dire Roland Debussing, et là, avec la cigarette électronique qui peut venir, la cigarette électronique, nous, là, et même les très rares, les gummies et autres, nous faisons faire très très attention. Parce qu'il nous gagne très très jeune consommateur l'eau terrain. Et c'est pour ça, DRIP, ils mettent l'emphase dans la prévention de la petite enfance pour apprendre aux enfants la compétence de la vie et le capacity building et aussi apprendre à dire non aux produits qu'ils ont trouvés qui sont capables d'être dangereux pour eux. Parce que tout ça là, nous mettons dans nos préventions.
1: Ou tu peux dire en 2024, dans l'article qui nous paraît dans le journal, où tu pourrais rêver que l'île Maurice est bon pour vivre. Est-ce que en 2026, c'est le cas?
2: Il y a encore bon pour vivre. Mais seulement, nous avons ce problème, ce gros problème de drogue. Et c'est que là, tout ensemble, vous allez mettre la main, bien sûr, et dans le média, la police, la société civile, les entreprises, tout vous allez mettre la main ensemble pour nous capables accès, ça veut dire. God l'île Maurice, comment il était? Malheureusement, nous avons la drogue qui peut faire des dégâts. Et des dégâts considérables pour une bonne famille, avec un nouveau produit qui peut rentrer.
1: En termes de drogue, bon, pour qu'il y ait du monde au courant, hein, parce que vous êtes pas comme tout ce qui est là, vous êtes dans le domaine, vous êtes connu dans le quartier, dans la fabrication qui peut faire dans le laboratoire, dans Maurice, qui ne peut pas penser, dans le laboratoire clandestin, et dans le fait qu'il. Peut prendre la drogue de l'étranger, Pévin Maurice. En ce moment-là, quel type de drogue qui Pessia qu'il est, Roland Debussing, et qui est une récit saisie, qui est dans la cause, il faut vous faire.
0: Bon, mon cas déjà est me confirmer ce que Danny vient de dire avant qu'il me réponde aux questions. Nous pouvons noter un rajeunissement de Bana qui est impliqué dans la drogue. Pour seulement l'année

0: 2026 à ce jour,
1: oui.
0: Bukau dire que, par exemple, Finaret a 17 jeunes, 17 jeunes pour comme dealers dans la drogue. Hein, et consommateurs, possession, c'est seulement 11. Ok, ça nous interpelle tous. Ben, nous capables dire que la situation peut venir de plus en plus compliquée pour nous, dans le sens que la drogue synthétique interpelle nous énormément. La drogue synthétique...
1: Mais ça m'a jeune là qu'on nous peut dire là. Vous pas tout, comment dire, vous êtes dans la société, les autres niveaux de vie changés, zone de percée, belle loto, alors qu'ils n'ont pas forcément travail. Est-ce que, avant qu'ils aient fait plus de dégâts, ben, l'autorité n'est pas capable d'agir plus vite?
0: Bon.
1: Observe cela.
0: Exactement, je suis capable de dire que nous nous concentrons principalement sur la répression, parce que nous guidons par la loi qui appelle le Dangerous Drug Act 41/2000, et puis finalement un amendement qui est arrivé en 2022, c'est 17/2022, c'est ça qui guide nous en action. Mais en plus de cela, nous faisons aussi une campagne de sensibilisation. Quoi qu'il y parfois partie dans nos choses, mais nous fait aller parce qu'il nous trouvait l'important, nous faire bonne campagne, nous faire bonne causerie à travers bonne école primaire, secondaire et même au niveau tertiaire, hein, et même bonne groupe, nous essayer conscientise la population dans son ensemble le méfait de la drogue.
1: Ça, voilà. C'est très bien, mais je voulais dire, en prenant l'exemple de ces 17 jeunes, Danny Philippe, quand vous trouvez dans mon quartier, qui niveau de vie a changé, est-ce que quand on partage l'information avec mon autorité, pour qui pas faire plus de dégâts?
2: C'est pas simplement l'autorité, c'est l'État.
1: L'État.
2: Nous pas qu'à mettre des histoires politiques, c'est l'État.
1: Oui.
2: Et c'est là que nous dire, nous avons une réforme politique d'une approche holistique et intégrée. Parce qu'il nous a posé la question, qui n'est arrivé cette fois-ci, Banzen Perou Bébel Loto, et si nous prend quelques années en arrière, c'était Tienavan Tizoké. Je te vendais pour que je te deuse. Et ça, une sonzé. C'est un prix de jockey. C'est un dealer, c'est un zen qui a envie d'une loto, qui a envie d'une bicyclette, qui a envie d'une motoskate, et il n'est pas capable. Ça veut dire, nous visons, pense le côté, ça veut dire, qui manière un Mauricien peut vivre dans un quartier, dans toute l'île Maurice. Ça veut dire, nous visons, et non, quand nous guettons tout ça, il y a un côté, la justice sociale, nous l'éducation, hein. Nous avons tout ce monde de manière qui est mauricien, il y en a pour y vivre. Un mauricien, ça veut dire qu'il y a besoin d'un logement, il est capable d'aller à l'école, il y en a de quoi manger. C'est une basique. Et souvent, les fois, nous trouvons devant certains quartiers, il manque ça. Et maintenant, tu es là où tu peux dire, la drogue est partout, vrai, elle est tous partout. Et maintenant, quand on guette ban qui peut deal avec la drogue, ou gagne toutes sortes de qualités du monde, ça veut dire qui amène ce monde du monde là. C'est la raison. C'est la raison. Et c'est là que nous gagnons ça, l'économie parallèle là. Du monde en vie, un seul coup vient riche. Et je ne trouvais pas un seul moyen, un des vingt moyens, c'est la drogue.
1: Un autre aspect où tu peux causer éducation, prévention, sensibilisation, mais il y a un point sensible que la drogue vient rentrer, c'est dans l'école, je vais dire, parce que. Nous comprenons le train-train quotidien de mon parent qui était dans le travail, était dans cette occupation, je pense payer cette dette. Quelquefois, je pas pense à des enfants qui perdent l'école et je me trouve, les enfants gagnent un nouveau portable, gagnent un suyé neuf, grand mort qui coûte beaucoup l'argent. Quelque part, bon, ne pas dire que c'est la faute des parents, mais il y a une vigilance supplémentaire qui nous amène dans mon école selon vous, Danny Philippe? Roland Desbissons.
0: Bien, comme tu dis, rajeunissement de bandes qui est impliqué dans la drogue, je veux dire bandes mineures, bandes en bas 18 ans. OK? Parce que même un jeune de 19 ans, il y a encore jeune. Hein? Mais là, je veux cause mineure hein, qui est impliqué. Oui.
1: Non, mais il y en a un plus jeune encore dans le quartier. Hein?
0: Oui, oui, oui. Non, comme tu dis, mineur, il prend depuis en bas.
1: Oui, oui, oui.
0: Il prend depuis en bas jusqu'à 18 ans. Right. C'est vrai. On connaît la société même. L'île évolue d'une certaine façon. Quand les jeunes campent trop, l'autre peut bien habiller, l'autre est potable, l'autre n'est pas quoi. Mais ça, l'étant-li. Hein? Malheureusement, bon, chacun besoin assume d'autres responsabilités, qu'ils soient les parents, qu'ils soient les éducateurs, qu'ils soient la société civile dans son ensemble. Même les autorités, nous tous, nous

0: peut faire un effort, certes, there is still room for improvement. Moi, mm-hmm. entièrement d'accord là-dessus. Nous devons faire des efforts parce que tant qu'il y a la vie, il y a l'espoir, nous ne pouvons pas décourager.
1: Sans faire de promotion, mais dis-moi, nous devons connaître. Qui est la drogue qui est dans sur le marché actuellement?
0: Bon, les drogues qui nous sont une panoplie, mon cardien, la liste à peu près. Une vingtaine, une trentaine à peu près. Mm-hmm. Toutes sortes de qualités de drogue. Par exemple, cannabis, il y a tout, sous toutes les formes. Par exemple, nous avons cannabis, ben, plan qui nous déracine. Nous avons aussi la graine, de l'huile, cannabis, tout ça. Et puis, nous avons aussi, comme on peut dire, ben, gummies, ben, cookies, tout ça. Là, qui est confirmé par le laboratoire. Hein. Mm-hmm. Ce n'est pas une suspicion. Mais là, il est confirmé par le laboratoire. Nous avons aussi hachis. Hein? Nous avons ça qui nous appelle 4 à Madagascar. Nous avons l'I. Hein? Et qui est classé. Nous avons l'héroïne, cocaïne. Cocaïne, un certain temps, nous pouvons considérer cocaïne comme la drogue des riches. Mm-hmm. Mais là, ces derniers temps, cette année-ci, nous faisons une grosse saisie. Bon, sans oublier que l'année dernière, nous avons saisi à peu près 400 kilos. De cocaïne, bon, ça c'était une information que le capitaine du bateau lui a mis une rapportée. Hein? Mm-hmm. Mais l'énorme quand même qui s'est passé, bon, quoique valeur du jour, nous l'avons pas révélé qu'il était destiné à Maurice. Hein? Mm-hmm. Mais seulement, on est capable de dire qu'il nous peut coopérer avec, parce que le bateau bat en pavillon grec, donc nous peut travailler avec les autorités grecques. Pour continuer l'enquête, fait qu'il y a une demande de la part de la Grèce à travers un mutual legal assistance que DP demande nous collaboration pour enquêter dans ce domaine. Mais nous avons les autres, la drogue apporte une synthétique.
1: Ça, c'est ça, apparemment ce qui fait plus de ravages, synthétique.
0: Exactement.
1: Parce qu'il est moins cher, apparemment, sur le
2: marché. Question de moins cher, le ravage que ça fait.
0: Incroyable.
2: C'est catastrophe, c'est incroyable. Hein?
0: Incroyable.
2: On peut suivre une famille dans un moment. Et c'est qu'ils ont vivent terrible. C'est qu'ils ont vivent et nous peinons aucune solution pour synthétique. C'est qui, comme on dit, solution, c'est le côté médical. C'est une insistance calmement parce que qui fait, parce que synthétique, et il y a une molécule qui vient chaque fois licencée. Alors, nous pas, il n'est pas venu des pieds de plantes. Tout la drogue qui vient des pieds de plantes, que ce soit l'héroïne, le cannabis et autres, nous avons une bonne solution.
1: Un antidote
2: voilà. À l'hôpital. Synthétique nous paye là. Le ravage qui fait, et tout le monde expert à travers le monde peut guetter comment il a fait, comment il a eu une violence. Je dire pendant 30 ans qu'il m'a fait travail, 30 ans qu'il m'a fait travail, mais tout ça évolution là. Nous dire dans les passés, nous retournons derrière, nous avons un problème à l'héroïne. Nous disons, il est grave l'héroïne, il est très très grave, du monde peut souffrir. Mais quand nous guettons synthétique, qui peut faire là? Mais l'État ne retourne pas derrière, mais il dit, mais l'héroïne, pas de faire ça quand il est gars là. Et le synthétique, il détruit la personne et il n'est plus reconnaître. Tout le monde qui dit vendre, il y en a pas comme tout, commentaire au Facebook. Ouais, il connaît, il peut faire. Quand il dit, quand au cerveau, il roule d'une autre façon, il change au cerveau et là, il vient différent. Et nous, impuissants, il y en a pas devant la famille, devant. Avant, nous, tu avais aidé. Maintenant, il y a un enfant, nous, un puissant, nous ne savons pas ce qu'il nous veut faire. Et je peux nous dire, je n'ai pas envie de mettre d'autres enfants à la police. Et il y en a qui nous obligent de mettre la police. Et c'est là que nous gagnons. Tout ce qui a été dit, on a envie d'aider. Mais il est difficile. Que ce soit les professionnels, que ce soit les petits du monde, nous vivons impuissants devant ce produit-là. Il n'y a pas de soirée, nous trouvons l'Afrique pérenne et nous trouvons la Réunion aussi.
0: Je confirme ça qui Danny peut dire. Effectivement, les drogues de synthèse, ça qu'on appelle communément la synthétique, ils viennent sous toutes les formes, sous bonne molécule, sans aide, de semaine en semaine.
1: Apparemment, il y a une bonne centaine de types de,
0: oui,
2: de synthétiques. Oui, à Maurice, d'après FSL, il y a une soixantaine.
0: Exactement.
2: Mais dans le monde, il y en a des milliers.
0: Oui. Exactement. Et ça qui nous peut trouver à Maurice, ça, il est répertorié, pas juste à La Réunion, mais on trouve en Amérique, on trouve en Angleterre, on trouve en France, on trouve partout, mais ça interpelle nous. Et puis, la forme qui drogue de synthèse vini, ça aussi interpelle nous. Parce que dites-vous bien, ces derniers temps, nous finissons saisir, papier A4 par exemple, Mais avec l'expérience, nous gagnons, c'est papier
1: imbibé.
0: Imbibé de drogue de synthèse. Et nous arrivons à la conclusion qu'il donne page A4 où il y a 840 strips. Et 840

0: multiplié par 100, ça vous fait beaucoup. Et n'a pas une parcelle qui venait, qui déclarait comme document, contenir document, mais là, ça interpelle un petit peu plus avec l'expérience, et nous pouvons travailler conjointement avec CANS, bien sûr, et nous sommes capables de dire, parfois, il y a une parcelle qui venait avec 10 à 30 pages imbibées de drogue. Hein, et ça vous fait énorme, énorme, énorme.
1: Sans compter que la technologie peut évoluer. Donc, et justement pour la production de ce drogue-là, est-ce qu'il y a une autorité, ensemble avec le gouvernement, ensemble avec tout le monde, démanteler un laboratoire à la source?
2: Moi, pas quoi, un laboratoire, Maurice.
0: Moi, entièrement d'accord, oui. Là-dedans.
2: Oui. C'est pas laboratoire, c'est qui? Juste qu'on produit là, venez pour être mélange-li.
0: Exactement.
2: Je trouve un petit pièce comme ça, là, comment nous peut causer là. Un petit pièce laboratoire. Le produit principal, c'est matière première. Ils sont soit la cine, soit l'aine, soit l'autre qui est venu. Il vient en petite quantité, mais qui est capable de développer les
1: ports. Multiplier
2: les ports.
0: Nous avons un laboratoire, comme on dit, clandestin, à such. Mais nous sommes capables de faire des gens, des garages, des maisons inhabitées. Je fais un mélange.
1: C'est ça.
0: Hein?
2: Oui.
0: Parce qu'ils ne fabriquent pas la drogue synthétique.
1: Un mélange chimique, en fait.
0: Un mélange chimique, je fais.
2: Il vient diluer les pour les mettre les pour les avoir.
0: Il y a toutes sortes de choses là-dedans. Et ça fait beaucoup de rapaces, définitivement.
1: Et dans mon arrestation qu'ils ont fait au niveau de la police, est-ce que votre récit fouille au maximum ça du monde qui demande la drogue ou sa drogue est là ou pour qui je te remonte à la sauce?
0: Bon, comment nous tout connaissons qui nous arrête du monde loin de base que nous avons certaines suspicion qui est capable d'expliquer en cours. Hein? Nous ne pouvons pas arrêter un monde juste le feeling ou bien juste pas perception. Ou arrêter un consommateur si la plupart des temps, jamais un diao qui est un nasty. Si on arrête un drug dealer, jamais le diao qui est un boss. Donc nous montre, mais la loi elle fait une différence entre un consommateur, un drug dealer et aussi un trafiquant. Par exemple, un consommateur, nous tous connaissons, qui consomme la drogue, il est en possession. Mais ça aussi, la loi prévoit ben, la manne, qui n'est pas tellement faux, et a un terme d'emprisonnement, et aussi, nous avons un traitement. Mais le traitement qui est préconisé d'après la loi, c'est ce qu'on appelle le Drug Users Administrative Panel, l'est optionnel, l'est pas obligatoire. Et nous, d'après nos statistiques, nous trouvons que environ, laissons dire, deux tiers pas les suivre ce traitement-là. La raison, peut-être, je t'explique, nous, ça qui...
1: Je préfère aller en prison.
0: Je préfère parce que peut-être la procédure il est un peu trop longue, il est un peu trop lourde. Peut-être pour bien revoir un petit peu le système. Et puis, nous avons des dealers. Hein? Ça, je te vendais, je te partageais, etc. Et puis, nous avons ce qu'on appelle catégorie de trafiquants. La loi définit ce qui est un trafiquant. Par exemple, si quelqu'un gagne la drogue qui dépasse les 1 million de roupies et que les circonstances de cette affaire lient un trafiquant. Et la loi même prévoit que dans ce cas-là, s'il trouve lui coupable en cours, parce que tout bon trafiquant, je t'allais aux assises. Hein? Et maximum pénalité qui nous a gagné, je t'ai dans un laman ne dépassant pas 2 millions de roupies. Et aussi avec un terme d'emprisonnement ne dépassant pas 60 ans. Ça, c'est pour les dealers.
1: Parce que au niveau
0: les trafiquants.
1: Les trafiquants, au niveau de la production, quand il est là, on peut gagner là, ça peut faire 10 fois, 100 fois plus que ça. Si nous faisons un calcul, il est malheureux de voir les chiffres de la production de drogue. Et il y a une question qui, bon, beaucoup pensaient, hein, et nous posons la question. D'ailleurs, nous remercions la police de collaboration, la police press office, commissaire de police. Et là, qui disait qu'il, quand on peut arrêter un drogué, un dealer, est-ce qu'il y a un moyen que ça va nous informer la police?
0: Bon, il y a des cas, oui. Il y a des cas, oui, je vais informer la police. Mais vous voyez, pour choisir un informateur, il n'y a pas de critères. Parce que si un jour ne peut venir de l'avant comme informateur, nous devons connaître ce but derrière là. Donc, nous sommes assez vigilants, nous faisons un screening de la personne. Bon, certes, pour nous réussir à gagner des informations, il faut des gens qui font partie du réseau. Un gens en déo, qui travaille dans la banque, des papouilles dans le renseignement. Mais nous avons assez...
1: Comment s'assurer que ça, des gens qui informent là, vraiment, il y a une bonne information, ou bien il y a une fausse lapisse?
0: Bon, ça dépend. Il y a des fois, vraiment, nous gagnons l'information qui ça pas mais nous en ennuyer. Mais combien de fois nous gagnons des informations qui est vraiment genuine et ça rapporte ça? Ces derniers temps, on a trouvé, finalement, plusieurs arrestations, finalement, plusieurs saisies. Mais

0: Tout cela se fait à partir, quand nous demandons une information, pas aveuglément, nous allons nous faire une perquisition, non. Nous faisons un screening, nous faisons un vetting, nous faisons une filature, nous faisons une surveillance aussi.
1: Une enquête
0: Oui, ça,
1: sous tapis, on va dire.
0: Ouais.
1: Voilà. Entre
0: entre
1: guillemets,
0: guillemets, bien
1: entre
0: sûr.
1: guillemets.
0: Hein? Mais là, nous, autant que possible, nous protège l'identité de nos informateurs, nous pas protège nos informateurs. Cela veut nullement dire que nous n'avons pas informateur, nous n'avons ni un chèque en blanc, il y a l'opéré, lui. Donc, nous protège l'identité, mais nous pas protège lui. Si lui, il peut s'adonner à la drogue, tôt ou tard, il pourrait attraper, ça c'est sûr. Hein?
1: On va pas sortir de là. Nous avons l'occasion d'y revenir. On va marquer une pause publicitaire et on revient. Alors, nos invités sur le plateau, l'ASP Roland Debissing de l'ADSU et aussi Monsieur Danny Philippe, travailleur social et responsable de prévention au sein de l'ONG Développement, Rassemblement, Information et Prévention, DRIP. C'est une amende question, c'est envie d'intervenir. J'ai envie de dénoncer mon cas de trafic de drogue dans mes différents endroits. Je garde l'anonymat, pas de nos nom, mais expose l'information. N'hésitez pas, ça se passe sur le 402 80 80 ou même envoyez-nous un petit message sur le 52 53 84 84. À tout de suite.
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1: 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Alors, 402 80 80, nous deux invités. Roland Debissing de là-dessous, au niveau de mon département Anti-Drug and Smuggling Unit. Danny Philippe, travailleur social et responsable au sein de l'ONG DRIP, Développement, Rassemblement, Information, Prévention. Alors, Danny Philippe, qui mission justement ou organisation et justement qui man résultat in apporté avec, avec sa mouvement qui est là sur le terrain?
7: Bon, nous mission, première, c'est la prévention. Et actuellement, nous nous spécialisons dans la prévention petite enfance. Petite enfance, ça veut dire nous prenons les petits petits. Et bien sûr, nous pas cause la drogue, tout de suite quand on a des enfants. À partir de 6 ans, et à monter jusqu'à 11 ans, après, il y a des fois, nous prend un plus grand. Qui fait nous faire ça? Parce que de plus en plus, avec tout ça, les temps-là, nous tout est un rajeunissement. Ça fera dans le passé, nous commençons à rentrer dans le collège, nous disons, nous faisons en forme 5, allez, nous venons en forme 4, nous trouvons, nous descendons, jusqu'à nous tous, arrive. Aussi, nous faisons mettre dans la primaire parce qu'il arrivait un NDK qui nous gagnait dans la primaire. Et alors, pas à cause d'un NDK, il nous dit non, ça va venir. Nous faisons prévenir toute sa génération-là. Avec surtout la situation de la drogue synthétique qui est presque accessible, que ce soit sur le prix, qui qu'un cas vient amener ça de nos enfants, nous n'avons pas vraiment problème. Et alors, nous décidons pour aller de la prévention petite enfance. Pendant ces 2 ans-là, nous tous à peu près 32 quartiers. 32 quartiers, quand nous disons 32 quartiers, nous parlons de ces jours-là. Nous avons plusieurs jours par rapport, nous pas faire one shot, c'est par rapport peut-être 10 sessions avec, dans chaque quartier, parce qu'ils nous faisaient montrer aux enfants-là, des autres compétences à la vie, le capacity building, comment faire face à la pression de père, parce qu'ils font nous payer des enfants. Mais nos enfants, ils aiment nous payer cause aux autres. Je payer cause nous. Cigarettes électroniques, vape. Si ça n'a pas, ils payent cause nous. Et actuellement, dans les cigarettes vape, là, il y en a toutes sortes de qualités produits.
1: Substances
7: aromatiques, ça veut dire. Tout. Mais je ne suis pas capable de mettre les autres qui sont dans ça.
0: Et d'ailleurs, nous t'oublions.
1: D'ailleurs, il est illégal.
7: Et il est là. Et il y a des affaires qui nous. Et nos enfants sont très, très au courant. Très, très au courant. L'information que nous gagnons, les enfants, et je trouve peut-être les parents, je trouve

0: tête de voisin, dans le quartier commence à dérouler. Vous comprenez? Et là, nous causons quartier vulnérable. Parce que ce quartier vulnérable, tous les quartiers sont, sont concernés. Et c'est ça, nous mettons l'emphase là. Et le résultat, quand nous guettons après des années, nous trouvons nos enfants pour continuer pour gagner de l'information, pour protéger le thème. Mm-hmm. Et nous travaillons aussi avec la famille. Nous ne pas travailler 10 aux enfants avec la famille. Et un des meilleurs moyens qui nous capable faire pour réduire ce problème, réduire l'un, nous allons dire pour venir un drug free island, c'est très difficile pour tout ça. Et réduire ça, c'est travailler avec une approche communautaire, holistique et intégrée, prendre en compte tous les facteurs de risque qui amènent une consommation problématique. Et avec les années qui nous viennent, et la drogue synthétique, la livine le problème. Quand nous tiennons, c'est l'héroïne qui nous a besoin d'île, et nous pas dire l'héroïne, pas d'enzéré, manière qu'ils ont pu prendre l'héroïne, mais avec synthétique, le premier dose, nous avons prendre deux ou l'autre, ou qu'à pas mort, ou qu'à brûler. Et nous montrer aux enfants qui, notre cerveau, encore peut développer. Faut dire, mais c'est à l'âge de 25 ans que le cerveau est assez complet.
1: Mature,
0: ça ne veut pas dire qu'on arrive à 25 ans, qu'on apprend tout le monde d'affaires. Et une affaire qui intrigue nous encore, c'est qu'il nous trouve beaucoup parents, et mon collègue là et de plus en plus, nous trouvons une femme parents de trafic. Ce sont des mamans. Il y en a beaucoup, ce sont des mamans. Les enfants trouvent qui et nous capables, le fois quand...
1: On est ici, vous le confirmez
2: je confirme exactement, nous avons une féminisation.
0: C'est à partir de CIF que la tune donnée qui nous pense à compte. Et bonnes affaires qui nous connaît aussi. Et c'est qui un drame qui fait qu'arrive un drame avec la drogue synthétique, un dimon qui ne prend l'intan la voix, l'intan ceci. C'est bonnes affaires. La vérité qui est arrivée, c'est hallucination, c'est la drogue qui a un drame. Et nous avons le drame un jour, un enfant, il est dit. Il peut dire, ce parent peut dire, la drogue synthétique, il est prend, il est trouvé, ou il est trouvé un enfant de 7 ou 8 ans qui est décédé d'une overdose. Comment tu arrives, ces enfants 3 ans, il n'a pas un méthadone, il boit. Mais nous disons, on pèse tout ça là.
1: Et combien de crimes finissent arrivés à cause de la drogue
0: À cause de la drogue. Mm-hmm. Et qui ne m'a pas dit, pas tiennant avant, mais avec la drogue synthétique, il vient plus beaucoup. Mm-hmm. Il vient plus violent. Il est intenable.
1: Alors aussi, au niveau de la transparence, au niveau de la police, quand vous avez saisi la drogue là, qui vous avez fait avec cette drogue là, quand vous y allez, qui communication est dans l'eau là?
2: Bon, c'est une très bonne question, Ashley. Je peux dire qu'il y a un SOP qui nous appelle Standing Order Procedure. Quand vous saisissez la drogue, il y a une perception que la police remet ça sur le marché. Mais dites-vous bien que moi, une père de famille, mais moi aussi un grand-père. Si met ça le marché, il y a un grand risque que mes enfants ou bien mes petits-enfants capables de gagner ça. Est-ce que moi, Roland Debussing, me prie à ça moi? C'est la grande question. Donc, la
1: malheureusement,
2: procédure...
1: tout le monde n'est pas comme Roland Debussing.
2: Non, mais il y a, je dirais peut-être une minorité.
1: Oui.
2: On ne va pas généraliser.
1: On ne va pas généraliser.
2: Bien sûr.
1: Mais seulement nous trouvons que dans l'actualité, finalement, un policier qui ne prend pas devant le trafic de drogue.
2: Non, c'est vrai. Moi, entièrement d'accord, parce que vous connaissez, dans la police, pour un être humain, c'est dans notre faiblesse, comme tous les êtres humains. Quoi que ce soit, faire un training, etc. Mais pas toutes les personnes qui n'ont retenu. Chacun assume sa responsabilité. S'il rentre dans une combine, il a besoin de répondre à son acte. Et d'ailleurs, moi, je n'ai pas hésité, je fin faire l'enquête contre un ex-élément de là-dessous. Ce n'est pas avec un gaieté de cœur qui m'a pédialé, mais c'est un exemple. Je vais faire une enquête. L'officier a été condamné aux assises 35 ans. Même en appel, sa sentence est maintenue. Donc cela donne une idée. Qui, au niveau de la police, même au niveau des autres institutions, comme la FCC, par exemple, je fais cette enquête comme il se doit, et si bien, mets-nous la coupe, parce qu'il y a un choix à faire. Soit un policier qui ne prête serment pour protéger la société, soit on décide pour servir ou position de policier pour venir, comment dire, un bacabon. Mais nous pas prêts à ça.
1: Est-ce qu'ils ont veillé à la vérification de banane, donc ils ont stocké, est-ce qu'il y a encore la
2: il est bon de savoir comment cela se fait. Peut-être que le public en général n'est pas connu. Au niveau de là-dessous, nous avons quelque chose qui nous appelle un exhibit room. Un exhibit

0: Trône lit un lieu. Bon, peut-être dans le passé, tu n'as pas de problème qui t'est arrivé, mais avec le temps, nous n'improuvons. Lit sous caméra 24 sur 24.
1: Caméra là, moi aussi, tout. Ça aussi, il
0: Sans
1: faut.
0: mot cas confirmé, parce qu'il y a un Operation Rooms
1: Oui.
0: qui monite ça
1: Très bien.
0: 24 sur 24. Hein? Et puis, les clés, on ne peut pas dire la clé, les clés de cet exhibitum-là, il n'y a pas gardé qu'un seul officier. Et il n'y a pas nécessairement gardé là-dessous aussi, il hein? garde l'autre unité. Okay? Donc, pour avoir plus de temps. Ou saisir un ladrou, et n'importe qui ladrou, même qu'il y saisit au niveau de la station ou bien par exemple la douane, tout ladrou qui saisit à Maurice, il obligatoirement vient enregistrer à là-dessous, dans ce exhibitroom. Il y a une base de données que tout l'entrée fait, même quand il sort, il y a le laboratoire, il y a l'entrée qui fait, il n'y a pas faire au petit bonheur, tout est très bien structuré. Okay? Donc, on saisit un ladrou avec un djimoun, djimoun là, ou amène-lui dans une unité de là-dessous ou bien de la station, pèse la drogue là devant lui. Quand on a une balance, lui donne un reading, lui noter dans un diary book, même dans l'enquête. Scelle ça dans sa présence scellée. Donc, quand on met-lui dans l'enveloppe, toute la place qu'on est capable de décoller, scellée à la cire rouge, comment
1: La cire
0: dire.
1: rouge, oui.
0: Et puis, plus tard, ça fait le laboratoire. Et s'il est mal scellé, le laboratoire pas accepté lui. Hein. Il n'est pas accepté. Et en retour aussi, il est pareil. Si le laboratoire passe le lit comme il se doit, ben nous ici, au niveau de là-dessous, nous n'avons pas accepté le lit. Donc, il y a une vigilance accrue là. Et pour arriver à un moment, quand la drogue là, pour produire
1: Mais
0: en
1: quand vous avez
0: cours.
1: une enveloppe, quand on a une grosse
0: Oui,
1: quantité, comment veux-tu
0: il est
1: faire?
0: pareil. Il est pareil. Par exemple, quand nous pouvons saisir une plante ganja, par exemple, et nous avons trouvé balle blanc. Oui, mais dans qui pour mettre le lit? Nous avons une procédure, une sacrafia. Qui nous met d'autres, nous sceller avec la cire rousse. Hein, nous sceller. Tout cela se fait d'une façon, et il y a une photo qui nous fait. Même les grosses saisies, quand nous pesons, nous-mêmes, tiens, photo, ça reading qui est là, ça balance, hein, pour la transparence. Donc, de là à dire, bon, moi, pas pour une trompement, pour dire quoi que ce soit, parce que je me dire quelque chose qui me connaît. Je pas dire quelque chose qui me. Me percevoir ou bien moi un feeling qui est comme ça. Non. Moi, je viens d'après les faits. Hein? Et de par mon expérience, qui est assez longue dans la force policière, je peux dire qu'il y a un protocole très bien établi. Et puis, à dire, ben, la drogue là, elle produit en cours. Mais arrivé qu'il y a ben, la drogue qui nous peine à accuser. Par exemple, une déracine ganja dans un champ de canne, et nous pas réussi à connaître qui est la personne qui a fait une plante ça. Mais arrive un moment, nous faisons l'exercice au moins 2 ou 3 fois l'an, et quand la presse est invitée, quand il y a plusieurs, par exemple, où il y a un officier du bureau du DPP qui est présent, où il y a laboratoire FSL sur un officier, avant ou détruire, il check ce scellé là ou là. Faudrait qu'il se scellé intact pour le détruire. Donc il y a un recording. De là à dire, Pébril Fécane, bon, ça nous comprend. Nous comprenons, nous.
1: Il y a, comment dire, beaucoup de policiers qui très bien, et il y en a qui malheureusement, qui tombent dans le trafic de drogue. Et l'idée de certaines personnes de dire, bon, qui fait quand il y a, par exemple, là-dessous, est-ce qu'il y a une rotation de ça, l'équipe-là hein?
0: Si, bien sûr.
1: Il faut expliquer qu'il y a une
0: pas plus
1: rotation.
0: Tard, pas plus tard que
1: Qui ne veulent pas
0: samedi.
1: forcément gagner contact avec.
0: Pas plus tard que samedi dernier.
1: Oui.
0: Finalement, un transfert de plusieurs officiers de là-dessous vers régulière police et fin prend ben les autres. Et ça, c'est quelque chose qui nous fait aller assez régulièrement. Donc, pour ne pas laisser entrer un petit trop, on dirait grandir à la cour, comment nous le dire.
1: Les trois bichets d'un côté, par exemple.
0: Exactement. Hein, donc, nous fait aller assez régulièrement, les capables 4-5 fois par an. Hein. Et puis, de toute façon, quand nous avons un soupçon ou bien quand nous avons certains renseignements ou certains policiers, le plus tôt nous fait aller.
1: Et donc, il est déjà 10h42 sur RMA, la radio nationale de prendre l'antenne. L'émission, c'est lutte contre le trafic de drogue. Quels sont les défis à relever? Alors, nous ne pouvons pas ça aussi en tout début d'émission. Il y a certains trafiquants, certains dealers. Vous n'avez pas envie à le. Bon, il y a un soin pour qu'ils retrouvent la santé. Danny Philippe, il y a certaines perceptions qui disent qu'il y a un centre de réhabilitation pour remettre en bonne santé, manque Lili, peinant à ses places, peinant à ses. Qui a rien à dire par rapport à ça?
2: C'est un centre Manque Lili, non, pas quoi.
1: Hein?
2: Peut-être l'icône.

0: complet. Il est complet. Parce que chaque centre a sa capacité qu'il est besoin, qu'il est capable d'accueillir. Il n'est pas capable, s'il y en a 25 lits, il met 50 du monde. Il vous vient une liste d'attente. Quand il finit le 25, finit le programme, l'autre la rentrée. Et c'est qui, tout, beaucoup, beaucoup du monde peut dire sa quantité usagée de drogue qui mène, qui peut besoin de soins, qui peut besoin de soins, manque les lits. Ce n'est pas vrai. Il y a un centre encore, il y a une place qui, malheureusement, c'est ça, il y a du monde qui sous l'influence d'un produit là qui pas envie venir, qui est difficile pour venir. Et nous pas capables de faire aux autres. Nous pas capables de faire aux autres, trappes aux autres, mais aux autres là-bas. Nous pas capables, nous visons que Madier pour un programme.
1: Mais là aussi, on comprend, il y a différents centres, différentes missions là, au niveau de. Chacun du combat de la drogue là.
0: Il y a un centre résidentiel. Ouais. Et après, il y a un daycare center. Il y en a qui vous venez, vous passez la journée.
1: Centre privé aussi.
0: Centre privé, il y a des centres. C'est à les Marianne, nous visons à Casse, voilà là-bas. Beaucoup casse. Hein? Et ça ne veut pas dire que ce soit centre privé ou PFN centre qui aussi est pour ici. Qui aussi est parce que et la réinsertion est longue. Et il y a un facteur qui joue contre tout souvent des fois. Parce que souvent des fois, comme on dit, il y a une volonté. Parce que tout le monde passe là-dedans. Quand on rentre là-dedans, on connaît qui on était. Moi, je fais un programme au centre de solidarité, je connais qui était. Si mon récit sorti, ça ne veut pas dire. Qui le clap pour réussir son outil, parce qu'il n'y a pas de rapport sur l'état d'esprit, sur la situation, ben nous avons fait qu'il a joué contre lui. Imaginez, la réhabilitation d'une personne, il vient retourner de ce quartier, de ce la case, quand il y a un facteur pour jouer contre lui, parce qu'il y a encore fragile.
1: Il y a une influence.
0: Il y a un facteur. Facteur l'environnement, si vous restez dans. Un camarade, une fois, moi, j'étais encore dans le centre bien avant. Il reste dans Rosille et me connaît devant sur la porte et la morse. Je me dis, comment tu peux faire là? Tu viens pas hélicoptère, tu es obligé. Mais il est obligé à fondre sa morse là, jusqu'à tôt ou tard, il est retombé. C'est un facteur du quartier, de tout l'environnement familial. Comment on va pour accueillir toi? Et ça se fait. Et maintenant, avec la drogue synthétique, il vient compliquer tout. Il devient compliqué. Nous ne sommes pas capables de choisir un programme pour un Dimoun. Il faut des Dimoun là, les choisir.
1: Et dans certains trafiquants de drogue et consommateurs, je préfère retourner dans prison, parce que je connais là-bas, selon certaines personnes qui le pensent, qu'ils sont capables de faire ce business, comment dire, de tidéo même.
2: Bon, ce qui se passe à l'intérieur de la prison, il y a assez difficile pour moi de m'exprimer là-dessus, mais au courant quand même que les prisons de Maurice se peuvent faire ban c'est faux extraordinaire, se faire ban la fouille assez régulière et ban surprise search qu'ils se faire. Bon, du temps à autre, je peux saisir ban portable, etc. Même je peux saisir la drogue aussi. Et bon, je permets de combat selon ce moyen et selon ce niveau. Mais je suis capable de dire, bon.
1: Si... On nous salue ce travail parce que nous connaissons ce travail très en danger.
2: Non, ce n'est pas évident, définitivement.
1: Je gagne beaucoup de menaces, ça nous connaît.
2: Mais bien sûr, il n'est pas aussi évident.
1: Cette famille menacée.
2: Exactement. Mais je connais que je peux faire le maximum.
1: Et aussi, Ena, man, gros la tête dans ma cellule, dans ma prison, qui communiquait depuis dans prison, en déo, ce travail peut faire. Et est-ce que, ou, Dimoun peut dire qu'il ne fait pas périr si gamin de gros poisson. Est-ce que ça, c'est un travail de longue haleine, ça, Roland Debissing bon. Ou bien, peut bien, comment dire, capter le maximum d'informations pour être sûr que Dimoun a. Libéral pour de bon en prison.
2: Bon, moi, pour tout le temps, répète les et il y a un Dimoun qui s'appelle M. Sam Lutton, qui, l'idjao, ben, a pratiqué ce qu'on appelle l'omerta. L'idjao, un Dimoun y a accepté, il fait un pack, même s'il a attrapé, jamais il peut révéler qu'il s'en a qui n'a pas ou bien qu'il s'en a équipé téléguide. Connais, nous donne un état de droit. Avant d'arrêter un Dimoun, il faut nous baser, nous, l'oban évidence. Nous pas capables, l'eau nous feeling, l'eau nous perception, nous dire X, Y, Z.
1: Mais sur le fait avec la drogue là, vous êtes au lit.
2: Exactement, pas si ça, à moins que quelqu'un fait une allégation concrète. Là, il demande une vérification. Mais de là à dire X, Y, Z, peut faire un gros requin, ça, un gros la tête, ça. Mais est-ce qu'il a qu'aller pour amener après qu'il peut faire? Parce que demain, nous avons amené un caisse en cours.

0: nous bien prouver nos cases beyond reasonable doubt. Mm-hmm. Et moins de doute qu'il y en a, il y a toujours en faveur de l'accusé. Mm-hmm. Mais voilà, bon, peut-être avec les moyens qui nous prennent dans l'avenir, on me dit bien, peut-être avec les moyens qui nous prennent dans l'avenir, cela va pouvoir nous aider amplement pour capable amener un combat concret.
1: Mmh. Sans donner les techniques, justement, on arrive pas loin de la fin de l'émission. Et justement, est-ce qu'ils peuvent venir avec de ma nouvelle tactique là pour contrer ça? Parce que moi, il y a un pouvoir de l'argent, Zetena. Zetena a la technologie. Zetena a l'équipe sur le terrain. C'est un gros boulot qu'il faudra faire. La police, les autorités, le gouvernement, l'ONG, tout le monde. Hein.
0: Ben, définitivement. Et je suis capable de dire que nous avons un budget. Et je suis capable de dire aussi qu'il nous paye aussi get ban l'équipement qui cave de nous. Hein, je ne vais pas dire qu'il ban l'équipement,
1: non,
0: bien
1: pas
0: sûr.
1: Pas de demande secret.
0: Yeah, bien sûr. Mais nous payons look forward qui nous pour besoin maintenant en diapason et que ça qui peut arriver. C'est vrai que les trafiquants, il y a une longueur à l'avance. L'eau, la police n'est pas réactive, mais nous pas capable de connaître qu'ils ont une stratégie avant qu'ils ont mettent une stratégie en mosse. Mm-hmm. Donc nous ici, nous payons road ban système. Comment nous capables de faire et tout quelque chose n'est pas statique, n'est dynamique, tout quelque chose évolue. Aujourd'hui, nous avons mis une stratégie en place, demain, une stratégie n'est plus marossée. Donc, nous devons revoir perpétuellement nous une stratégie. Nous avons l'équipement aussi, il est pareil. Hein? L'équipement qui nous fait usage, mais avec le temps, peut-être est obsolète. Après un certain temps, nous devons look forward pour d'autres technologies.
1: Mm-hmm. Et aussi collaborer avec la MRA, hein, parce qu'il y a beaucoup de moyens avec la MRA, il y en a. Et guetter comment The Big Guns Man font, ça m'a dit qui peut faire le trafic de drogue.
0: Mais moi, quand nous travaillons en étroite collaboration avec la MRA, surtout nous travaillons en étroite collaboration avec CANS. Moi, quand je dis que là-dessus, CANS, au niveau du pot, de l'aéroport et dans la poste centrale, etc., et bien, courrier service, tout cela, nous travaillons en étroite collaboration. Personne ne peut travailler en isolation. Hein, parce que nous avons nos camarades, chacun est dans son expertise, dans ce domaine, nous avons un document qui nous a vérifié, qui nous paye, non, mais nous travaillons ensemble. Mm-hmm. Et ça peut rapporter ce fruit. Peut-être les pour demander un petit peu plus d'efforts, mais tant que nous gagnons, nous sommes contents de gagner nous ici. Hein. Mm-hmm. Donc nous sommes contents de gagner une affaire nouveau, une technologie qui est besoin pour combattre ça, parce que c'est un combat perpétuel, ça. Et tout le monde, même vous, Ashley, vous pouvez, ou ici, vous pouvez participer de ce combat-là quand vous faites ça à l'émission. Là. Les membres de la presse, c'est ban partenaire de ce combat-là. Nous pas qu'à négliger tout ça. Là, hein. Mais nous pas. Moi, je fais la répression, Dani fait la réinsertion, ou faire l'éducation. Mais chacun a son rôle dans la société. Et tout cela qui peut amener un résultat. Mm-hmm. Parce que le combat, c'est basé juste la répression. Hein. Les tout un ensemble qui aider pour assainir nos sociétés.
1: Dani Finik, qui peut manquer le terrain pour qui action là récimène plus vite pour ralentir le fait de ce problème de drogue dans les différents quartiers.
2: Moi, je disais depuis au début, c'est un travail holistique intégré. Nous avons tout facteur qui est capable d'amener ce problème là. Tout facteur, depuis la pauvreté, nous avons du côté de l'éducation, nous avons tout ce facteur là. Hein, la pauvreté, il joue un grand rôle là-dedans. Ça ne veut pas dire qu'on dit monde qui vit dans la pauvreté, il peut bien, mais il amplifie le problème de drogue. C'est qui dans un quartier vulnérable, un trafiquant, qu'une faiblesse bande du je profite de sa faiblesse là pour amener sa bande du monde. Et quand vous trouvez dans un quartier, souvent les fois, vous trouvez la police pour venir faire du travail, pour gagner un bâti. Pour gagner un bâti, mais ça n'est pas correct. C'est bien un travail que vous avez fait. Et c'est qui le gouvernement, les besoins, avec toutes
1: est-ce les... qu'il besoin de plus l'équipement, plus de...
2: Pas simplement l'équipement, il y a une coordination.
1: Voilà, une coordination.
2: Coordination avec tous les ministères, toutes les... Sinon, nous pouvons différer.
1: Et la NADEC, tout ça.
2: Et la NADEC, tout ça. NADEC, il peut faire un travail, moi, tout peut... Mais il peut essayer de faire un travail pour faire travail en coordination pour qu'il chacun ne travaille pas tout seul. Hein, moi, pas prendre pas NADEC et l'autre. Moi, je travaille dans tous les gouvernements de ces 30 ans-là, avec toutes les institutions qu'ils mettent en place. Et mon amène mon coup de main. Mon pas nous venir nous critiquer à l'intérieur, Roland, il est là, il est trouvé, mais nous essayer de trouver une façon pour voir. Et là, nous guetter. Depuis 50 ans, nous pouvons mettre 10 la répression, en respectant bien sûr le travail de Roland. 10 plus beaucoup de répression. Roland peut dire, il pourrait être tel appareil, tel l'autre. mais un

de la société civile, avant nous gagner ça. Nous avons l'obitisé. Pour millions, on met contre la police. Et nous, contre ceux, nous avons le demande en sif. 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L'État fait écrit un posé. Problème, c'est ceux, nous avons une institution contre lui aussi. Il y en a son

0: war on drugs. Ils ne trouvaient pas ce vieux 50 ans. Nous faisons une manière, nous faisons revoir nos politiques là. Donc,
1: il y a aussi le fait qu'il finit là, bon, dans cet endroit, dit, vous ne pouvez me claquer parce que c'est de la drogue.
0: Ouais.
1: Quoique, en contrepartie, nous trouvons que la police aussi n'agit dans différents quartiers. Ils n'arrêtent pas 110 personnes comme ça dans différents endroits. Avec source d'information, certainement. Tout ça, c'est.
0: Parce que nous travaillons,
1: les deux côtés.
0: Comment vous dire, il est très difficile. Mm-hmm. Parce qu'il ne m'a pas qu'à dire. Et là, tout le monde peut travailler au terrain pour essayer, pour réduire ce problème-là. Nous pas dire, pour finir, parce que pour finir l'inette, non. L'argent est là, tout le temps pour une bande d'affaires. Comme Roland dit, le trafic en a une longueur d'avance, 10-15 longueurs d'avance que nous. Et nous, avec le petit moyen, nous pouvons essayer d'amener une solution. Avec le moyen que nous avons, et actuellement, nous veut dire, nous pouvons essayer de travailler ensemble pour voir chacun son rôle. Et travailler en coordination, chacun son rôle pour capable.
1: Mais en contrepartie, parce que lutte contre la drogue, il y a qui peut dire qu'il est bizarre légalise le cannabis. Qui est l'idée, Roland?
0: Moi,
1: Danny Philippe.
0: Moi, je dis qu'il y a une réforme. Là. Mm-hmm. Il y a une réforme parce que imaginez, le cannabis, c'est un qui amène plus gros sur l'argent dans Maurice. Plus gros. Et il est là, si nous ne revoir ça, il paraît quand nous dit quand on veut cause cannabis, on va dire du monde a fumé là. 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
1: déjà. Vous confirmez ou même Roland Debussy qui plus de saisies qu'on fait, c'est au niveau cannabis ou bien.
2: Définitivement, ouais. D'après nos statistiques, c'est le cannabis qui vient en position.
0: Dans le monde entier, il est comme ça. Mm-hmm. Yeah. Dans le monde entier, il est comme ça. Alors, c'est un pays qui nous revoit avec un cadre légal. Quand il mettait, quand il protège aussi nos enfants. Il vient pareil que l'alcool là. Mm-hmm. L'alcool, c'est illégal. Il ne fait plus beaucoup de dégâts là. Parce que tu prends tout ça. Alors, c'est une méthode illégale pour qu'on contrôle. Et malgré, il y a beaucoup de gars. Et c'est aussi, c'est ça, ça comité technique là qui nous mettait, nous guettait à travers et avant les autres pays de faire, même nous trouvons un résultat qui, quand ils mettent en place un cannabis contrôlé, et nous trouvons une quantité de jeunes, ils réduisent en termes de consommation parmi les jeunes. Continue de mettre ban. Alors, nous pas dire qu'on met légalisation du cannabis, peut dire tout le monde fumer. Non, c'est juste pour qu'on contrôle. Et l'argent qui rentrait, il rentre dans la caisse du gouvernement. Prend même l'argent pour faire la prévention et aussi aider dans la pauvreté.
1: Mm-hmm. Alors,
0: quand on nous dit ça, c'est juste une réforme. Et maintenant, mm-hmm. C'est le gouvernement qui décide.
1: Donc, vous dites nous qui vous préférez mettre dans un aspect médical.
0: Pas juste médical. Pas juste médical, récréatif et autre. Mm-hmm. Et industriel, mettre parce qu'il nous trouve d'un côté médical, il peut être bien. Mm-hmm. Parce qu'il est déjà en place d'un côté médical, Maurice. Mais il est bizarre. Et dans un. Que ce soit nous gagnons dans le privé aussi. Mm-hmm. Il passe juste l'hôpital public parce que l'administration est lourde pour un du monde gain accès au cannabis médical. Alors, c'est bizarre pour tout le libéraliser.
1: Avant de terminer l'émission, dernier point, un mot de la fin. Hein, Roland Debussy, qui bizarre faire pour contrer sa cancer de nos sociétés qui appellent la drogue?
2: Ben, si pénant une coopération, une coordination entre tout ban qui peut combattre ça, qu'il soit les ONG, qu'il soit la société civile, ben, nous finissons. 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Donc, moi, penser qu'il nous tous, bien mettre la tête ensemble. C'est faut pas nous dire c'est une bataille perdue d'avance parce que si nous dit ça et nous peut pas sous silence tout ban zéfo qui ban ONG les autorités et même vous Ashley avec vous l'émission ben nous peut faire tout dans le vide mais tant qu'il y a la vie il y a l'espoir nous besoin mettre nos ban zéfo ensemble.
1: Danny Philippe, on a une question assez précise pour le mot de la fin parce que nous peut cause le rôle des parents parce que certains parents juste pour qu'ils aient la vie tranquille. Vous êtes préféré donner la drogue aux enfants pour qu'ils n'aient pas souffert plus. Qui est-ce que vous dites?
0: Donne la drogue aux enfants.
1: Enfin, donne-vous leur exemple qu'ils ont testé aux affaires.
0: Et ça, je peux vivre actuellement.
1: Oui.
0: Je peux vivre à travers une famille qui me peut suivre. Le papa, il est très dit à là, même le papa, il a un coup. Mm-hmm. Et une maman, il est dit tous ses enfants peuvent souffrir. Il n'est pas capable de donner leur exemple. Il n'est pas capable de donner pour dire. Et à le droguer, c'est simplement pour soulager sa souffrance qu'il y a dans la case. Sa souffrance qui fait un parent donne ce genre.

0: enfants et si vous pardonnez avec la situation donc transitique, les caves aussi et dans des dégâts. 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À cela pour mettre les enfants à la police, pour que en connaissance des causes, la police va aller. 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
2: Bon, nous avons une hotline pour la police, c'est le 148, mais au niveau de l'ADZU, nous avons le 203 12 42, 203 12 42, le 203 15 09, il n'est pas nécessairement qu'il y ait besoin de voile ou identité, mais toutes les informations seront traitées avant toute intervention.
1: Normal.
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1: En tout cas, Roland Debissing, merci beaucoup au niveau de là-dessus.
2: Le plaisir pour vous.
1: Département Anti-Drug and Smuggling Unit. Merci, Danny Philippe, travailleur social et responsable de l'ONG DRIP, Développement, Rassemblement, Information et Prévention. Et nous vous joignons la prochaine fois pour rééditer encore le fait qu'ils conscientisaient, dénoncer, donner l'information, faire confiance aux autorités et aux ONG également sur le terrain. Merci à toute l'équipe, à Yodj et aussi à Arvin. Et vous retrouverez l'émission en podcast sur mbc.mu en début de journée. Bonne journée à tous.

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1: Très bonne journée à tous, déjà 11h.
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3: Ah, des retours. Là, nous fait l'émission, nous prend l'émission, nous roulons jusqu'à midi. Et midi, l'information. Moi, je sais que j'ai pu passer un bon moment. Ça, est dans la nouvelle, il est full. Et voilà, numéro de téléphone toujours pareil 52 51 72 69. Et je ne peux pas raconter nous, week-end qui m'a passé. J'ai une petite histoire qui n'arrive jamais. Un petit comique, un petit fou de rire qui n'arrive jamais. Un fou de rire. Et pour faire arriver, c'est un gamin fou rire. Et voilà, pour ça avec nous, la radio, là. Et nous, si nous, pour temps en temps, nous faisons un petit dialogue qui nous envoyer là. Et pour faire, je trouve, un peu la case. Et je connais, comment l'émission a été. Et voilà. Hein, mon cher Monica, tu me parles, là, à côté de moi, là. Et je dis bon anniversaire, ben, tout le monde qui fête l'anniversaire. Et c'est tout quand on peut rentrer dans le mois d'octobre, là. Et il y a beaucoup qui ont l'anniversaire dans le mois d'octobre. Moi, je me fais partie là-dedans. Et moi, tout le monde, hein, là, quand on a l'anniversaire, je prends les simples. 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Hein? 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

0: dans ce travail. Bon courage. Et reste comme il était.
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0: Une pensée spéciale pour mon maman aussi. 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Elle a beaucoup d'anniversaires contre moi en octobre.
1: Oui.
0: Et mon petit petit gagne 4 mois dimanche, c'est mon anniversaire. Et mon petit enfant gagne un an mariage samedi.
1: Oui.
0: Bon anniversaire, mon petit ben et mes gagne lui en sa femme. Et puis, mon ben camarade. 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
0: Pour ça, je dis toujours bon courage, bonne santé. 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
1: ça va ou bien?
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1: Oui, vous-même.
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0: 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T'as entendu ma parole là?
1: Oui. Oui, à gaz les troubles.
0: Ouais.
1: Ailleurs.
0: Ça? Longtemps que je n'ai pas beaucoup longtemps. Après, laver la rivière là.
1: Oui, à 7 minutes, mami.
0: Hein?
1: À 7 minutes. Dis-moi, pas gagné le temps. Dis-moi, écoute radio. Pas gagné le temps pour faire avant de faire là.
0: Oui, c'est moi, j'ai pas gagné le temps. Longtemps, je me suis déroulé comme à cette délo la montagne là.
1: Oui.
0: Mais pas chez la journaliste. Pas chez la journaliste. C'est le moment que nous avons raconté.
1: C'est vrai.
0: Pas chez
1: la journaliste, c'est temps.
0: Mais à ce temps-là, pour toi, mais là, tu as fait des roulots pour toi, parce que.
1: Oui. Mami, nous peut écouter l'émission tout à l'heure là.
0: Oui.
1: Un peu Lisette, il pourrait savoir les 4 escaliers 24.
0: Oui. C'est moi le monde les 24.
1: Lui, c'est pour mettre l'onde.
0: Oui, moi j'ai fait les tours, défouler un peu, et ça casse la gage là. Vous parlez ou bal, parlez là.
1: Moi, les bal, mami, mais ça là, nous ne pas capable. Après, moi vous dire où. L'année prochaine, nous ne pourrons pas.
0: Oui. Je ne sais pas où là, moi, je ne sais pas où là.
1: Il s'attendait. Beaucoup jeune. 35 ans, tu as dit, on peut gagner.
0: C'est pas que tu as dit, c'est longtemps que tu as
1: dit. Ah oui, c'est vrai.
0: C'est pas que tu as dit, c'est vrai. Tu es une seule.
1: Oui.
0: Quand Bissla passe, il prend une même côté.
1: Oui, il n'est pas que tu as
0: dit. On va mon loyer, on va mon matelas, on n'est plus mes 6 jours, c'est mes 6 ALM, mais plus gros.
1: Toujours,
0: longtemps que je mets 6 jours pour faire.

0: mauvais air.
1: Achetez-moi mes
0: tisailles. Mes tisailles, mes moelles.
1: Mamie, on souhaite un bon anniversaire pour
0: vendredi.
1: Les deux.
0: Oui, allez, vendredi.
1: Vendredi. Mais non, mon président, mes tisailles, mes pangues, la nuit. Mais c'est tout bon anniversaire, mes yeux.
0: Et mon père, c'est vendredi.
1: Mon
0: père, c'est vendredi. Là, mais vendredi, là, pas pour là, le grand matin, au radio.
1: Ah, on parle là.
0: Mais dans vendredi, pendant l'émission. Ah, pendant l'émission.
1: Oui, et, oui, mais tout ça.
0: Oui. À part le grand matin, là, c'était où il était là?
1: Et pas où tout émission, le vendredi.
0: Et quand nous disons c'était où il était pas, c'était elle, là. C'était à 20 ou moins, c'était
1: à 20. Ah, je non. C'est compliqué. Passé.
0: Oui.
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1: Ah, vous êtes bien content là, Monsieur Chanson. Et là, nous prenons l'appel qui vient rentrer. Allô, allô? Allô? Ah,
2: bonjour, mamie.
1: Ah, bonjour, petit Paul Pierre. Grand matin, je passe un message pour vous. Pour que je fasse du temps,
2: les gars. Bien, mamie.
1: Moi, bien, merci.
2: Merci, merci, merci.
1: Ah.
2: Qui
1: m'a dit, mamie? Moi, correct, là, en forme, là. Il n'est pas si trop correct, pas si trop en forme. Mais là, vous êtes en forme, là. La famille.
2: C'est parti dans mon faveur.
1: Merci beaucoup. Hein, toujours, je suis là. Un petit message.
2: Oui, maintenant, un petit peu tard, tout.
1: Oui, non, peine à tort, là. Vous voulez un petit message, je pense. Mais je parlerai ici, téléphoner, je parlerai ici à vos messages. Et nous connaît, hein.
2: Quand ouais.
1: 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Toujours depuis là.
2: 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Je dis qu'il gagne son anniversaire.
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2: Cameroun, oui, Cameroun gagne son anniversaire du temps aujourd'hui.
1: Entendant
2: qu'il m'a parrain, vous comprenez? Mais, ouais. Et me demandez pas, moi et Sabrina, son marraine.
1: Oui.
2: Mais ça veut dire que je passe message, mais mon tracé, Marie tracé, est-ce qu'elle a gagné un message? Mais... est-ce qu'elle a gagné sa poisson là? Tu comprends là, ma famille?
1: Ouais, écoute-moi là.
2: C'est pas facile, sa poisson là.
1: Tu Paul?
2: Oui, c'est à tout. Ouais.
1: Écoute-moi bien là. Cameroun peut écouter là, Cameroun?
2: Allez, moi, écoutez là.
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2: Pardon?
1: Attends, on passe message là. 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
2: 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Et sans oublier, mamie, vous n'avez pas sorti message pour lui.
1: Ah.
2: Et sans oublier tout le monde de la famille Rodrigue, et tout le monde de l'auditeur auditrice qui reconnaît moi la radio, vous avez une bonne journée.
1: Ah, la
2: et sans oublier, Zil, cette Cameroun, un bon anniversaire.
1: Oui.
2: Et surtout un gros bis, tantôt pour battre la mamie.
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2: Vous espérez. Où qu'on est, où vous êtes?
1: 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Toi, il faut là-bas.
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1: Écoute-moi, vous avez passé un message là. Vous vous rappelez une fois, la dernière fois là-bas. 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
1: Ah là, il a. 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Mettez une jolie santé.
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1: Allez, merci. Gros bisous. 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
2: Allô, bonjour.
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0: Gros pour moi, le 31. Si je ne veux pas gagner. Le 31 octobre, moi.
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1: La laine approche, n'arrive midi moins 5, tout là. Et voilà, demain nous pourrions venir encore. Demain, moi pour la 11h. Ça veut dire demain, grand matin, 7h, 8h. C'est cousine qui pour là. Elle est là, moi, 11h à midi. Et là, moi pour la radio, pareil. Hein, donc, on va profiter. Et avoir un petit message, dédicace l'anniversaire. Ok? Je vais checker un petit coup là, avant l'anniversaire. C'est un petit dédicace l'anniversaire. Et un coucou pour Sylvie depuis l'Allemagne. Qui peut écouter nous là, Sylvie depuis l'Allemagne. 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
1: Très bon mardi à tous, il est midi. Et c'est votre journal de la mi-journée, présenté par Jean-François Lecning. Bonjour à vous Jean-François.
2: Bonjour Ashley, bonjour à tous.
1: Voici les titres.
2: Nouveau coup dur pour les automobilistes, l'essence et le diesel augmentent de 10%. Les explications du ministre Sikuen dans ce journal. Un Mauricien sera-t-il à l'origine d'une avancée médicale majeure? Le docteur Kenigen Manikyon travaille en ce moment sur un procédé révolutionnaire pour accélérer la cicatrisation des plaies du diabète. Libéré sous caution pour un dossier, mais immédiatement reconduit en cellule policière pour un autre, le sort contrasté de Gulshan Govind. Et puis 279 kilos de nourriture consommable jetée chaque minute à Maurice, un constat alarmant cette journée internationale contre le gaspillage alimentaire. C'est une augmentation qui va faire mal, très mal, plus 10%. Le prix des carburants repart donc à la hausse. Depuis minuit, l'essence est passée de 70 roupies 65 à 77 roupies 70. Le diesel se vend désormais à 78 roupies 35. Une augmentation décidée à l'issue d'une réunion du Petroleum Pricing Committee hier soir. Elle est la conséquence directe de la flambée des prix des carburants à l'international, mais aussi du déficit de 3,6 milliards enregistré au niveau du Price Stabilization Account. Il s'agit de la troisième hausse du prix des carburants depuis le début de l'année. Je vous propose d'écouter le ministre du Commerce et de la Protection des Consommateurs, Michael Sikuen. Il justifie sa décision.
3: Quand PPC peut faire sur l'exercice, et il peut trouver qu'au niveau de l'essence, il y a une augmentation de 18,20%. En ce qui concerne diesel, il y a une augmentation de 18,06%. Et vu que le mécanisme autorise nous augmente que 10%, que ce soit l'essence et diesel, il y a une augmentation de 10%. Je veux dire que nous faisons pas mal de simulations concernant différentes contributions ou taxes concernant structure prix l'essence, mais je veux aussi attire l'attention que le 13 décembre 2024, le gouvernement Tivini enlève 2 roupies par litre en ce qui concerne excise duty concernant le prix de l'essence. Les valeurs du jour, Moupédiaou, il paraît compliqué. Nous faisons beaucoup de simulations et malheureusement, il fait l'effet domino de plusieurs autres produits qui nous donnent subside.
2: Après une journée particulièrement difficile hier, marquée par le ralentissement de ses services aux heures de pointe, cela en raison de ce qui ressemblait à une grève de ses chauffeurs et de ses contrôleurs, la CNT, la Compagnie Nationale de Transport, s'est assurée ce matin que la situation retourne à la normale. Son directeur général, le Dr Arvind Sunaran, a confirmé avoir mis en place de nouvelles dispositions. La CNT a par ailleurs annoncé le recrutement d'une cinquantaine de chauffeurs et d'autant de receveurs pour renforcer ses rangs. Écoutez le docteur Arvind Sunaran, il répond à Rajmila Sitamoni.
4: Un process pour recrutement et ça m'a aidé même à accélérer le process à une vitesse exponentielle. Et une bonne équipe qui me dit, j'ai pris toutes les dispositions pour mitiger la situation, pour contrôler la situation sous contrôle.
2: Un Mauricien serait-il sur le point de valider une avancée médicale majeure? Le docteur Kenigen Manikyon, un médecin à l'hôpital de Rosebel, développe en tout cas une technologie prometteuse, un filet biomédical ultra fin capable d'accélérer la cicatrisation des tissus et de diffuser des traitements au cœur même des plaies. Un espoir immense pour Maurice où le diabète fait des ravages. Plus d'une amputation par jour est recensée sur l'île chez les patients diabétiques souffrant de plaies chroniques. Le projet n'en est encore qu'au stade de la recherche en laboratoire avant de futurs essais cliniques, mais le potentiel est réel. Le docteur Kenigen Manikyon nous explique le fonctionnement de ce mesh et

0: Ses perspectives, il est au micro d'Adrien Valère.
1: Soigner les plaies qui sont très difficiles à guérir. Je parle par exemple des hernies, les plaies chez les diabétiques, surtout dans leurs pieds. Donc, dans notre recherche, on utilise un biopolymère très innovant, le polysuccinamide, qui a l'avantage d'interagir très bien avec les cellules et les tissus de notre corps. Donc, une meilleure intégration. Elle va se dégrader en 2-3 jours, ce qui fait que la mèche ne va pas rester dans le corps, elle va donc être dégradée. Dans un deuxième temps, on peut aussi intégrer des antidouleurs dans ces fibres. Donc, normalement, le médicament, je parle ici de lidocaïne ou bupivacaïne, des analgésiques, ils vont être directement incorporés dans la solution qu'on utilise pour fabriquer les fibres. Ces membranes sont généralement sans danger. Pourquoi je dis ça? Parce que le biopolymère qu'on utilise, quand il se dégrade en un acide aminé, l'acide aspartique, et c'est quelque chose qu'on retrouve déjà dans notre corps, donc il est sans danger. Le biopolymère qu'on utilise et nos recherches sont à un stade très très préliminaire, donc il y a encore beaucoup d'étapes à franchir pour pouvoir arriver aux clinical trials.
0: Situation contrastée pour Gulshan Govin, qui comparaissait hier en cour de district de Rivière-Noire. L'époux de la députée Véronique Le Govin a obtenu la liberté conditionnelle pour possession de méthadone et de culture de cannabis, mais il reste pourtant en cellule policière. Il est en effet toujours sous le coup d'une accusation distincte pour trafic présumé de 155 kilos de cannabis, d'une valeur estimée à 234 millions de roupies en provenance de La Réunion. Une décision est attendue le 6 octobre sur la motion de son avocat, maître Ruben Murungapile, réclamant la radiation de cette charge. Pas de psychose autour des bonbons pour enfants. Dans un communiqué publié hier sur ses réseaux sociaux, la NADEC tient à rassurer les parents après le récent avertissement de l'ADSU. Les bonbons contenant des cannabinoïdes, n'ont rien à voir avec ce qui est vendu dans nos boutiques et nos supermarchés. Il s'agit, précise la NADEC, d'une saisie effectuée sur une seule passagère l'année dernière à l'aéroport. « 279 kilos de nourriture consommable sont jetés chaque minute à Maurice. » C'est un constat des plus alarmants cette journée internationale contre le gaspillage alimentaire. Face à ce gâchis, l'ONG Foodwise a trouvé la parade, réinventé son concept Reduce. Le principe est simple, récupérer les fruits et légumes boudés par les étals pour les transformer en jus frais. Une démarche doublement solidaire puisque la vente de ces boissons finance la redistribution de repas aux familles dans le besoin. Les explications de Lotilde Charpie, directrice générale de Foodwise.
2: Nous avions à l'époque un bar à jus situé à Bagatelle et qui se transforme aujourd'hui en un bar à jus 100% mobile, idéal pour les événements, les trails et d'autres occasions. Et dans le cadre de ce projet, on récupère ces fruits et légumes communément appelés moches pour en faire des jus frais. Le projet est tout neuf, il a été lancé la semaine dernière avec un premier événement dans le Nord et le concept a été très bien accueilli. Le plus gros challenge, ça sera de trouver les partenaires réguliers qui s'engageront à nous donner leur surplus de fruits et légumes moches, conditions nécessaires pour déployer le projet à plus long terme, et le but étant de sensibiliser lors des événements auxquels on participe, notamment autour d'un message simple: l'apparence ne fait pas le goût.
0: Lotilde Charpie qui soutient par ailleurs qu'il ne faut pas sous-estimer les actions individuelles. Chaque geste compte pour aider à réduire le gaspillage alimentaire.
2: Il y a plein de petites actions concrètes que le consommateur peut faire à la maison pour réduire ce gaspillage alimentaire et qui sont des petites actions simples du quotidien, comme par exemple faire sa liste de courses pour pas trop acheter, bien organiser le frigo pour rien oublier derrière, réutiliser ce qu'on a déjà en étant créatif en cuisine, congeler lorsque c'est nécessaire. C'est une pratique qui est trop sous-estimée aussi. C'est que chaque petite action compte. Chaque petit bout de pain peut être sauvé. Chaque carotte réutilisée a son importance. La mobilisation collective passe par des petits gestes du quotidien. Voir tous ces restes comme une ressource précieuse plutôt que de les jeter.
0: Des propos recueillis par Lovina Sophie. Et si les retards du RIRATION se prolongeaient, la State Trading Corporation prépare des alternatives pour sécuriser l'approvisionnement tout en renforçant sa distribution directe dans les commerces. En cas de rupture, la hotline STC reste disponible au 59443434, 59443434, de 9h à 16h en jour de semaine. Par ailleurs, une décision est attendue prochainement après une réunion du board. Le point avec Shailene Irbun.
3: Selon nos cadres au sein de la STC, d'autres sources d'approvisionnement sont à l'étude, notamment dans des pays voisins pour le

0: Longwin White Rice. L'objectif est de compléter les fournisseurs et marchés déjà utilisés, notamment en Inde, au Pakistan et via des fournisseurs basés à Dubaï. Aucun nouveau pays n'est encore officiellement arrêté. Une décision est attendue prochainement après une réunion du BOD. L'enjeu des cargaisons retardées par les perturbations maritimes liées au Moyen-Orient. 3 cargaisons parties du Pakistan sont attendues en octobre. Elles transportent environ 500 tonnes chacune et doivent transiter par le Sri Lanka. La première est annoncée autour du 18 octobre. Les deux autres autour du 20. En attendant, la STC adapte sa gestion de stock. Elle maintient environ 12 000 sachets de 2,5 kg par jour et utilise davantage sa propre logistique pour approvisionner directement certains commerces, notamment les petites boutiques et les régions éloignées. Une organisation qui vise aussi à éviter les achats de précaution qui accéléreraient l'écoulement des stocks.
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3: Bon après-midi à tous. Badminton, les Mauriciens frappent fort à Cape Town. La sélection senior revient d'Afrique du Sud avec une belle moisson de 8 médailles, dont 2 en or, 2 en argent et 4 en bronze au Cape Town Senior International 2026. Et chez les U19, Maurice file en demi-finale des championnats d'Afrique. Les Mauriciens ont battu l'Ouganda 2-0 hier soir dans le tournoi par équipe mixte. Ils affronteront l'Afrique du Sud dans le dernier carré. Football, la deuxième journée de la Ligue des Nations s'est poursuivie hier soir. Dans le groupe 1, la France s'est imposée en Belgique 1-0 grâce à Michael Olise à la 88e minute. Deuxième victoire en 2 matchs pour Zinedine Zidane sur le banc des Bleus. Écoutez-le.
4: J'ai des joueurs de grande qualité. L'action de Michael. Parce que j'ai senti que voilà, il est parti dans son dribble là et il a fait une action exceptionnelle. Ce qui est sûr, c'est que j'ai des joueurs à ma disposition qui sont tous très bons. Et aujourd'hui, même s'il y a eu 9 changements, j'ai pas eu peur du tout de ce qui pouvait se passer.
3: L'équipe de France prend donc la tête du groupe 1 avec 6 points et 3 longueurs d'avance sur la Belgique. L'Italie occupe la 3e place après sa large victoire 4-1 face à la Turquie hier soir. Prochain rendez-vous du groupe ce vendredi 2 octobre. France-Italie mais aussi Belgique-Turquie. En Ligue B, la Suède s'est imposée 3-1 face à la Pologne avec notamment un but de Gyökeres. La Bosnie-Herzégovine a elle frappé fort en Roumanie 4-2 et l'Irlande du Nord-Hongrie 0 partout. Un résultat qui permet aux Nord-Irlandais de rejoindre l'Ukraine en tête du groupe 2. En Ligue C, Arménie 2, Monténégro 3, Lettonie-Chypre 0 partout. La deuxième journée de la Ligue des Nations se termine ce soir et il y a du lourd au programme. L'affiche reine de la soirée, Espagne-Croatie. Les deux Cadors se disputent pour la première place de ce groupe très relevé. Un duel au sommet technique et tactique. Autre duel très attendu, le match de la peur, République tchèque-Angleterre. Les deux nations se retrouvent déjà dos à dos à la suite d'une première journée manquée. 0 points au compteur, la réaction est attendue. Écoutez Thomas Tuchel dans une interview traduite en français par Beniman Sport.
5: Je vois ce que vous voulez dire, mais c'est un peu tôt dans le groupe pour parler d'obligation de résultat. En général, on arrive à chaque match et on prépare l'équipe avec l'objectif de gagner. C'était l'objectif contre l'Espagne, c'est l'objectif pour demain. En même temps, on respecte leur position, la qualité et le défi que représente un match à Prague contre la République tchèque. C'est en soi difficile, ce sera intense, avec beaucoup de soutien pour l'équipe locale. On veut absolument la victoire.
3: Et dans le groupe 1 de la Ligue B, Suisse-Écosse, la Suisse veut confirmer son bon départ, tandis que les Écossais doivent passer à la vitesse supérieure après leur nul lors de la première journée. Rallye automobile, place à la grande finale, 5e et dernière étape des championnats du Motor Racing Club ce week-end. Ritesh Ramdarshan et Julien Froger sont aux commandes, mais Thierry Duvivier et Frédéric Nokia restent à l'affût après leur victoire lors de la 4e étape. Le titre se joue donc ce week-end, suspense jusqu'au dernier virage. Ritesh Ramdarshan et Julien Froger étaient les invités de Jesse Ogara dans Sport Select. Voici un extrait.
6: On a fait un faux pas en début de saison, c'est ce qui nous coûte un peu notre saison, je dirais, puisque la concurrence est devenue tellement relevée aujourd'hui, et c'est chapeau à Ritesh et les autres amis de la caravane. Donc ça ne fait que tirer le sport vers le haut. Donc le moindre faux pas se paye cher aujourd'hui, donc il faut vraiment être régulier.

0: On a manqué de régularité. On a terminé les deux derniers rallyes par deux victoires qui sont jouées sur les dernières spéciales. Donc, preuve que le niveau ne cesse de s'élever.
1: Ici, de toute façon, le Camp, de toute façon, c'est un gros championnat. Ça fait deux ans que Saint-Michel Renault a vu bien difficile. Mais là, aujourd'hui, quelque part, il y a l'occasion quand même de nous rouler, de nous bien améliorer, effectivement, de nous bien progressionner aussi. L'effectif et le top 5, de toute façon, bien progresser. C'est que nous pouvons gérer nos championnats. Nous avons gagné les courses, c'est un long rallye. Et ce n'est pas gagné d'avance, ce n'est pas gagné de panne mécanique, c'est pas gagné de sortie de route, tout est possible de la rallye.
2: En volley-ball, Faucon Flakikan-Étier veut conserver son titre de champion de Maurice remporté en avril dernier. Après plusieurs mois sans compétition, le club a repris les entraînements avec quelques difficultés liées notamment à la disponibilité des salles. Écoutons le sélectionneur national d'Ipog Ognou au micro d'Ashley Sitana.
3: L'entraînement des mois un peu tardi à cause de mort, il tardé pour aboutir pour nous gagner gymnase. Mais une fois qu'il nous gagne gymnase, là, de tout présent à l'entraînement et nous fait travailler de plein pied. Et parce qu'il nous a un titre à défendre.
2: À quelques semaines de la reprise du championnat, la préparation s'accélère. Écoutez cette fois le volleyeur Steward Joseph.
4: Là, on avait trouvé un joueur bien tiré et nous avons un titre à défendre et nous avons gagné le champion malgré des hauts et des bas. Mais la façon qui tout est allé, tout est correct et nous fait champion.
2: Selon le calendrier de la fédération, le championnat doit reprendre durant la dernière semaine d'octobre. Faucon Flakikan-Étier a donc encore quelques semaines pour peaufiner sa préparation avant de remettre son titre en jeu. En bref, coup dur pour Cody Gakpo, touché à la cheville lors de la victoire des Pays-Bas contre la Serbie 2-1 dimanche. L'attaquant de Liverpool quitte le rassemblement des Oranges. Il manquera les deux prochains matchs et va poursuivre ses soins avec son club. À Manchester City, le dossier financier se poursuit. Le club a fait appel après avoir été reconnu coupable de 114 infraction aux règles financières de la Premier League. D'éventuelles sanctions restent donc à venir. Et au Real Madrid, bonne nouvelle pour Eder Militao. Absent depuis avril, le défenseur brésilien a repris l'entraînement collectif. Son retour à la compétition est désormais attendu en octobre. Pour conclure en cyclisme, Tadej Pogacar a mis un terme à sa saison. Suite à une fracture du clavicule, il envisage désormais de défendre son titre au championnat d'Europe en Slovénie, prévu du 2 au 7 octobre. Et voilà, fin de ce journal. À vous, Nikita.
5: Yes. Merci beaucoup, Marine.
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À midi passé de 18 minutes, je vous donne la lecture des avis d'obsèques. On nous prie d'annoncer le décès de Madame Maryse Rosemonde Camoin. Le décès de Madame Maryse Rosemonde Camoin, née Antoine, aussi connue sous le nom de Marraine, habitant à la rue de l'école Midlands, âgée de 61 ans. Le convoi sortira de la chapelle ardente d'Elienson à la route royale Le Beaubassin, aujourd'hui à 14h, pour se rendre dans l'église de Sainte-Thérèse à Curpipe et de là au cimetière de Saint-Jean. Le décès de Monsieur Louis-Sylvain Armel. Le décès de Monsieur Louis-Sylvain Armel, aussi connu sous le nom de Acter, âgé de 72 ans. Le convoi sortira de la chapelle ardente d'Elienson à la route royale Beaubassin ce mercredi à 9h pour se rendre dans l'église du Saint-Sacrement à Cassis et de là au cimetière de Saint-Georges-les-Salines. Et on nous prie d'annoncer le décès de Monsieur Jean-Hervin Xavier Béguet. Le décès de Monsieur Jean-Hervin Xavier Béguet, âgé de 27 ans. Le convoi sortira de chez son père, Monsieur Hervé Béguet, à la rue Limon, Morcellement-Filature, Abbé du Tombeau, ce vendredi de octobre à 10h, pour se rendre dans l'église Saint-Malo, Abbé du Tombeau, et de là à l'incinérateur de Sipaille Brûlée, à Vallée des Prés.

0: C'est parti pour les nouvelles du temps pour vous sur RM1 ainsi qu'à M1. Et on démarre avec la situation générale pour Maurice. Des nuages venant de l'est continuent d'influencer le temps local en début d'après-midi et un courant d'air léger à modéré circule sur la région. Et les prévisions pour les prochaines 24 heures, après quelques averses en début d'après-midi sur la moitié est de l'île et sur le plateau central, le ciel s'éclaircira. La maximale sera entre 22 et 24 degrés sur le plateau central et entre 26 et 29 degrés dans les régions côtières. Le temps sera mi-couvert à quelques fois nuageux durant la nuit ainsi que demain matin, avec quelques averses sur les hauteurs et une minimale qui sera entre 16 et 18 degrés sur les hauteurs et entre 20 et 22 degrés ailleurs. Et le vent soufflera du secteur S à environ 20 km par heure, devenant léger variable durant la nuit. La mer forte au-delà des récifs, avec des houles du sud-ouest de l'ordre de 2,50 m, s'améliorant graduellement durant la nuit. Et attention, les sauties en haute mer sont déconseillés. Les marées hautes aujourd'hui 13h46 et demain à 2h30 le matin. Les marées basses ce soir 20h12 et demain matin à 8h22. Le coucher de soleil prévu à 18h07. Quant au lever du soleil demain matin, ça va être à 5h52. Les nouvelles du temps pour Rodrigue, la situation générale, un vent modéré souffle sur la région. Et les prévisions pour les prochaines 24 heures, du beau temps cet après-midi, la maximale sera supérieure à la moyenne et sera entre 25 et 28 degrés. Et il fera essentiellement beau durant la nuit ainsi que demain matin, avec une minimale qui sera entre 19 et 22 degrés. Le vent soufflera du secteur S à environ 30 km par heure avec des rafales pouvant atteindre 60 km par heure. La mer forte au-delà des récifs avec des houles du sud-ouest de l'ordre de 3 mètres. Et les sauties en haute mer sont déconseillées. La pluviométrie durant les dernières 24 heures pointe Canon et Patate Théophile à 0,0 mm. Les marées hautes aujourd'hui 14h et demain matin à 2h21. Les marées basses ce soir 20h14 et demain matin à 8h20. Le coucher de soleil prévu à 17h44. Quant au lever du soleil demain matin, ça va être à 5h29. Bulletin PCR pour Rodrigue. Les temps Lolamer pour Procène 24h. Les temps pour Bon, Divan pour souffler depuis secteur LS environ 30 km par heure. Avec Ben Rafale qui capable arrive jusqu'à 60 km par heure. La Gon la mer praticable. En déobrisant la mer pas praticable. Et pour Naban la houle depuis sud-ouest de l'aude des 3 mètres en déobrisant. Et que Ben sautier en déobrisant déconseillé. Ban marée haute à Zordi l'après-midi désert et dimanche matin désert 21. Ban marée bas Zordi à soir 8h14 et dimanche matin 8h20. Et on termine avec les nouvelles pour Saint-Brandon, la situation générale. Un courant d'air modéré circule sur la région. Les prévisions pour les prochaines 24 heures, du beau temps, la maximale sera supérieure à la moyenne par environ 2 degrés et sera d'environ 29 degrés. La minimale, quant à elle, sera d'environ 24 degrés durant la nuit. Le vent soufflera du sud-est à environ 30 km par heure et la mer forte, avec des houles du sud-ouest de l'ordre de 2,50 m, s'améliorant graduellement durant la nuit. Et les sauties en mer sont déconseillées. Les marées hautes aujourd'hui 13h53 et demain matin à 2h41. Les marées basses ce soir 20h34 et demain matin à 8h24. Le coucher de soleil prévu à 17h58. Quant au lever du soleil demain matin, ça va être à 5h45 pour Saint-Brandon. Et voilà, chers auditeurs, c'était les nouvelles du temps pour vous sur RM1 ainsi qu'à M1.
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2: Bonjour à toutes et à tous, bienvenue dans Tour du monde qui démarre sur RM1. Il est exactement midi passé de 26 minutes. Bon appétit à tous ceux qui sont à table en ce moment et qui sont branchés RM1. Welcome, bienvenue, on va démarrer notre voyage autour du monde. Gratuit 100%, sans passeport, sans visa et que de la musique, des artistes à découvrir, des artistes du monde à découvrir. Pour démarrer, je vous propose de prendre la direction de l'Espagne. D'ailleurs, c'est l'artiste Yasmine Lévy qui est une grande ambassadrice de la musique judéo-espagnole. Elle marie avec une intensité dramatique poignante le flamenco espagnol ainsi que la musique du Moyen-Orient et les sonorités du fado. Ben on va ouvrir ce volet musical avec cette voix habitée d'une profondeur et d'une intensité dramatique rare à la fois. On va dire un peu à la croisée du flamenco espagnol et des chants ancestraux d'Orient. Chers auditeurs, laissez-vous frissonner par la voix sublime de Yasmine Lévy et son fameux titre « Entantalo ». On y va.
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1: Et en plus, le meilleur de la musique, ça se trouve ici sur votre radio AM1. Présentement, vous déjeunez avec la bonne radio. Merci beaucoup d'écouter AM1, la radio qui vous fait voyager dans le temps. Les Tears for Fears, pour bien commencer, Everybody Wants to Rule the World, l'un de leurs plus beaux succès des années 80.

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1: Midi 32 sur votre radio, et oui, l'homme en blanc, celui qui était en France il y a pas trop longtemps, il y a quelques jours de cela, pour sa grande visite à papal, j'ai nommé Léon XIV. Voici Pierre Bachelet, l'homme en blanc.

Et oui, quel souvenir, hein, surtout de la fin des années 80, lors de la visite papale de Jean-Paul II. Ici, du côté de l'île Maurice, midi 37, c'était Pierre Bachelet avec L'Homme en Blanc. Voici Queen pour la suite, pour votre émission La Boîte à Souvenirs sur AM1, avec The Show Must Go On, les chansons intemporelles. Ça se passe ici, sur cette chaîne radio, du matin jusqu'au soir, en mode H24. Et présentement, vous écoutez votre émission de la semaine, midi 14h, La Boîte à Souvenirs. Bienvenue si vous nous rejoignez.

déjà 13h02 sur votre radio. Si vous déjeunez, bon appétit à vous. Oui, vous déjeunez avec du retard, ça se comprend, parce que voilà, il y a le stress du travail, tout ça. Merci d'écouter AM1, votre radio. Voici Buzz Skaggs avec What Do You Want The Girl To Do.

0: C'était Smokey à 13h28 sur votre radio. Bienvenue, vous écoutez AM1.
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0: On va faire un petit tour dans les années 2000, pourquoi pas, avec le groupe Keane. Et bien sûr, il y a pas mal de morceaux hein, de ce groupe. Par exemple, Everybody's Changing. Vous avez aussi Bed Shaped. Et oui, c'est Bed Shaped qu'on va vous proposer sur votre radio. Et surtout quand on écoute Keane, voilà, on pense à cette pluie battante en début de soirée. Hein, on est en train de siroter... une boisson, pour ne pas dire alcoolisée. Voilà, l'alcool c'est mauvais pour la santé, comme dirait l'autre. Allez, Bad Shape de Keane dans quelques instants sur AM1.
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13h57 sur votre radio, le temps ça passe tellement, tellement vite. Bientôt 14h sur AM1, dans un tout petit moment, Clyde sera là pour la suite, pour son émission, le Saloon de Clyde, avec de la bonne musique country. Et on va terminer cette émission avec les Poetic Lovers, voici Sexual Healing. Et c'était Jonathan avec vous, entre midi et 14h.

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1: Cette chanson de Niagara que je vais prendre congé de vous, chers amis auditeurs, qui a le titre J'ai vu 15h passé dans 53 minutes. La suite de la programmation musicale, ce sera avec notre cher Elvis Kenneth. Je vous souhaite de passer un excellent mardi après-midi et je vous dis.
2: Ok, allez, bye, ciao.
1: Elvis, tu as oublié notre ciao. Allez, oui. Allez, bisous, chers amis auditeurs, je vous dis à demain. Bye.

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1: Bienvenue sur RM1, il est 16h.
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1: Allez, c'est parti! Une variété de tubes pour vous accompagner en ce mardi après-midi. Elvis Kenata avec vous jusqu'à 18h, vous le savez. Man at Work, c'est tout de suite. Bienvenue!

0: Man at Work, Bernard Blanche, votre radio. Merci encore de nous écouter, bien sûr, sur RM1 et avec plein de cadeaux, plein de belles choses. Des cadeaux, tiens, on en parle justement. Avec tout à l'heure, dans quelques minutes, je vais lancer le premier jeu avec Sinocare. On a un gift pack de 1000 roupies à vous offrir. Il y aura aussi tout à l'heure deux entrées pour le grand concert familial avec Alain Ramanissom. Et aussi notre cadeau vedette en ce moment, tout le monde en parle. Et sur Arama, une radio qui vous offre vos invitations pour aller voir Gims en concert. Ce sera le samedi 3. Tout cela arrive. Bien sûr, restez avec nous, bien attentifs. Je vais donner le top. Et puis un événement ce week-end, le Festival du Livre avec Arama. Et bien sûr, sera du côté de Trou de Douce. Écoutez la bande-annonce.
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0: Voilà, on vous donne rendez-vous donc du côté de Trou de Douce, les amis. Allez, Calogero arrive, Alex Warren, et puis maintenant, allez, je vous donne les top départ, 402-80-80, votre gift pack de 1000 roupies offert par Sinocare. Appelez-nous maintenant, 402-80-80.

0: Un peu Cora, si on disait. Si on disait qu'il y a un cadeau là à vous offrir, ce serait sympa. Hein. On va se rendre justement du côté de 16e mille cet après-midi pour accueillir une auditrice qui est avec nous. Elle s'appelle Laetitia. Bon après-midi, Laetitia.
1: Bon après-midi, Laetitia.
0: Vous allez bien ?
1: Oui, ça va, merci, et vous ?
0: Bien, tranquille, il fait beau aujourd'hui, un beau soleil là maintenant.
1: Ah oui !
0: Le matin, il faisait un petit peu gris sur quasiment toute l'île. Là, ça va. Là, ça est un petit peu mieux.
1: Là, c'est bon.
0: Il commence à faire un petit peu chaud aussi. C'est très bien. Sauf que c'est un petit peu embêtant. On attrape la grippe facilement. Ben voilà. Ouais. Donc, sinon, Laetitia. On n'est jamais satisfait. L'être humain n'est jamais satisfait. C'est comme ça. En tout cas, merci de nous écouter, Laetitia. J'ai eu le plaisir de vous offrir votre cadeau cet après-midi. Alors, je retrouve plus mes fiches. Bon, voilà, c'est là. Donc, un gift pack de 1000 roupies offert par Sinocare. C'est pour vous. Avec GSS Academy of Higher Education and Research Mauritius, qui avait célébré d'ailleurs dans World Pharmacist Day samedi dernier. Et là, un gift pack, donc plein de produits. Sinocare, c'est pour vous cet après-midi, Laetitia.
1: Ah, merci beaucoup.
0: C'est un plaisir. On vous remercie surtout de nous écouter du côté de 16e mille. Passez une belle soirée, surtout à l'écoute de votre radio.
1: Merci, à vous
0: aussi. Merci, bye bye. Voilà, ça c'est fait. Bah, puisqu'on est là, on lance des cadeaux, on fait plaisir. Allez, on va lancer notre deuxième cadeau, qui est donc une invitation pour. Deux invitations, hein, je rajoute deux invitations pour le grand concert familial avec Aler Amanissam, Laura Beg et bien d'autres artistes. Ce sera pour ce samedi 3. 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Patrick Fiori, Florent Pagny, quel duo de choc. J'y vais, 16h16, bienvenue sur votre radio.

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Rockars, bien sûr, et il y a quel tube, ça a bien marché. 16h24, avant les infos de 16h30, un petit point de trafic là pour ceux qui prennent la direction du Nord, on s'entende pour lui. Soyez patients, hein, donc surtout quand vous quittez la capitale, notamment sur les axes qui rejoignent Terre Rouge et même Richter, la circulation peut progressivement se densifier. Et pour ceux qui mettent le cap vers le sud, en passant par Port-Louis, toujours également en direction de Paille, Réduit, Phoenix et plus loin vers les Hautes-Plaines, attention aussi donc, il y aura quelques ralentissements, comme chaque après-midi, donc un seul mot d'ordre, vigilance et surtout prudence au volant et la patience aussi, les amis. Allez, je vous laisse avec Big Frankie et sa petite bougresse, 16h25 sur votre radio.

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1: Merci d'écouter RM1, il est 16h30. Et c'est le journal Pronov Berry. Bon après-midi.
2: Bonjour Edwige, bonjour à tous.
1: À la une, Pronov, record historique des prix à la pompe.
2: Plus de 77 roupies le litre de carburant, une augmentation de 10%. Le ticket de bus va-t-il suivre? En tout cas, certains opérateurs le demandent, vous l'entendrez. Dans ce journal aussi, Pravin Jugnauth qui ne collaborera pas dans l'enquête sur l'acquisition d'appareils d'écoute. Il réclame plus d'informations pour comprendre la base des soupçons de la police. Le stress, un ennemi du cœur plus redoutable qu'on ne le pense, et puis l'incident de la base militaire à Fairford en Angleterre implique un acteur étranger, selon les Américains. On nous le teasait depuis une semaine et le voilà devenu réalité. 77 roupies 70 le litre d'essence, 78 roupies 35 celui du gasoil. C'est tout simplement du jamais vu. Mais faut-il à présent s'attendre à une hausse du prix du ticket de bus? Pas pour l'instant, soutient le ministre des Transports terrestres, Osman Mahomed. Et pourtant, depuis le début de la guerre en Iran, en février, le prix du gasoil a augmenté par plus de 19 roupies. Une situation qui pèse directement sur les opérateurs d'autobus, déjà confrontés à des coûts d'exploitation importants et à des difficultés financières à Chibachou.
3: Quand PPC peut faire sur l'exercice, et il peut trouver qu'au niveau de l'essence, il y a une augmentation de 18,20%. En ce qui concerne diesel, il y a une augmentation de 18,06%. Et vu que le mécanisme autorise nous.
4: 3 millions de roupies, c'est approximativement le coût supplémentaire que devra supporter chaque mois le triolet bus service après la hausse du prix du diesel. Des coûts de plus en plus lourds à absorber, selon son directeur général, Viraj Nanlal.
5: Même situation dans le compagnie bis, il est très très difficile financièrement. Tout compagnie bis peut faire la peine parce que nous pas de fin d'une augmentation de tarifs.

0: très longtemps.
1: En termes de dépenses supplémentaires, avec sa hausse là, combien ça capable représente ou pas au moins?
0: Les poids arrivent environ 3 millions ou plus par mois. Les prix d'étiquette, peut-être que vous allez voir, il parle des questions des diesel, mais là, on combat les autres dépenses comme augmentation de la paye. Vous connaissez ça que l'année, l'augmentation de la paye. Et nous, déjà, les bas intensifs, mais peut-être soit augmente ticket autobus, soit vous allez continuer additional subsidy.
2: Une hausse du ticket d'autobus est donc réclamée par les opérateurs, mais ce n'est pas l'avis du ministre des Transports terrestres, Ousmane Mahomed. Pour le moment, aucune hausse du ticket n'est envisagée.
3: Il n'y aura pas de révision.
4: Non, on va du jour. Il y a une contribution que le gouvernement fait, over and above the base price. Base price, c'est 40 roupies. Là, c'est au-dessus de 79 roupies. Le gouvernement peut donner 39 roupies, le sac litre, l'essence à l'opérateur de bus à travers la NLTA. NLTA connaît qui conseille. Diesel, je t'y avais, parce que tout le monde a l'air dans le bon calcul que je ne fais à l'eau. Là. Donc, il faut voir comme ça. Si ça a pris les diesel là, baisser demain, ça différence là aussi pour baisser accordingly.
2: La hausse du diesel vient donc alourdir les coûts des opérateurs, mais le gouvernement compte les accompagner pour en limiter l'impact. Pour les usagers, pas de changement en revanche. Le prix du ticket d'autobus reste inchangé pour le moment.
5: On s'excuse de cette erreur technique. Merci à Chibachou. Quand l'APEC, l'Association pour la protection de l'environnement et des consommateurs, se dit-elle préoccupée face à une augmentation de 33% des tarifs depuis mars, l'association estime que le mécanisme de fixation a échoué à protéger les consommateurs et réclame un audit indépendant du Price Stabilization Account, déficitaire de 3,6 milliards de roupies, ainsi que la suppression de la TVA sur les taxes. La hausse des prix des carburants vous dissuadera peut-être de prendre le volant, en tout cas les 8 nouvelles mesures qui entreront en vigueur dès minuit. Quant à la sécurité routière, vous inciteront à être plus prudent. Des sanctions plus sévères pour certaines infractions annoncent cet après-midi du ministre des Transports terrestres, Ousmane Mahomed. Par exemple, la conduite sous l'influence de substances illicites vaudra la suspension immédiate du permis de conduire et la saisie du véhicule. La conduite sans permis valable vaudra une amende de 200 à 500 000 roupies et une peine de prison pouvant aller jusqu'à 5 ans. On en parlera dans le journal de 18h. Il s'est à nouveau rendu au CCID ce matin. La troisième fois ce mois-ci, Pravin Jugnauth était attendu dans l'enquête sur l'affaire des écoutes téléphoniques et des fuites audio. Michier Moustas, à sa sortie de la salle d'interrogatoire, son avocat Raouf Gulboul a expliqué que l'ancien Premier ministre n'apportera pas son concours à cette enquête parce que la police a refusé de divulguer les faits et les circonstances sur lesquelles elle se base pour étayer ses soupçons.
6: Je vous rappelle que la dernière fois nous sommes venus ici, c'était le 17 septembre. M. Jugnauth nous donne sur l'enquête. Et à la suite de ça, la police tient un communiqué. Et M. Jugnauth tient un communiqué le 18 septembre 2026. Aujourd'hui, la police nous appelle nous revenir, nous maintenir ce qui dit dans le communiqué du 18 septembre. Et M. Jugnauth a décidé, pour bonne raison qu'il nous donnait à l'intérieur, pour pas apporter ce concours à cette enquête policière.
5: Raouf Gulboul au micro de Yassine Den Mahmoud. On le rappelle, dans cette affaire, l'ancien patron de la Counter-Terrorism Unit, Lilram Dial, avait été arrêté pour infraction du Official Secrets Act. Les enquêteurs étaient à la recherche d'un code lié à un appareil qui se trouvait dans son bureau. Le haut gradé suspendu après son arrestation dans une autre enquête, celle dite Reward Money, avait affirmé avoir oublié le code lors de son interrogatoire. Lilram Dial avait indiqué que bien que l'objet se trouvait dans son bureau, il ne l'utilisait pas et que c'est le National Security Service qui en faisait usage. Lui était poursuivi pour blanchiment d'argent. Mike Brass a écopé ce matin d'une amende de 400 000 roupies à la division des crimes financiers de la Cour intermédiaire. La FCC s'était intéressée à son patrimoine et à plusieurs biens soupçonnés de provenir d'activités illicites, alors qu'il avait déjà été condamné à La Réunion en 2016 pour trafic de drogue, Lovina Sophie.
7: Ce skipper, habitant de Grand-Bé, s'était fait connaître après avoir été arrêté par la gendarmerie réunionnaise le 11 novembre 2016. Mike Brass avait été intercepté au port de pêche de Sainte-Rose à bord de la vedette rapide Sweet Love Mama en compagnie de deux autres Mauriciens. Il avait en sa possession 42,2 kg d'héroïne d'une valeur de 700 millions de roupies. Mike Brass et ses deux acolytes avaient été condamnés pour trafic de drogue par le tribunal correctionnel de Saint-Denis en 2018. Après 6 ans de détention à La Réunion, Mike Brass est arrêté à

0: son arrivée à Maurice à sa descente d'avion à la suite d'un arrest upon arrival. Il était alors soupçonné de complot avec l'ex-commissaire de police Mario Nobet pour l'octroi d'un passeport temporaire alors qu'il avait égaré son passeport. Mike Brass avait expliqué que la raison de son départ vers l'île Sœur était qu'il devait récupérer son yacht en panne à Sainte-Rose. Il avait par la suite été arrêté à La Réunion. L'accusation provisoire dans l'affaire du passeport avait ensuite été rayée en 2023, faute de preuves.
1: Merci Lavina Sophie. Ce sera ce jeudi, déjà le premier jour du dernier trimestre de 2026. Les jours défilent tellement vite, hein, on ne se rend pas compte, mais les préparatifs pour les fêtes de fin d'année ont commencé dès à présent, comme à Port-Louis, avec une série de consultations entre les différents acteurs concernés pour le grand retour du Night Market à la rue des Forges avec les marchands saisonniers. Les dates ont été fixées du 12 décembre au 4 janvier. Une première réunion a eu lieu la semaine dernière, selon la maire Christelle Pondard, avec les conseillers municipaux, les représentants des collectivités locales, la police et les députés de la circonscription.
2: Et chaque année, il fait ses propositions. Donc, déjà, nous connaissons, nous faisons le Night Market entre le 12 décembre au 4 janvier. Et nous avons besoin dans une procédure de tender qui vous sortit, Expression of Interest, qui vous fait que pour un habitant de Port-Louis.
3: Est-ce qu'ils ont une idée qui va faire je souhaite améliorer qui partit marcher l'année dernière?
2: Bon, déjà, nous pouvons espérer et pas bord aucun magasin. Donc, l'année dernière, quand nous mettons nos étals, nous devons mettre un magasin pour laisser le public servir le chemin. Et nous avons une proposition, tout le monde est au milieu du chemin, donc nous vous demandons qu'il nous ferme le chemin à partir de 6h30 et bien nous marchons pour travailler au milieu de la rue. Comme ça, ils laissent libre de côté des ben magasins, ben restaurants, des autres choses, des autres activités.
1: Christelle Pondard au micro de Lavina Sophie. Attention à votre petit cœur, on ne le dira jamais assez, surtout en cette journée mondiale du cœur. Il faut surveiller le risque de maladie cardiovasculaire, première cause de mortalité à Maurice. 33% des décès y sont liés. Et attention aussi au stress lorsqu'il devient trop important ou persistant, qui peut impacter la santé de cet organe. Selon le docteur Dalmesh Ramlegun, chirurgien cardiaque, le stress est un événement psychologique qui agit principalement par deux mécanismes, de manière aiguë lorsqu'il survient ponctuellement et de manière chronique lorsqu'il s'installe dans la durée.
4: Cette réponse va altérer la façon dont fonctionnent nos vaisseaux, la façon dont fonctionne tout ce qui est circulatoire et en conséquence agir indirectement et secondairement sur le cœur en soi. Donc par exemple, si quelqu'un est stressé de façon continue, ça va affecter toute sa circulation avec tout ce qu'on a dit, l'hormone, etc. Il y a un risque d'augmentation d'inflammation. Parenthèse, l'inflammation, c'est la base de la maladie coronarienne connue. Et donc, je ferme la parenthèse, donc ce stress va engendrer de multiples complications liées à tout ce qui est généré initialement.
1: Le docteur Dalmesh Ramlegun qui est actuellement à Madagascar où il participe à une mission médicale humanitaire au sein d'une équipe pluridisciplinaire et internationale composée de professionnels de santé bénévoles. Il intervient auprès d'enfants souffrant de malformations cardiaques, une initiative qui revient à l'association humanitaire internationale La Chaîne de l'Espoir.
4: L'objectif, c'est aussi de dire aux gens, à la population, qu'on peut faire des choses, que c'est pas parce que c'est un pays pauvre qu'on ne peut rien faire. Donc si on a un peu d'aide de partout, on peut faire des choses. Et en fait, ces gens, il faut comprendre quelque chose, ils auront de l'espoir. Il n'y a pas mieux que quelqu'un qui est dans une difficulté, qui ne voit pas le bout, et que là, on arrive et ils ont de l'espoir. Ils ont l'espoir d'une meilleure vie, l'espoir d'une prise en charge de qualité, l'espoir d'un retour dans leur famille avec un enfant qui est en bonne santé. Et je pense que ça n'a pas de prix. Ça transcende toutes les barrières politiques, administratives, tout ce qu'on veut. Et là, il faut vraiment voir l'engagement de toutes ces personnes qu'on appelle les bénévoles. Les bénévoles, on ne fait pas ça pour de l'argent. Et là, ça touche le fond de l'humanité.
1: Des propos recueillis par Ajmila Sitamoni. Sur le plan international, l'incident survenu ce week-end près de la base aérienne britannique de Fairford, utilisée par l'armée américaine, implique clairement la main d'un acteur étranger. C'est ce qu'affirme le secrétaire d'État américain Marco Rubio selon la BBC. Il n'a pas donné de précision, mais a remercié les autorités britanniques pour leur coopération. 5 hommes, tous britanniques âgés d'une vingtaine d'années, avaient été arrêtés près de la base pour des infractions terroristes présumées. Ils ont été libérés sous caution hier. La police antiterroriste

0: Le terroriste explore plusieurs pistes, dont celle d'un État étranger agissant par intermédiaire. L'ambassade d'Iran à Londres démantèle toute implication. 16h42, le journal des sports de Jesse Ogara.
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2: Merci à vous Pranav Biari, bonjour à tous. 16h passées de 43 minutes sur les ondes de la MBC Radio RM1. Du badminton pour ouvrir cette édition sportive avec les championnats d'Afrique U19 qui se déroulent au Caire en Égypte. Dans la compétition par équipe, Maurice a décroché en ce mardi la médaille de bronze s'inclinant par 2-1 en demi-finale face à l'Afrique du Sud. Place à présent à la compétition en individuel. Maurice, qui est représenté par 6 badistes à ses championnats d'Afrique des moins de 19 ans. Nous restons avec le badminton pour parler de cette belle performance de nos badistes vétérans au Cape Town Internationals. Ils ont ramené 8 médailles, dont 2 or, 2 d'argent et 4 bronzes. C'est en simple et double homme que nos badistes ont décroché l'or. Hippisme, les entrées pour la première journée de ce dimanche, déjà officielle depuis ce matin. Cette course figure pour l'instant sur le programme provisoire. Parmi les écuries à surveiller, notons celle de Pritam Debi et de Gajadhar, avec quelques chances intéressantes. Un nouveau jockey pourrait également être de la partie. Il s'agit du Brésilien Elion Chavez, qui a débarqué aujourd'hui pour l'écurie Arvin Nagadou. Si les papiers sont prêts à temps, il pourrait être en action dès dimanche. Nous écoutons l'entraîneur Arvin Nagadou.
3: Pendant le PSC, tiens-nous épingle du développement, nous dire, et le PSC fait le maximum possible avec ce qui nous est là. Maintenant, nous avons pas mal de chevaux dans l'effectif récemment. Nous faisons appel à un bon jockey, Elion Chavez. Je pense qu'une fois qu'il nous prenons nos jockeys et que nous mettons chevaux pour en course pour une lutte et toute affaire. Et je vais attendre avec beaucoup d'impatience l'arrivée de Chavez qui est rentré ce matin. Parce que Roligan se met papier vite et il est capable d'être en selle cette semaine.
2: C'était l'entraîneur Arvin Nagadou au micro de Rajiv Ganpat. On poursuit avec du football sur le plan européen. Alors la trêve internationale qui se poursuit ce week-end aussi. Pas de championnats européens pour ce week-end. Les matchs de la Ligue des Nations qui se poursuivent ce soir. On retient surtout à 22h45 République tchèque, l'Angleterre. Les Anglais qui ont été battus par l'Espagne, vous le savez, lors de sa dernière sortie en Ligue des Nations. Alors République tchèque, Angleterre à 22h45. À la même heure, Espagne, Croatie dans la Ligue B, groupe 1, à 22h45. Écosse, Suisse et Slovénie, Macédoine du Nord. Et on termine avec du football sur le plan africain, avec les éliminatoires de la Coupe d'Afrique des Nations. Plusieurs matchs au programme aujourd'hui. Alors, à 17h dans le groupe A, le Lesotho accueille le Maroc. À 23h toujours dans ce groupe, le Gabon jouera contre le Niger dans le groupe B. À 17h aujourd'hui, le Sud-Soudan affronte l'Égypte. Dans le groupe C, 2 matchs seront joués pour les éliminatoires de la Coupe d'Afrique des Nations aujourd'hui. Alors à 20h, Ghana-Gambie et à 23h, Somalie-Côte d'Ivoire. Nouvelle qui nous amène à la fin de cette édition sportive à 16h passées de 46 minutes. Merci de nous écouter sur MBC Radio RM1. La suite du programme en ce mardi après-midi, c'est avec vous, Elvis Kenneth.
4: Merci Jesse Ougara, le journal des sports complet, 16h47.
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4: Et des cadeaux, évidemment. 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

félicitations. Sinon, en ce 29 septembre, pas mal de fêtes aujourd'hui. Les Gabriel, bonne fête à vous. Les Michel, les Archanges également. Si vous vous prénommez Raphaël, aussi, c'est votre fête. Gabi, Michel au féminin aussi, ou encore Michael. Ben voilà, pas mal de fêtes aujourd'hui. En tout cas, bonne fête à vous si vous avez tous ces prénoms. Et côté anniversaire, si c'est votre anniversaire, vous souhaitez un joyeux anniversaire. Et comme éphéméride célèbre, donc aujourd'hui, un petit retour dans le temps avec donc nos éphémérides. Vous le savez, on se souvient de l'immense Jerry Lee Lewis. Jerry Lee Lewis, Great Balls of Fire.

Shirley Lee Lewis, qui est né en 29 septembre 1935, qu'on appelait le Killer, l'un des pionniers du rock and roll, aurait eu aujourd'hui 91 ans et nous a malheureusement quitté le 28 octobre 2022. Et côté histoire des tubes, aujourd'hui, en ce 29 septembre 1979, The Police décroche son premier numéro 1 britannique avec quel titre d'après vous ? Eh bien, c'est ce titre. Message in a Bottle. C'était donc le 29 septembre 1979, première fois numéro 1 en Angleterre. Ben, vous saurez tout. Je vais vous raconter l'histoire de cette chanson tout à l'heure, à 17h15, bien sûr, pour vous. On aime bien raconter des petites histoires comme ça chaque après-midi de vos tubes préférés. Voilà. 16h50, viva... Qu'est-ce que je dis ? Viva la vida, voilà. Coldplay qui arrive tout de suite. Et puis il y a Claudio Capeo également. Bienvenue sur votre radio.

0: Quel tube, bien sûr, signé Nathalie Imbruglière sur votre radio à 16h59, les émissions tombent. 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
0: Merci d'avoir choisi RM1, il est 17h. 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Mais qui chante avec Gims en duo dans cette chanson? Après, allez, je vous donne le choix. 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Ou est-ce que c'est Capeo? Vous tapez Capeo. 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On fait comme ça? Allez, super. Bon, je vous attends. Le gagnant avant 18h.

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1: Bonjour et bienvenue dans TechTalk. Enregistrer ses mots de passe directement dans Chrome ou Safari est pratique, gratuit, déjà intégré et pourtant, cette commodité a un coût. Sur le seul premier semestre 2025, des logiciels malveillants spécialisés ont dérobé 1,8 milliard d'identifiants sur 5,8 millions appareils infectés, une hausse de 800% par rapport à la période précédente. Ces attaques ciblent en priorité les mots de passe stockés dans les navigateurs. Pourquoi ? Parce que leur méthode de conservation est bien moins protégée que celle d'un coffre-fort numérique dédié. La différence tient à la logique de conception. Un gestionnaire dédié chiffre les identifiants dans un coffre-fort qui reste verrouillé tant qu'un mot de passe principal n'a pas été saisi activement. Le gestionnaire, intégré au navigateur, lui, part du principe que toute personne ayant accès à la session de l'utilisateur est autorisée à consulter ses identifiants, sans demander de vérification supplémentaire.

0: fois un appareil infecté, l'emplacement de stockage des identifiants dans Chrome, Firefox ou Edge est prévisible. L'intégralité de la base de mots de passe peut être extraite en quelques secondes, sans que l'utilisateur s'en rende compte. En juillet 2024, un incident technique chez Chrome a rendu inaccessibles les mots de passe enregistrés de 15 millions d'utilisateurs. Que faire ? Migrer ces identifiants vers un gestionnaire dédié. Des outils comme Bitwarden ou KeePass offrent un chiffrement de bout en bout, une surveillance des fuites de données et une détection des sites frauduleux. Supprimez ensuite les mots de passe enregistrés dans le navigateur et activez la vérification en deux étapes sur les comptes sensibles. Le confort numérique a ses limites et parfois, la facilité coûte très cher. C'était Hector sur RM1. 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
1: Mais qui chante avec Dims sur cette chanson ? Est-ce que c'est Vianney ou c'est Claudio Capeo, d'après vous ? Ha ! 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Continuez, il y a plein de messages qui rentrent sur le standard, donc au 5-2-5-3-8-4-8-4. 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Et à gagner, évidemment, cet après-midi, deux invitations. Pas une, mais deux invitations, s'il vous plaît, pour le grand concert donc, de Gims, de Chensia également et de Taïk. 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Allez ! Envoyez votre réponse, Vianney ou Claudio Capeo qui chante cette chanson avec Dims. Alors je vous attends.
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1: Voilà, ça c'est donc à vous de jouer au 5-2-5-3-8-4-8-4, 17h10. Dans quelques minutes, je vous raconte l'histoire d'une chanson, ce sera l'histoire de... Message in the Bottle. Vous saurez tout autour, bien sûr, l'histoire autour de cette chanson de The Police. Ce sera dans quelques minutes le temps pour nous d'accueillir Colby Kaya. Voici Bubbly.
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0: Christophe Maé, bien sûr, tombé sous le charme, 17h17 après la pub, retour, bien sûr, avec l'histoire d'une chanson cet après-midi.
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3: Autour d'une chanson cet après-midi, vous le savez, chaque après-midi je vous raconte l'histoire autour d'un tube. Et là je vous emmène en 1979 avec un groupe qui deviendra incontournable. Évidemment, là je vous parle de The Police et ce titre devenu mythique, Message in a Bottle. Message in a bottle, yeah. Alors l'histoire commence avec une image assez simple, celle d'un homme seul, perdu sur une île déserte, qui décide d'écrire un message, de le glisser dans une bouteille et de le jeter à la mer, en espérant que quelqu'un, quelque part, le trouvera. Cette idée sert à Sting pour parler d'un sentiment beaucoup plus universel, la solitude et le besoin de communiquer avec les autres. Et contrairement à ce que nous l'on pourrait imaginer, la chanson commence par sa musique. Sting raconte avoir trouvé le célèbre riff de guitare au début de l'année 1979 lorsqu'il se trouvait à Düsseldorf. Il était assis à l'arrière d'une camionnette qui roulait justement sur une autoroute allemande, donc à Düsseldorf, jusqu'à Nuremberg. Il avait sa guitare Fender Stratocaster avec lui, et c'est là que le riff lui est venu. Et puis Sting écrit cette histoire, c'est l'histoire d'un homme qui pense être seul au monde. Il jette son message à la mer, comme je l'ai dit, et soudain, le lendemain, il découvre des centaines de bouteilles échouées sur la plage. Musicalement, le morceau est un parfait mélange de rock, de reggae et de new wave, avec ce fameux arpège de guitare d'Andy Summers et à la batterie énergique de Stewart Copeland. La chanson sort ensemble donc en septembre plutôt 1979 sur l'album Regatta de Blanc. Et c'est un énorme tournant pour le groupe. Message in a Bottle devient le tout premier numéro 1 de The Police au Royaume-Uni, où il restera d'ailleurs en tête pendant 3 semaines. Mais au fond, derrière ce formidable morceau de rock, Sting nous parle simplement d'une chose que nous connaissons tous, le besoin de ne pas être seul et de savoir que quelqu'un, quelque part, ah ouais, on ne sait jamais, nous écoute. Ben voilà. Voilà donc pour l'histoire autour de cette chanson, Message in a Bottle. Police sur RM1.

Palace à l'instant, bien sûr. Un message in a bottle, un petit point circulation ce mardi après-midi. Cette fois, si vous prenez la direction de Réduit vers Ébène, prévoyez quelques ralentissements de ce côté-là. Donc, depuis Ébène en direction de Vendermèche et de Beaubassin, eh bien, la circulation est un petit peu chargée là en ce moment. Tout comme les axes reliant Ébène au centre de Rosil. Un petit peu de patience, évidemment, de ce côté-là. Surtout, gardez vos distances et surtout, ne vous laissez pas gagner par la précipitation, par la nervosité. Ça sert à rien du tout. Allez. Dernier petit rappel pour notre jeu avec deux invitations pour le concert de Gims. Écoutez cet extrait. La chanson s'appelle La Même, mais avec qui ? Qui chante avec Gims ? Allez, encore 10 minutes. 10 dernières petites minutes pour tenter votre chance. Envoyez Gims. Non, pardon, envoyez Vianney. Ou encore KPO. Si vous pensez que c'est Vianney qui chante avec Gims ou si vous pensez que c'est KPO qui chante avec Gims, ben voilà, à vous de choisir. Vous avez le temps d'aller faire des recherches, donc, pour tenter votre chance et vous envoyer votre réponse Vianney ou KPO au 5-253-8484. Voilà, on fait comme ça. Allez, je vous attends. Encore quelques petites minutes et puis on arrête. Hein, si le gagnant sera connu avant 18h, bien sûr, sur votre radio. Bonne route à vous, bonne rentrée chez vous. Ça y est, on a terminé la journée. La semaine aussi, ça avance. Hein. Ben ouais, ça fait du bien. Les Rois du Monde, bien sûr, la comédie musicale Roméo et Juliette à 17h25. Et juste après, Lady Antebellum. Ça fait longtemps qu'on n'entend pas et je prépare votre horoscope pour vous, les automobilistes. Ça arrive. Merci d'être là. Bienvenue.

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1: Allez, un petit coup d'œil sur votre horoscope, amis automobilistes, ce mardi avec la prudence surtout au volant, là, comme fil conducteur. D'abord, les béliers, ne cherchez pas à gagner quelques secondes, vous pourriez en perdre beaucoup plus. Patience, les béliers, sur la route. Les taureaux, vous êtes plutôt calme cet après-midi, gardez cette zen attitude, même dans les bouchons. Pour les gémeaux, attention aux distractions, le téléphone peut attendre, la route, elle ne pardonne pas. Les cancers, gardez vos distances de sécurité, surtout lorsque la circulation ralentit brusquement. Les lions, pas besoin de montrer qui est le plus rapide. Aujourd'hui, le vrai champion, c'est celui qui arrive à bon port, les vierges. Clignotants, rétroviseurs et contrôle des angles morts, votre trio gagnant du jour. Les balances, évitez les changements de fil de dernière seconde, anticipez tranquillement. Pour les scorpions, un conducteur vous agace, respirez.

Et laissez-le passer, votre tranquillité vaut bien plus cher, surtout. Les Sagittaires, attention à la vitesse, surtout quand la route semble dégagée, gardez le pied léger. Les Capricornes, vous êtes concentrés, c'est bien, mais pensez aussi à faire une petite pause si la fatigue se fait sentir. Les Verseaux, aujourd'hui on évite les dépassements hasardeux, mieux vaut arriver quelques minutes plus tard. Et enfin les Poissons, restez bien attentifs aux piétons, aux motos et aux cyclistes, particulièrement dans les zones très fréquentées. Donc après-midi, avec la sécurité, pas de téléphone au volant, pas d'excès de vitesse, on garde ses distances et surtout on reste courtois. Voilà, bonne route à vous et surtout bonne rentrée chez vous. Et vous le savez également, chaque après-midi, juste après l'horoscope, je vous propose un titre collector. Et cet après-midi, on va ouvrir une parenthèse magique avec l'un des morceaux les plus emblématiques de l'histoire de la pop, signé Prince, avec un titre Purple Rain, sorti en 1984 de l'album Purple Rain, justement, qui accompagne également le film du même nom. Petite anecdote sur cette chanson, contrairement à ce que l'on pourrait penser, eh bien Purple Rain n'est pas né en studio, cette chanson n'a pas été enregistrée en studio, parce que Prince and the Revolution, à l'époque, l'ont interprété pour la toute première fois sur scène, c'était en 1983 à Minneapolis, après d'un an avant la sortie officielle du disque. Et cet après-midi, le titre collector que je vous propose justement, c'est une version live, donc qu'on vous propose de Purple Rain. Frisson assuré.

0: plus grand bonheur, évidemment.
1: Ah bah ouais.
0: Voilà, c'était notre titre collector du jour. Donc, Purple Rain, The Prince en live à Minneapolis, mes amis. 17h38, le téléphone va peut-être sonner chez vous parce que vous avez été nombreux à jouer avec nous pour notre jeu, pour repartir avec vos invitations pour le concert de Gims samedi. Bonne chance à vous. Allez, je vous laisse entre-temps avec Emmanuel Moir. Voici mon essentiel. Bienvenue sur votre radio.

0: 17h41. Ah pardon, c'est le micro qui a fait du bruit. Donc merci encore de nous écouter en ce mardi après-midi. Bonne rentrée, ça y est, vous avez terminé votre journée. Et nous, on a un gagnant. D'abord, merci. Hein, merci à tous ceux qui ont joué avec nous. Tentez votre chance, continuez cette semaine, demain matin dans la matinale, demain après-midi également, toute la journée sur RMA. Tentez votre chance pour repartir avec vos invitations. Eh bien, il y a un qui est chanceux cet après-midi, il s'appelle Aditya. Il est du côté de Pamplemousse. Bon après-midi.
1: Bon après-midi.
0: Ça va ?
1: Ça va, et vous ?
0: Ça va très bien, merci. Alors Aditya, j'avais une petite question pour ce jeu. Donc, il y a la chanson qu'on connaît bien sûr de Vianney, la même. Ouais, ça c'est la voix de Gims qu'on connaît, hein, bien sûr. Alors j'avais posé la question, qui chante en duo avec Gims sur cette chanson ? Est-ce que c'est Vianney ou encore c'est Claudio Capeo ? Et vous avez été nombreux à m'envoyer des bonnes réponses, mais aussi des mauvaises. Parfois aussi ça arrive. Mais Aditya, c'est ça ? Aditya, vous dites la réponse était...
1: Vianney.
0: Vianney.

0: Effectivement, donc c'est Vianney qui chante avec Gims sur cette chanson la même. Bravo Aditya, c'est fait. Donc vous avez remporté vos deux invitations pour aller ce samedi donc du côté de Tribeca de 19h à 1h du matin à Tribeca à Trianon pour assister à ce concert Gims. Il y aura également Shantia, également Taek, également d'autres animations prévues. Ça va être une belle soirée. Merci Aditya.
1: Merci à vous-même.
0: Passez une bonne soirée.
1: Bye bye.
0: Merci, bye bye. Ben voilà, c'est fait. 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Et là, vous pouvez taguer des amis aussi, pourquoi pas. Hein ? Donc, c'est facile, vous allez sur la page Facebook MBC Now, vous likez la page, vous suivez la page. Ensuite, vous avez une affiche qu'on a donc sur la page, conseil de Gims, etc. Et puis, vous likez, vous partagez, vous taguez et vous tentez votre chance, pourquoi pas. Hein ? Il y a encore des invitations qu'on vous offre sur la page Facebook MBC Now. Tapez MBC Now et suivez la page. Et puis le reste, c'est facile. Bonne chance à vous. Allez, je vous laisse avec Pink et Amel Bent pour la suite. Merci.

0: Allez, un petit coup d'œil à la pendule, 17h51, si vous êtes dans le trafic, courage à vous, bonne rentrée chez vous, surtout patience, prudence, un petit rappel que vos rendez-vous à la radio qui arrive ce soir, après les infos de 18h avec Prana Obiari, vous allez retrouver Prakash pour sa playlist jusqu'à 20h avec les communiqués évidemment, qui passent en simultané, hein, donc en M1 et RM1, les avis de décès, les communiqués du CEB ou encore bien sûr la météo, pour un petit peu le temps qu'il fera ce soir. Sinon, rendez-vous tout à l'heure également à 20h avec Stéphane pour Salon de la Musique. Salon de la Musique est une émission thématique où Stéphane reçoit des artistes, on prend connaissance, on découvre les artistes donc bien de chez nous. C'est un grand moment donc de la radio à 20h jusqu'à 21h tous les soirs avec Stéphane. Et puis on est mardi, si vous aimez le rock, eh bien restez avec nous, hein, 21h à 23h. Ah, the rocking the show non-stop du rock pour vous sur votre radio. Voilà un petit peu, c'est quelques rendez-vous à noter. 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
1: Voilà, rendez-vous ne pas manquer, bien sûr, sur votre radio ce week-end. Je vous laisse avec Fernand. Vous connaissez Fernand et ses jolies filles? Ben, si vous ne savez pas, c'est pas mal comme titre. C'est assez amusant pour terminer cette journée. Fernand et les jolies filles et Big Mountain, les infos. Bonne soirée, je vous retrouve demain. Salut.
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1: MBC, il est 18h. Madame, Monsieur, bonsoir et bienvenue à l'écoute du Grand Journal présenté par Pranav Biari. Bonsoir.
2: Bonsoir Pakaj, bonsoir à tous.
1: À la une, Pranav, record historique des prix à la pompe.
2: Plus de 77 roupies le litre de carburant, une augmentation de 10%. Le ticket de bus va-t-il suivre? En tout cas, certains opérateurs le demandent, vous l'entendrez. Actualité, c'est aussi le gouvernement qui durcit le ton sur les routes. La police pourra même saisir le véhicule et suspendre le permis de conduire en cas d'infraction. Dans ce journal aussi, Pravin Jugnauth qui ne collaborera pas dans l'enquête sur l'acquisition d'appareils d'écoute. Le stress, un ennemi du cœur plus redoutable qu'on ne le pense. Et puis l'Espagne annonce la suspension des expulsions locatives jusqu'en 2030. On nous le teasait depuis une semaine et le voilà devenu réalité. 77 roupies 70 le litre d'essence, 78 roupies 35 celui du gasoil. C'est tout simplement du jamais vu. Mais faut-il à présent s'attendre à une hausse du prix du ticket de bus? Pas pour l'instant, soutient le ministre des Transports terrestres Osman Mahomed. Et pourtant, depuis le début de la guerre en Iran en février, le prix du gasoil a augmenté par plus de 19 roupies. Une situation qui pèse directement sur les opérateurs d'autobus déjà confrontés à des coûts d'exploitation importants et à des difficultés financières à Chibachou.
3: 3 millions de roupies, c'est approximativement le coût supplémentaire que devra supporter chaque mois le triolet bus service après la hausse du prix du diesel. Des coûts de plus en plus lourds à absorber, selon son directeur général, Viraj Nonlal.
4: Même situation dans une compagnie bis, il est très très difficile financièrement. Toute compagnie bis peut faire la perte parce que nous n'avons pas fini une augmentation de tarifs depuis très longtemps.
5: En termes de dépenses supplémentaires, avec sa hausse-là, combien ça capable représente ou pas au moins?
4: Il peut arriver environ 3 millions ou plus par mois. Les prix d'étiquette, peut-être vous allez voir, il parle des questions de diesel, mais encore dans les autres dépenses comme augmentation de la paye, vous connaissez ça que l'année, l'augmentation de la paye, et nous, déjà les bas intensives, mais peut-être soit augmente ticket d'autobus, soit vous allez continuer additional subsidy.
3: Une hausse du ticket d'autobus est donc réclamée par les opérateurs, mais ce n'est pas l'avis du ministre des Transports terrestres, Osman Mahomed. Pour le moment, aucune hausse du ticket n'est envisagée.
6: Il n'y aura pas de révision.
7: Non, il y a du jaune. Il y a une contribution que le gouvernement fait, over and above the base price. Base price, c'est 40 roupies. Là, je vous dis, c'est 79 roupies. Le gouvernement peut donner 39 roupies, le sac de l'essence à l'opérateur de bus à travers la NLTA. NLTA connaît qui quand c'est diesel, je t'y avais, parce que tout le monde a l'air et n'a pas le calcul que je ne fais à l'eau là. Donc, il faut voir ce comme ça. Si ça a pris les diesels là, baisser demain, ça différence là aussi pour baisser accordingly.
3: La hausse du diesel vient donc alourdir les coûts des opérateurs, mais le gouvernement compte

0: de les accompagner pour en limiter l'impact. Pour les usagers, pas de changement en revanche. Le prix du ticket d'autobus reste inchangé pour le moment.
1: Achi Bachou, quand l'APEC, l'Association pour la protection de l'environnement et des consommateurs, se dit-elle préoccupée face à une augmentation de 33% des tarifs depuis mars, l'association estime que le mécanisme de fixation a échoué à protéger les consommateurs et réclame un audit indépendant du Price Stabilization Account, déficitaire de 3,6 milliards de roupies, ainsi que la suppression de la TVA sur les taxes. La hausse des prix des carburants vous dissuadera peut-être de prendre le volant. En tout cas, les 8 nouvelles mesures qui entreront en vigueur dès minuit quant à la sécurité routière vous inciteront à être plus prudent. Des sanctions plus sévères pour certaines infractions, annonce cet après-midi d'Osman Mahomed qu'on vient d'entendre. Par exemple, la conduite sous l'influence de substances illicites vaudra la suspension immédiate du permis de conduire et la saisie du véhicule. La conduite sans permis valable vaudra, elle, une amende de 200 à 500 000 roupies, une peine de prison pouvant aller jusqu'à 5 ans.
2: Section 123 AN, le fameux problème de road rage, qui est très scandaleux, parce que beaucoup de monde fait acter à l'eau chemin, c'est-à-dire, bat du monde, casse fort, hein, joue du monde, maltraite du monde, tape coup de poing dans vite. Sur l'amende, il y a entre 500 000 et 100 000 roupies, et il y a même un terme d'emprisonnement ne dépassant pas 12 mois. Cause la mort à un usage de la route en conduisant dangereusement, qui la police connaît comment vous définir. L'amende fait une doublée. Chauffeur ou motocycliste, c'est qui pas arrêté quand la police fait un autre signe pour arrêter. Sur l'amende, il y a entre 25 000, mais il n'y a pas dépassé 100 000. Alors, section 125 fait les courses écrasées au chemin. Maintenant, il y a entre 50 000 et 100 000. Question potable, telecommunication devices. Comment vous y promettez, vous résoudre le problème de Bluetooth. Là maintenant, il est régularisé. Seulement, si vous trappez un portable dans la main, la police vous pince. Si vous trappez un device ou une vidéo et conduire toujours, la police vous pince. Et la police, là, c'est 5 à 10 points. Il y a un véhicule qui modifie tout l'échappement. Il y a une motocyclette et une auto qui modifie tout l'échappement pour faire acter au chemin. Il est passible à une amende de 10 000 roupies.
1: Osman Mahomed au micro d'Urvashi Bikari. Il s'est à nouveau rendu au Sisi Haïdi ce matin, la troisième fois ce mois-ci. Pravin Jugnauth était attendu dans l'enquête sur l'affaire des écoutes téléphoniques et des fuites audio Missier Moustas. À sa sortie de la salle d'interrogatoire, son avocat Raouf Gulbul a expliqué que l'ancien Premier ministre n'apportera pas son concours à cette enquête parce que la police a refusé de divulguer les faits et les circonstances sur lesquelles elle se base pour étayer ses soupçons.
3: Et surtout pour rappel que la dernière fois que nous sommes venus ici, c'était le 17 septembre. M. Jugnauth est dans l'enquête. À la suite de ça, la police tient un communiqué. Et M. Jugnauth tient un communiqué le 18 septembre 2026. Aujourd'hui, la police appelle nous revenir, nous maintenir ce qui dit dans le communiqué du 18 septembre. Et M. Jugnauth a décidé, pour bonne raison qu'il nous donnait à l'intérieur, pour pas apporter ce concours à cette enquête policière.
1: Raouf Gulbul au micro de Yassine Den Mahmoud. On le rappelle, dans cette affaire, l'ancien patron de la Counter Terrorism Unit, Lilran Dial, avait été arrêté pour infraction du Official Secrets Act. Les enquêteurs étaient à la recherche d'un code lié à un appareil qui se trouvait dans son bureau. Le haut gradé suspendu après son arrestation dans une autre enquête, celle dite Reward Money, avait affirmé avoir oublié le code lors de son interrogatoire. Lilran Dial avait indiqué que bien que l'objet se trouvait dans son bureau, il ne l'utilisait pas et que c'est le National Security Service qui en faisait usage. Lui était poursuivi pour blanchiment d'argent. Mike Brass a écopé ce matin d'une amende de 400 000 roupies à la division des crimes financiers de la Cour intermédiaire. La FCC s'était intéressée à son patrimoine et à plusieurs biens soupçonnés de provenir d'activités illicites alors qu'il avait déjà été condamné à La Réunion en 2016 pour trafic de drogue, Lovina Sophie.
4: Ce skipper habitant de Grand-Bé s'était fait connaître après avoir été arrêté par la gendarmerie réunionnaise le 11 novembre 2016. Mike Brass avait été intercepté au port de pêche de Sainte-Rose à bord de la vedette rapide Sweet Love Mama en compagnie de deux autres Mauriciens. Il avait en sa possession 42,2 kg d'héroïne d'une valeur de 700 millions de roupies. Mike Brass et ses deux acolytes avaient été condamnés pour trafic de drogue par le tribunal correctionnel de Saint-Denis en 2018. Après 6 ans de détention à La Réunion, Mike Brass est arrêté à son arrivée à Maurice à sa descente d'avion à la suite d'un arrest upon arrival. Il était alors soupçonné de complot avec l'ex-commissaire de police.

0: Ismario Nobel pour l'octroi d'un passeport temporaire alors qu'il avait égaré son passeport. Mike Brass avait expliqué que la raison de son départ vers l'île Sœur était qu'il devait récupérer son yacht en panne à Sainte-Rose. Il avait par la suite été arrêté à La Réunion. L'accusation provisoire dans l'affaire du passeport avait ensuite été rayée en 2023, faute de preuves.
1: Merci Lavina Sophie. Ce sera ce jeudi, déjà le premier jour du dernier trimestre de 2026. Les jours défilent tellement vite, on ne s'en rend pas compte. Mais les préparatifs pour les fêtes de fin d'année ont commencé dès à présent, comme à Port-Louis, avec une série de consultations entre les différents acteurs concernés pour le grand retour du Night Market à la rue des Forges. Avec les marchands saisonniers, les dates ont été fixées du 12 décembre au 4 janvier. Une première réunion a eu lieu la semaine dernière, selon la maire Christelle Pondard, avec les conseillers municipaux, les représentants des collectivités locales, la police et les députés de la circonscription.
2: Les Sarkani nous fait cette proposition, donc déjà nous connaissons, nous fait le Night Market entre le 12 décembre au 4 janvier et nous pour besoin dans une procédure de tender qui vous sortit Expression of Interest qui vous fait que pour un habitant de Port-Louis.
3: Est-ce qu'ils ont l'idée qui va nous faire je souhaite améliorer qui partit marcher l'année dernière?
2: Bon, déjà nous peut espérer et pas bord aucun magasin. Donc l'année dernière quand nous mettons nos banes étale, l'étudier devant un magasin pour laisser le public servir le chemin. Et nous avons une proposition, tout le monde est au milieu du chemin, donc nous vous demandons qu'il nous ferme le chemin à partir de 6h30 et bien nous marchons pour travailler au milieu de la rue. Comme ça, ils laissent libre de côté des ben magasins, ben restaurants, des autres choses, des autres activités.
1: Christelle Pondard, la maire de Port-Louis, au micro de Lavina Sophie. Attention à votre petit cœur, on ne le dira jamais assez, surtout en cette journée mondiale du cœur. Il faut surveiller le risque de maladie cardiovasculaire, première cause de mortalité à Maurice. 33% des décès y sont liés. Et attention aussi au stress lorsqu'il devient trop important ou persistant qui peut impacter la santé de cet organe. Selon le docteur Dalmesh Ramlogan, chirurgien cardiaque, le stress est un événement psychologique qui agit principalement par deux mécanismes, de manière aiguë lorsqu'il survient ponctuellement et de manière chronique lorsqu'il s'installe dans la durée.
4: Cette réponse va altérer la façon dont fonctionnent nos vaisseaux, la façon dont fonctionne tout ce qui est circulatoire et en conséquence agir indirectement et secondairement sur le cœur en soi. Donc par exemple, si quelqu'un est stressé de façon continue, ça va affecter toute sa circulation avec tout ce qu'on a dit, hein, l'hormone, etc. Il y a un risque d'augmentation d'inflammation. Parenthèse, l'inflammation c'est la base de la maladie coronarienne connue et donc... Je ferme la parenthèse. Donc, ce stress va engendrer de multiples complications liées à tout ce qui est généré initialement.
1: Le docteur Dalmesh Ramlogan, qui est actuellement à Madagascar, où il participe à une mission médicale humanitaire au sein d'une équipe pluridisciplinaire et internationale composée de professionnels de santé bénévoles. Il intervient auprès d'enfants souffrant de malformations cardiaques, une initiative qui revient à l'Association humanitaire internationale, la chaîne de l'espoir.
4: L'objectif, c'est aussi de dire aux gens, à la population, qu'on peut faire des choses, que c'est pas parce que c'est un pays pauvre qu'on ne peut rien faire. Donc si on a un peu d'aide de partout, on peut faire des choses. Et en fait, ces gens, il faut comprendre quelque chose, ils auront de l'espoir. Il n'y a pas mieux que quelqu'un qui est dans une difficulté, qui ne voit pas le bout, et que là, on arrive et ils ont de l'espoir. Ils ont l'espoir d'une meilleure vie, l'espoir d'une prise en charge de qualité, l'espoir d'un retour dans leur famille avec un enfant qui est en bonne santé. Et je pense que ça n'a pas de prix. Ça transcende toutes les barrières politiques, administratives, tout ce qu'on veut. Et là, il faut vraiment voir l'engagement de toutes ces personnes qu'on appelle les bénévoles. Hein. Les bénévoles, on ne fait pas ça pour de l'argent. Et là, ça touche le fond de l'humanité.
1: Des propos recueillis par Radmila Sitamoni. Le gouvernement espagnol a approuvé de nouvelles mesures à la suite des manifestations contre la crise du logement dans le pays déclenchée par l'expulsion la semaine dernière d'une femme de 87 ans de son domicile à Madrid. Les ministres se sont réunis aujourd'hui, selon la BBC, pour discuter de ces propositions qui prévoient notamment une éventuelle interdiction des expulsions jusqu'en 2030. C'est ce qu'a déclaré la ministre de la Santé, Mónica García. Elle a indiqué que ces mesures apporteraient un soulagement à plus de 5 millions de personnes, mais la politicienne de l'opposition, Miriam Nogueras, Elle estimait que cet accord laissait les petits propriétaires pour compte. Ces nouvelles mesures doivent tout de même être approuvées par le Parlement où le gouvernement de coalition de gauche ne dispose pas de majorité. 18h13, merci d'écouter RM1 pour vous informer.
5: 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Les communiqués.

Merci à la rédaction pour ce journal. Les communiqués qu'on débute avec les avis d'obsèques. On nous prie d'annoncer le décès de Monsieur Louis Sylvain Armel. Monsieur Louis Sylvain Armel, plus connu sous le nom de acteur, âgé de 72 ans. Le convoi mortuaire sortira de la chapelle ardente d'Elian Sons à la route royale à Beaubassin. Demain, mercredi 30 septembre à 9h, pour se rendre à l'église Saint-Sacrement à Cassis et de là au cimetière de Saint-Georges-les-Salines. Décès de Monsieur Mario Botte. Monsieur Mario Botte, plus connu sous le nom de Mario Baraki, âgé de 70 ans. Le convoi mortuaire sortira de sa résidence au numéro C16, flamboyant à Cité-Richelieu, demain mercredi à 10h, pour se rendre au cimetière de Saint-Georges à Allée-Tamara. On nous prie d'annoncer le décès de Monsieur Dino Jim Jean-Marc Corporon. Monsieur Dino Jim Jean-Marc Corporon, plus connu sous le nom de Dino, âgé de 51 ans. Le convoi mortuaire sortira du domicile de son épouse, Madame Nathalie Corporon, à la route royale à Cluny, demain mercredi 30 septembre à 15h, pour se rendre à l'église adventiste à Forestside et de là au cimetière de Union Park. Décès de Monsieur Jacques Ludovic Adrien Dosse. Monsieur Jacques Ludovic Adrien Dosse, plus connu sous le nom de Adrien, âgé de 21 ans. Le convoi mortuaire sortira de la chapelle ardente d'Elian Sons à Beaubassin ce jeudi 1er octobre à 14h pour se rendre à l'église Sainte-Hélène à Curpipe et de là au cimetière de Bigara. Et on nous prie d'annoncer le décès de Monsieur Jean-Hervin Xavier Béguet. Monsieur Jean-Hervin Xavier Béguet, âgé de 27 ans. Le convoi mortuaire sortira du domicile de son père, Monsieur Hervé Béguet, à la rue Limon, morcellement filature à Baie du Tombeau, de ce vendredi 2 octobre à 10h, pour se rendre à l'église Saint-Malo à Baie du Tombeau et de là à l'incinérateur de Cipaille Brûlée à Vallée des Prêtres. Aux familles endeuillées, la MBC présente ses sincères condoléances.

C'est parti pour la météo. D'abord pour Maurice, un courant d'air léger circule sur la région. Le temps sera mi-couvert en général cette nuit tôt et tôt demain matin avec des averses occasionnelles à l'est et sur le plateau central. Il fera beau temps au cours de la journée de demain et toutefois dans l'après-midi des développements nuageux temporaires sont attendus sur la partie ouest de l'île. Le vent sera léger et variable durant la nuit et soufflera du secteur est à environ 15 km par heure demain. La mer sera forte, au-delà des récifs avec des houles du sud-ouest de l'ordre de 2,50 m, s'améliorant graduellement durant la nuit et les sorties en haute mer sont déconseillées cette nuit. La température minimale sera entre 16 et 18 degrés sur les hauteurs et entre 20 et 22 degrés ailleurs. La température maximale sera légèrement supérieure à la moyenne et sera entre 22 et 24 degrés sur le plateau central et entre 26 et 29 degrés sur les régions côtières. Le soleil s'est couché depuis 18h07 à Maurice pour se lever demain matin vers 5h52. Bulletin PCA pour Maurice, les temps, l'eau la mer pour Procène 24h, les temps pour bon, divan pour les Éassois avec pouce soufflé environ 15 km par et à dépisecter à l'estimé. Puis dans l'Agon, la mer praticable. En déobrisant, la mer pas praticable. Et na ban la houle depuis sud-ouest de l'eau des 2,50 m en déobrisant. Et ban sauti en déobrisant déconseillé à soir. Toutefois, l'état la mer pour améliorer graduellement à soir. La marée pour dîmer vers 10h30 et 14h14. Les pots basses vers 20h12 et dîmer vers 8h22. Le temps qu'il fera à Rodrigue, d'ailleurs on salue nos amis Rodriguais, un courant d'air léger modéré circule sur la région. Le ciel sera dégagé cette nuit et tôt demain matin. Au cours de la journée de demain, il fera beau temps. Le vent soufflera du secteur est d'environ 25 km par heure, avec des rafales pouvant atteindre 60 km par heure. La mer sera forte au-delà des récifs avec des houles du sud-ouest de l'ordre de 2,50 m, s'améliorant graduellement demain matin. D'ailleurs, les sorties en haute mer sont déconseillées cette nuit à Rodrigue. La température minimale sera entre 19 et 22 degrés. La température maximale sera supérieure à la moyenne et sera entre 25 et 28 degrés. Et concernant la pluviométrie à Rodrigue durant les dernières 24 heures, zéro partout. La marée sera haute demain matin vers 2h21 et 14h30 de l'après-midi, basse ce soir vers 20h14 et demain vers 8h20. Le soleil s'est couché depuis 17h44 et se lèvera demain matin vers 5h29. À Galéga, alors à Galéga, des nuages plutôt actifs évoluent dans les parages de l'île, donc ce qui fait que il y aura des périodes nuageuses avec des averses et un risque d'orage isolé durant la nuit. Le vent soufflera du sud-est de 25 à 35 km par heure avec des rafales sous les averses et la mer sera forte avec des houles du secteur sud de l'ordre de 2,50 m. Les sorties en mer sont déconseillées. La température minimale sera d'environ 25 degrés, la température maximale sera supérieure à la moyenne et sera d'environ 33 degrés. Les conseils pratiques, en cas d'orage, le public est conseillé à Agalega de rester à l'abri, d'éviter les plaines, les sorties en mer et de ne pas s'abriter sous les arbres. Et puis la marée sera haute demain vers 3h59 et 16h37, basse vers 22h46 ce soir et demain vers 9h49. Le soleil s'est couché depuis 18h09 à Galéga et se lèvera demain matin vers 5h58.

0: Et on termine avec les communiqués du CEB. Le CEB qui avise les abonnés de 6e mile habitants dans les périmètres et rues suivantes. Une partie de la route royale 6e mile. Que la fourniture d'énergie sera interrompue ce jeudi 1er octobre entre 9h à midi. Et puis le CEB avise les abonnés de Montaigne-Blanche habitant les périmètres et les rues suivantes, c'est-à-dire une partie du village de Montaigne-Blanche, la route Chivala, impasse Laforge, la rue Hall de Railway Track, impasse Bidessi, une partie des abonnés habitant la rue Petit Paquet et la route royale de Montaigne-Blanche ainsi que les rues à la voisinante, que la fourniture d'énergie sera interrompue, c'est-à-dire ce jeudi 1er octobre entre midi à 15h. Alors, des coupures qui sont dues en raison des travaux qui seront effectués sur le réseau électrique et la fourniture sera rétablie sans préavis à l'achèvement des travaux. Le CEB présente ses excuses à tous ses abonnés affectés par ces coupures. Voilà, chers auditeurs, c'est la fin des communiqués. Je vous souhaite une excellente soirée sur AM1 et RM1.
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0: Bonsoir à tous, il est 18h22 minutes.
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2: RM1, la radio nostalgie, bonsoir à tous, comment allez-vous en ce mardi 29 septembre? J'espère que vous allez bien, j'espère que la journée s'est bien passée, puis à ceux qui en sont encore au boulot, on leur souhaite bon courage, ceux qui rentrent peut-être maintenant à la maison, ben, bon repos à vous, celles ou ceux qui sont en cuisine en train de préparer le dîner, ben, j'espère que vous cuisinez un bon petit repas pour la famille ou bien pour vous tout simplement, on peut savoir, faut savoir se faire plaisir des fois. Et puis, il y a ceux qui pécassent un petit pause, puis écoute-nous, bien, voilà. Donc, chacun fait son petit truc, mais en écoutant M, et ça fait très plaisir. Allez, c'est parti. Aujourd'hui, on est mardi, comme vous le savez. Le plus souvent, le mardi, ben, il n'y a pas, il n'y a que des chansons, que de la musique jusqu'à 20h. Et puis, à 20h, bien sûr, vous allez retrouver Ashley pour son émission ces soirées-là. Alors, là, c'est parti pour votre émission, plutôt vos chansons préférées. Alors, votre émission, vous savez comment ça se passe, hein. Alors, aujourd'hui, on est mardi, il n'y a que les dames qui appellent, que les auditrices qui appellent. Les jeudis, seulement les messieurs. Les lundis, mercredi et vendredi, tout le monde téléphone. Alors, vous appelez pourquoi? Vous appelez pour quand vous aurez choisi votre chanson, quand vous connaissez le titre très important et le nom du chanteur, vous appelez moi, l'eau 52 51 72 69. Et vous me dites donc, mesdames, parce qu'aujourd'hui on est mardi, quelle est la chanson que vous ferez plaisir aujourd'hui? Pour elle, Magali de Floréal, la chanson qu'elle a eu envie d'écouter, c'est celle de Mireille Mathieu, « Apprends-moi ».

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0: Triste de Mireille Mathieu, apprends-moi, choisi par Magali de Floréal. Et tous patients en sol numéro 52, 51, 72, 69. Et aujourd'hui, mardi, ce sont les dames qui appellent.
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0: Elena de Rosil qui a choisi Dans ses Goodbye, Eddie Peregrina.

Et Deep Peregrine, choisi par Alina de Rosil, 52, 51, 72, 69. Je vous attends, mesdames. Allez, la version de Mazzy FLNK, Maladie d'amour, choisie par Marie-Paul de Port-Louis.

Et voilà, c'était Mazi FLMK, maladie d'amour, choisie par Marie-Paul de Port-Louis. Muriel et Amy de Rosy l'ont choisi. Stevie Wonder, happy birthday, parce qu'il y a des anniversaires dans les parages.

Et de Stevie Wonder, demandé par Muriel et Amy de Rosil. Il est 18h42, vous pouvez encore m'appeler, je peux encore prendre des appels sur le 52 51 72 69 si vous avez envie d'écouter une chanson. Ivy de Bois Chérine Envie, écoute Dionne Coq Santé. Voilà, c'est pour vous Ivy, allez 52 51 72 69. Chères auditrices, aujourd'hui c'est que les dames qui appellent, parce qu'on est mardi.

À Coq la Santé de Dionne, ça a été choisi par Ivy de Boischéry. Je regarde là, oui, je peux encore prendre des appels sur le 52, 51, 72, 69. Aujourd'hui, mardi, ce sont les dames qui appellent, les dames qui choisissent les chansons. Et puis jeudi, que les messieurs. Puis lundi, mercredi, vendredi, tout le monde peut téléphoner. Edmé de Gros Cailloux a choisi Mireille Mathieu, Blue Bayou. Chercher.

Blue Bayou, Mireille Mathieu, choisi par Edmé de Gros Caillou. 18h50, les appels, c'est terminé. Oui, j'ai des chansons jusqu'à 19h. Giovanni de 4 bornes a voulu écouter Belle Île en Mer, Marie Galland de Laurent Voulzy. Très belle chanson.

De Polanka choisi par Marie-Josée de Quatre Bornes et on termine avec le choix de Lise mais de Malherbe. Ah, ça fait longtemps qu'on l'a pas entendu celle-ci. Baby, I love your way, Big Mountain. Merci à tous pour vos choix de chansons. Très très belles chansons pour ce mardi.

0: Baby, I love you way, Big Mountain, chers auditeurs. En tout cas, un grand merci à toutes ces auditrices qui ont appelé aujourd'hui. Demain, tout le monde pourra téléphoner, demain mercredi.
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0: Bonsoir à ceux qui viennent tout juste de se brancher, les 19h et une minute.
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Et oui, AM à la radio Nostalgie, vous l'avez choisi et j'espère que ça se passe bien pour vous en cette soirée. Allez, c'est parti, on est mardi, donc pas d'émission, que des chansons jusqu'à 20h. Et comme vous le savez, pour la deuxième tranche, on débute toujours avec ces chanteurs, ces chanteuses qui sont nés ou qui nous ont quittés à la date du jour. Alors aujourd'hui, on est le 29 septembre, on est mardi et... il n'y a qu'un seul artiste qui est né le 29 septembre et c'est Jerry Lee Lewis. Il est né en 1935, ça fait loin tout ça. Et il nous a quittés le 28 octobre 2022. Alors c'est un chanteur pianiste américain de rock'n'roll, rockabilly, de gospel, de honky-tonk. Je ne connaissais pas ça. Blues et de country, c'est un style de musique. On dit de lui qu'il est le pionnier du rock and roll, Jerry Lee Lewis, et qu'il fut surnommé The Killer, le tueur, car il s'est imposé un style rapide. Il a imposé son style rapide et énergique tant au piano qu'au chant, livrant des prestations scéniques électriques et n'hésitant pas à frapper le clavier avec ses poings ou ses talons. Eh ben, voilà, c'était un sacré phénomène. Donc, il est connu pour des morceaux comme Hold Let the Shaking Going On, ce qu'on va écouter. Aussi, Great Balls of Fire, High School Confidential. Et bien d'autres encore. Donc, je vous propose d'écouter Hold Let the Shaking Going On de Jerry Lee Lewis, qui est né un 28 septembre. C'était en 1935.

0: Jerry Lee Lewis, Whole Lotta Shaking Going On, et ben c'est un de ses morceaux. Alors je vous le disais tout à l'heure, c'est un sacré bonhomme, hein, et n'hésitez pas justement à frapper le clavier avec ses poings ou ses talons, le clavier de son piano bien sûr, et ou même à jouer debout. Donc à l'époque c'était un petit peu spécial et même provocateur et outrancier, car il a, durant un concert, il n'a pas hésité à mettre le feu à son piano, oui, donc ce qui a forgé de sa réputation de bad boy, mauvais garçon du rock and roll. Jerry Lee Lewis, qui est né un 29 septembre 1935. Allez, on continue. Là, c'est le seul artiste, hein, qui est né un 29 septembre. Et on continue en chanson. Allez, c'est parti. Je vous propose un petit mélange et on débute déjà avec Angelic Joe.
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0: La reprise Malaika.

Alors, Moukonez, on reconnaît la voix à la Ramanissom, vrai qu'à moi, dès maintenant, c'est Pomplamos, un groupe justement qui reprennent des chansons, et c'est la chanson de Georges Brassens, les copains d'abord.

La légende Uchigeas de Rock Voisine. Je suis sûre que cela vous rappelle des souvenirs. Et oui, c'est ça, M. Des chansons qu'on n'entend pas souvent, surtout à la radio, n'est-ce pas? Alors, la prochaine chanson N locale qui t'y gagne 10 de l'année, je crois que c'était l'année d'avant, 2024, si mon papa est trompé, j'espère, hein, je ne me trompe pas. Et c'est bien sûr Indy Wayne et Denzel pour Moti Gazelle. En tout cas, merci de nous écouter sur AM.

Après Claude Nougaro, tu verras, chanson qu'on connaît très bien. Westlife, My Love. Et puis juste après, Manu Desroches. Bien de chez nous avec Vivre. Mais t'es branché surtout.

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1: François Feldman et un duo avec Mamido, j'aurais voulu te dire, et ben on va savoir ce qu'il voulait dire. Juste après, ce sera Michael Bolton avec Said I Love You, But I Lied.

Bruno Mouquet en bas en bas, voilà chers auditeurs, donc c'est sur cette chanson que je vais vous dire bye bye, rendez-vous demain à 18h sur AM1 après les communiqués. Donc ce sera votre émission, vos chansons préférées, il est déjà là pour son émission ces soirées-là, je vous parle bien sûr de Ashley Cornette qui vous accompagnera jusqu'à 22h. Allez, c'est parti, encore, on va écouter Jean-Pierre Madère.

disparu et ensuite on terminera avec Avril Lavigne Complicated. Merci d'être branché sur AM1. On se dit à demain et passez une excellente soirée si vous êtes à table. Bon appétit.

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1: Bonsoir à tous, déjà 20h.
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0: Un chat à l'instant avec Superstar sur votre radio. 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

Bonsoir à tous, très heureux de vous retrouver les amis, c'est parti pour ces soirées-là jusqu'à 22h avec Ashley Cornet aux commandes. J'espère que la journée a été très agréable, très chaud et aussi j'imagine que le boulot hein, pour certains, vous êtes peut-être fatigué à cette heure-ci, hein, vous passez à table aussi, bon appétit, un moment relax, là, oubliez tout problème, mais tout problème dans une placo, voilà, ferme sa placo là. Voilà, laissez la clé à côté, demain on verra. Demain c'est un autre jour, et demain ce sera mieux qu'aujourd'hui. Dites-vous cela, et voilà, relaxez-vous, hein, vous pourrez parler du thème tout à l'heure. Le thème, je peux dire que c'est un thème qui me marinait depuis dimanche, parce que j'étais sur ma terrasse, et là je me suis dit, ben voilà, pour le thème de mardi, on pense à cela. Oui, parce que c'est tout aussi important. Pensez-vous que les valeurs autour du mariage sont-elles respectées de nos jours? Et selon vous, quelles sont les valeurs qu'il faut respecter aussi, hein? Donc, à vous de partager cette idée, même si votre conjoint n'est plus là. Donc, vous pouvez aussi partager votre idée sur la façon de voir le respect autour du mariage. Pensez-vous que les valeurs autour du mariage sont-elles respectées de nos jours en 2026? À vous de nous le dire, à vous de donner votre avis sur la question et vous pourrez nous appeler entre 20h30 et 22h, entre 20h30 et 21h30 plutôt, pour vos appels en direct et ensuite passer la chanson de votre choix. Et également, ceux qui sont à l'étranger peuvent également participer. Hein. Vous nous appelez sur WhatsApp, plus 230 52 51 72 69. La photo de l'équipe sera postée sur à travers Facebook. Hein, le hashtag ces soirées-là. Courage à ceux qui travaillent. On y va avec Despina, Vendi et Opa Opa.

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Ouh là là, quel flashback avec Dr. Victor and the Rasta Rebels, I Love to Truck sur votre radio. C'est AM1, la radio nostalgie, 20h15 exactement. En tout cas, le thème ce soir, si vous prenez l'antenne, eh bien on se demande quel est le thème de la soirée. Pensez-vous que les valeurs autour du mariage sont-elles respectées de nos jours? Ou pas, on parle de respect, on parle de fidélité, on parle d'unité, on parle de comprendre l'autre. Et même auparavant aussi, partagez votre expérience. Comment ça se passait autrefois si votre conjoint respectait, partageait ses idées et surtout ben justement hein, donc le respect mutuel. Donc comment ça devrait être pour vous, partager votre idée pour les futurs mariés aussi. Hein, oui, comme quand on donne de bons tips, n'est-ce pas? Allez, on va écouter Sabrina et les Boys. Et la photo de l'équipe déjà postée, hein, ça se passe sur le hashtag ces soirées-là MBC. On est ensemble jusqu'à 22h.

À 20h20, happy birthday, c'est votre anniversaire ce soir. Joyeux anniversaire, beaucoup de bonnes choses, de réussite, de santé et réalisez tout ce que vous voulez entreprendre en espérant que tout se passera bien pour vous. En tout cas, on garde la positive attitude. D'ailleurs, eh bien, on en profite pour souhaiter un joyeux anniversaire tout spécial à Brigitte Ravina. C'est de la part de Paulette, Jocelyne et Joanita de Cure Pipe. Eh bien, gros bisous à vous, Brigitte Ravina. Amusez-vous bien pour votre anniversaire.

Salut également Paulette, Jocelyne et Juanita, notre collègue. Bah, amusez-vous bien, on a eu du boys, boys, boys. On a aussi à toutes les filles. Ce soir, on parle justement de couples, de mariage. Par rapport au thème de la soirée, pensez-vous que les valeurs autour du mariage sont-elles respectées? C'est parti.

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2: À 20h25, c'est maintenant l'heure pour vous de nous appeler sur le 52 51 72 69 pour parler du thème de la soirée. Pensez-vous que les valeurs autour du mariage sont-elles respectées de nos jours ou pas? Donnez-nous aussi des exemples, on sera bien inspiré d'avoir des conseils de tout un chacun, aussi de réagir à travers les réseaux sociaux, notamment Facebook, le hashtag ces soirées-là. Voici Force Love et George Michael, une chanson qui provient de son album Ladies and Gentlemen. C'est parti.

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3: 20h32 sur RM1 la radio nostalgie pour nous écouter sur 684 kHz. À Maurice, la bande AM, ou même vous nous écoutez à travers votre tablette, votre smartphone, votre ordinateur, à travers le site mbc.mu. Ensuite, vous allez côté radio et vous cliquez sur AM1, ou même vous téléchargez l'application MBC Play 1.0. Et là, on va ce soir retrouver Jennifer du côté de Beaubassin. Bonsoir Jennifer.
4: Bonsoir Ashley, comment allez-vous?
3: Ça va Jennifer? Vous connaissez...
4: Très bien, merci.
3: Ce que j'ai appris, il y a beaucoup de gens qui attendent votre intervention, hein, quand vous prenez l'antenne, parlez d'un air agréable. Moi, je transmets les messages que j'ai. Hein, c'est un
4: ou
3: compliment.
4: Même Bédia, vous connaissez.
3: Non, je ne pense pas une chose pareille, mais je transmets le message, tout simplement.
4: Allez. Mais il faut dire là qui répond, même pas qu'on connaît qui vous vient, c'est moi.
3: Non, moi je ne donne aucune réponse, je transmets tout seulement le message.
4: Merci beaucoup voilà. À ces personnes-là.
3: Voilà. Ouais. Et comment s'est passée votre journée?
4: Ah, yo, en ce moment, j'ai des choses à faire, beaucoup de choses.
3: Ok. Alors, on est tous occupés.
4: Beaucoup
3: hein.
4: De travail. Mm-hmm. Tous occupés, ouais. Dans tous les côtés.
3: Ok, dans tous les côtés, oui. Ok. Et pour le thème ce soir, pensez-vous que les valeurs autour du mariage sont-elles respectées de nos jours?
4: Oui, j'aime beaucoup ce côté l'amour, là, non, beaucoup ce côté l'amour, là, moi. Au fait...
3: Oui, mais moi, vous êtes amoureux pour moi, hein? Comment on fait ça, vous,
4: non,
3: Jennifer?
4: Non,
3: mais sérieusement, là, hein?
4: Non, sérieusement, Ashley. Oui. Pas tout le voyage qui dit « moi, il n'est pas amour ».
3: Ah oui, ça, j'ai jamais entendu
4: femme,
3: ça. Hein. Ah, ok.
4: C'est vrai. Et
3: cause du bien.
4: Parce qu'il faut aussi du bien, il faut aussi à cause d'enfants, pregnant, vous comprenez là. Mais pas que ça fait, pas tout ça fait qu'il est amour. Après, oublié, il y en a beaucoup qui restent à cause, pas madame Michel à la terre, il y en a du bien, moi, tu peux dire.
3: Moi, j'ai vu au moins le bon côté. Vous avez vu le côté très noir, hein, très sombre. Voilà, là, vous avez tout foutu en l'air, là. Hein, Jennifer.
4: Non, en réalité, vous connaissez, des fois, il y a du monde qui ressentit une couple qui est en détresse. Un broken wing, comment dire. Mais nous sentons, ils sont capables de l'ouvrir, ils peuvent montrer qu'ils sont heureux, heureuses.
3: Ah oui, prendre de belles photos, maman, voilà. Super profil, très amoureux, amoureuse.
4: Elle est pleine de faire ça.
3: Oui, oui.

0: Li, ou konen ki se kwe pase, pasi,
1: En
0: avre,
1: fait,
0: jè pa koum sa kwe a sa.
1: oui. Ah ben, on lui dit à nous, plus de prendre une photo comme ça, plus c'est faux. C'est
0: Ben oui,
1: ça?
0: c'est faux. Oui, c'est faux. C'est faux. Et c'est vrai, c'est faux, parce que nous ressentis, si
1: Ouais.
0: nous connaissons la personne, nous ressentis ce tristesse de ce couple. Mais malheureusement, des fois, il faisait rester parce qu'il a des enfants, il a tout ça là. Mais il y a du monde qui vit bien, il y a du monde qui donne le bonheur, de l'assistance. Mais le problème en 2026 qui vient arriver, au début, fla, la fête, décoration, mais je n'ai pas pu concentrer l'eau, ça vit, ça vécu, que ça pour vivre ensemble, là. C'est ça qui fait la différence, là.
1: Je sais pas
0: C'est ça
1: si.
0: qui vous a plus fait.
1: En fait, Jennifer, moi, par connaissance, si on écoute bien le thème, juste je vais le
0: Oui.
1: redire. Je vais juste redire. On écoute, on a allé l'eau photo, on a très très loin. Juste pour recadrer, le thème est le suivant. Pensez-vous que les
0: Allez.
1: valeurs autour du mariage sont-elles respectées de nos jours? Ça veut dire c'est en dédimoun, hein?
0: Oui.
1: Donc, est-ce
0: Non.
1: que. Non, vous pensez que c'est pas respecté?
0: Non.
1: Pourquoi ça?
0: Ben non, en 2020, si c'est pas respecté.
1: Déjà, juste pour vous dire en termes de chiffres, hein, pour de vrai, en 2026, il y a plus de 2500 cas de divorce en cours.
0: Exactement.
1: On parle juste de Maurice,
0: Et
1: là, hein.
0: mais pas dans longtemps, non, on est bien à Montréal, on a un mois, des mois, 3 mois, petit français.
1: Oui.
0: Non, non, n'est pas bon. Ce mariage, là,
1: Non, mais qu'est-ce qui cloche
0: c'est pas
1: selon
0: bon
1: vous,
0: du
1: là,
0: tout.
1: pour respecter, parce qu'il faut respecter l'autre. Il y a le fait qu'il faut être
0: Ouais.
1: fidèle, il faut être à
0: Mon Joe qui
1: l'écoute,
0: est
1: il
0: là.
1: faut avoir
0: Voilà, mon
1: confiance.
0: Joe. Mon Joe qui a fait là.
1: Oui.
0: Du monde, ben, coupe pastella, je ne pas appeler, je les gars, de liberté. J'ai envie de vivre pareil que moi, tu étais jeune. Fais ce que tu as envie, dis ce que tu as envie. Madame lève la voix. Monsieur, elle a des affaires qui peut passer sur les
1: Oui.
0: réseaux sociaux. Elle laissait aller. Après, quand boule virée, ben, je n'ai pas qu'à tenir. Mais parce que, voilà, je les trouve. Je trouve cette liberté. J'avais compris qu'il est marié. Elle a des sacrifices à faire. Elle a une retenue. Vous
1: Non, mais quoi
0: comprenez,
1: qu'il y
0: la
1: a des couples,
0: camarade.
1: il y a des couples, mais c'est ça le fait qu'il faut se comprendre à deux, hein. Il y a des couples qui sont bien libérales, sont bien comme ça, ils sont heureux ainsi, hein. Et on respecte.
0: On respecte.
1: Mais il y a des couples,
0: Mais
1: voilà.
0: normalement, la jalousie vini. Moi, je ne trouve pas normal qu'il y ait un monde. Je suis en couple, je suis en couple, je suis en mariage, je suis en place, je te propose un monde. Je ne trouve pas tout ça normal si vous êtes marié.
1: Ben oui, on appelle ça
0: Comment est-ce que ça
1: l'infidélité.
0: va faire?
1: On appelle ça l'infidélité,
0: Voilà.
1: hein, Jennifer.
0: Qui se femme, qui se homme, hein, n'est plus seulement cette toute communauté, tout fait à sa sœur.
1: Ah bon,
0: Je ne pas carré, carré.
1: Astia, c'est plus madame qui
0: Oui.
1: demande monsieur. Ça qui peut dire nous, là.
0: Exactement. Qui fait ça?
1: Ah oui.
0: Oui, les poitiers, Michela, les scams, Michela, moi, j'ai vu, ils sont dit, harcelés. Une femme capable de proposer, j'ai dit, bon, tout à ton mari, c'est aillé, mon vaisseau de chiotte. Ben, franchement, une sorcière, là. Carré, carré.
1: Ok.
0: N'est plus moi non.
1: Non,
0: Elle
1: mais
0: m'a
1: quelque
0: fait qui
1: part,
0: voulait.
1: on dit, bon, dans ce cas-là, ne pas défendre l'infidélité, mais il faut juste se
0: Non.
1: poser la réflexion plus loin, pourquoi monsieur ou madame va de ce côté-ci, hein? Il préfère trouver un lady moon qui a que ça avec son conjoint et trouver une solution, non?
0: Écoutez,
1: Faut se demander où est
0: nous
1: le
0: voyons
1: problème,
0: ici. Nous
1: ouais.
0: voyons, nous voyons. Dans la vie, Moïse. Quand nous mariés, il y a des affaires qui, quand tu fais connaître, tu fais pimenter la passion, mais avec le temps, quand nous mariés, nous accepter qu'il ne soit pas pour tout le temps pareil. Ashley.
1: Non
0: Mais
1: mais.
0: parfois, non, je t'appelle chaud. Je
1: Non
0: disais ça,
1: mais. Enfin, ça devrait être tout juste. Si c'est trop pimenté, une guerre d'inflammation, là. Enflammé, là, hein? Ouh là là.
0: Ben oui, mais c'est ça, Nelman, ça fait le manque, l'autre qui vient, qui diminue. Parce que beaucoup, tu ne me pas connaître dans le mariage, quand on finit le mariage. Il y en a un qui est malade, il y en a un pas capable, il y en a un qui a gagné le temps, quand les enfants, tout change. C'est ça qui va un jeune papa capable d'accepter, puis après, avec le temps, je te fais pareil.
1: Mais le
0: Je ne suis pas capable
1: respect,
0: de tenir.
1: pour parler de respect de l'autre, même, est-ce qu'il y en a un respect entre monsieur, madame, bon, trouver le temps de parler.

0: trouver le temps de sortir, aller à un petit cinéma, guetter un petit film, se dire peut-être, allez, allez se dire peut-être que, voilà, madame et madame, changer ce stéréotype, se dire, eh, zis madame qui fait le voir, zis madame qui nettoyait, zis madame qui fait la vaisselle, mais là, peut-être monsieur aussi peut aussi trouver l'idée, hein, dire, eh, là, monsieur, beaucoup
1: Exactement.
0: monsieur, vous aurez, vous tirez la case, tout,
1: Ouais,
0: tout, entendez le radio
1: non,
0: là
1: mais
0: qui
1: les
0: dit,
1: bon, non, mais de toute façon, toi aussi, une musique à la cité,
0: hein?
1: madame Lavigny, bon, aujourd'hui, tu peux pas faire non, aujourd'hui,
0: Ben
1: vous
0: pourquoi
1: faites un petit
0: pas?
1: massage, vous faites un petit farata, tu gâtes banane pour toi. T'as aussi qu'à faire. Mais il est avec nous, on a dernier seul, mon Dieu, ou le remorque qui, de nos jours, cette madame, tu fais de toute manière cousine sans elle.
0: Ben, donnez-nous un
1: C'est ça qui
0: exemple.
1: peut.
0: Donnez-nous un
1: Ben,
0: exemple.
1: il est un peu vulgaire, un peu trop vulgaire, un peu trop cri, un peu trop une perte de féminité.
0: Ben,
1: Ça qui peut
0: peut-être.
1: faire un petit rôle aussi, qui fait des calages dans le couple. Je ne pas qu'on causait bien, comme la femme
0: Il
1: qui
0: n'y a
1: fait
0: plus
1: causer.
0: cette douceur, il faut redire nous là.
1: Cette douceur, cette. Non, on va dire. Ouais, mais ça est pour toi, ça,
0: Oui.
1: Ashley.
0: Là, donc vous voulez dire que
1: Donc.
0: la femme a perdu sa féminité, c'est ça?
1: Pépé a dit,
0: Ah.
1: ouais, c'est tous les jeunes, j'ai besoin de comprendre qu'ils ont besoin d'être féminines un petit peu, pas trop. Faire comme un gosse, ou pas gosse, ou ça, mais nous, vous capable de faire comme un gosse.
0: Mais pour résumer, vous pensez qu'il n'y a plus ce respect d'autrefois,
1: Non,
0: l'un envers
1: non,
0: l'autre, ça commence
1: non.
0: à se perdre?
1: Ça, oui, il faut, ouais.
0: Ça commence à
1: Alors, je tiens à ce
0: se
1: message-là.
0: diluer, on va dire, diluer dans la nature. Bon, quelle serait la solution?
1: Exactement.
0: Quelle serait la solution selon vous pour avoir un meilleur respect, Jennifer?
1: L'éducation, un peu plus à cause de la loi de médias et jeune couple,
0: Mais pourtant, il y
1: cause aux
0: a
1: jeux.
0: énormément de cours, préparation, mariage, tout ça. Il y a d'autres cours et d'autres
1: Oui, mais à
0: préparations.
1: l'ancienne, il
0: Oui.
1: faisait faire une nouvelle façon de faire.
0: Oui.
1: Se trouver à l'ancienne. Maintenant, ben jeune, ils sont déjà, c'est n'est plus à l'ancienne, là. Ça, c'était nous.
0: Peut-être avec l'avènement des réseaux sociaux, tout ça,
1: Oui.
0: faire que, même comme un coup de zoin, disons, pour un cours de préparation de mariage, portable, bisin, pas là. Déconnecter
1: Exactement.
0: aux réseaux sociaux déjà premièrement pour
1: Ouais.
0: une demi-journée, voir comment justement les couples se comportent.
1: Ah ben, c'est pas pour un dialogue, Ashley. Peine à
0: Ah là
1: communication.
0: là.
1: La même affaire, elle commence. La peine à communication, qui vous dit? Pas pour qu'elle guide dans l'obligé. Bon, c'est ça pour au table, mais mon, c'est bizarre ça pour au table. C'est bizarre ça. Tout à fait, vous mettez le réseau, c'est pas le restaurant. Réseau, c'est bizarre ça. Sans ça, c'est pas capable de vivre.
0: Il y a aussi
1: Et la peine à communication.
0: le manque de confiance qui fait que bon, le respect commence à se diluer parce que
1: Ouais, tout
0: bon,
1: ça.
0: il n'y a
1: Tant
0: pas cette
1: de choses,
0: assurance chez
1: Ashley.
0: certains peut-être, non? Qui vous pensez-vous?
1: Assurance?
0: N'y a pas cette assurance que ça va marcher dans le long terme, hein?
1: Ouais, je peux. Non,
0: Quand un fait
1: non,
0: plus
1: au fait,
0: d'efforts
1: au
0: que l'autre,
1: début.
0: on voit qu'il y a un débalancement, non?
1: Non, au début, tu n'as pas réfléchi tout ça là, Ashley. Au début, c'était les fêtes, fleurs, danser, camarades. Belle affaire. Je n'ai pas une pensée qui. Je me suis concentrée plus sur cette communication. Comment je pouvais faire un problème. Je ne suis pas trop cause l'eau. Là, je ne pas connais. Quand on vit ensemble, comment vous étiez? Elle le ça, Ashley. Elle
0: Et
1: le ça.
0: d'ailleurs, c'est générationnel parce que beaucoup de monde longtemps, vous dites, nous, quand je t'ai en couple pour 30 ans, 40 ans,
1: Voilà, oui.
0: missier, une décédée, tout le temps marié, c'était un des couples
1: Ouais.
0: assez solides. Maintenant, c'est de moins en moins, malheureusement. Alors
1: Exactement.
0: peut-être que c'est l'occasion de trouver un moment de faire un effort, les couples qui nous écoutent ce soir, n'est-ce pas?
1: Vous avez causé, vous avez connu qui fait ce une mariée, comment vous étiez avant,
0: Qu'est-ce qui
1: c'est
0: a
1: naturel,
0: changé?
1: vous étiez.
0: Qu'est-ce qui a changé, non?
1: Et accepter qui. Accepter être ensemble, accepter qu'il l'autre un peu faible, l'autre pas une changée, vous avez accepté. Voilà. Un petit
0: Ben
1: peu, mais
0: voilà.
1: je vais te causer, je vais partager, je dis. Ouais,
0: Ou
1: mon petit bout qui me connaît.
0: directement appeler Jennifer, on va vous donner son numéro à l'antenne tout à l'heure, pas de problème.
1: Ashley.
0: Ouais.
1: Non, vous faites bien les choses, ouais.
0: Donc, non, on plaisante. Alors, ce soir, vous avez demandé une chanson.

0: Tears for Fears, Woman in Chains, c'est pour qui?
1: C'est pour tout le monde, pour vous, pour Denise, pour Françoise, Marie-Noël, Margaret, pour tous les auditeurs, auditrices. Moi, je suis vraiment content, je suis vraiment content de sa santé, là.
0: Woman in Chains, on ne sait pas pourquoi vous avez demandé cette chanson, hein.
1: Non, bon, ça lui en tête.
0: Ok.
1: Parce qu'à vrai dire, la femme, la chaîne l'a cassée, non? C'est en dernier.
0: Ben, on
1: En
0: ne sait pas.
1: dernier, ouais,
0: Ça dépend
1: bon.
0: de quel côté vous voyez les choses, hein, donc.
1: Moi, je vois que, on dirait, tu enchaînes, mais après, la chaîne cassée. Libérée.
0: Ben non, au
1: Hein?
0: contraire, on connaît quand même Madame Imoye qui a envie de libérer les autres familles. Donc, et là, c'est l'homme qui a été là pour elle. Hein. Il faut dire les choses comme elles sont. Tu vraiment envie de quitter la vie de famille pour pouvoir avoir quelqu'un dans la vie. Pas forcément ce petit compte en s'amitié-là. Hein. C'était les choses qu'on entend encore maintenant. Voilà, c'est un peu la réalité.
1: Réalité,
0: C'est
1: c'est
0: comme
1: vrai.
0: ça. Ah ben
1: Voilà.
0: c'est ça le vrai de l'émission, ces soirées-là. On fait une perspective, on se fait un passé, on se fait des idées et on partage nos idées, voilà, sans juger.
1: Ben oui, après c'est sensible, t'aimes la sensible, mais ça pour beaucoup de gens pour retrouver dans ce qu'il nous peut dire, ce qu'il nous peut dire. Ouais, parce que, écoutez, moi, une dernière affaire, l'amour, ça fait du bien. Quand des personnes comptent de marier,
0: Oui.
1: c'est que nous allons ensemble, nous travaillons ensemble, nous construisons des affaires, la famille, avec les amis, nous invitons les autres couples, nous faisons manger. Des visites comme ça, pas comme ça. Mais aujourd'hui, chacun peut payer, l'autre là peut faire 10 ans, là, il nous change.
0: Vous trouvez dans vos points, l'infidélité revient souvent, hein?
1: C'est parce qu'il est comme ça,
0: Ah
1: c'est à cause de
0: mais,
1: ça, on peut dire
0: on ressent que c'est du vécu, hein? Mais bon. Bonne soirée à vous,
1: du vécu,
0: Jennifer.
1: des amis, du moi,
0: Ouais, ok.
1: de tout.
0: Allez, à bientôt. Ciao, ciao, merci.
1: Allez, bye
0: Allez, bye
1: bye.
0: bye. Voilà, on va écouter Tears for Fears, Woman in Chains, et on prendra un autre appel sur le 52 51 72 69, le thème ce soir, qui est le suivant. Alors, justement, pensez-vous que les valeurs autour du mariage sont-elles respectées de nos jours ou pas? Même si vous êtes à l'étranger, vous pouvez nous appeler sur le plus 230 52 51 72 69. C'est parti.

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1: 20h54, et là on prend la direction de Rosebel, retrouver Margaret. Bonsoir Margaret.
2: Bonsoir Chérie.
1: Ça va Margaret?
2: Ça va très bien.
1: Oui, comment dire, on a loupé le dos, Mila, abonné, abonné, comme ça?
2: Oui, c'est
1: un truc de l'air. Ah, ok, ok. Ben oui, parce que ben, j'ai une fin de téléphone avant ou une téléphone après, donc voilà. Et Margaret, oui. Ce soir pour le thème, qui vous pensez, est-ce qu'il y a une valeur autour du mariage, les respecter de nos jours ou bien longtemps, vous êtes plus respecté, plus qu'à ce temps-là?
2: Longtemps, c'est plus respecté, c'est un problème.
1: Oui.
2: Ça serait tout en place.
1: Oui.
2: Oui.
1: Et pourtant, moi pas honnête si vous pouvez dire moi si c'est faux ou vrai, longtemps, tu l'as beaucoup mariage arrangé, n'est-ce pas?

0: Oui, et
1: Ah.
0: là, on trouve une Sarah de ça, mais je serais sans ça, c'est bien.
1: Pourtant,
0: Parce
1: même si
0: que
1: c'est un mariage
0: Montréal.
1: arrangé, je ne reste bien beaucoup l'année, hein.
0: Oui, moi aussi, on connaît. On connaît, tu m'as senti, à combien que tu m'as senti ensemble. Tout vide, respecté. Merci à les mots que tu as prononcés. Je reçois comme tu, je me donne à toi.
1: Qu'est-ce que tu fais, nous, papi, t'as nous bien, Margaret?
0: D'abord, je te reçois comme tu, je me donne à toi. Quand vous êtes de ce mot-là.
1: Oui.
0: Je ne pas rester ce mot-là du tout.
1: Oui.
0: Après, il y a, on y a, après, comment dire, chacun est content sur ce fond, comment dire, c'est un peu égoïste.
1: OK.
0: Oui.
1: Ah, c'est un peu quoi,
0: Chacun.
1: égoïste ou jaloux plutôt
0: Oui. Du tout. Mais oui, ils devront ça. Est content sans égoïste. Dès qu'il nous vient content, sa parent, puis sa garçon, à quel moment il est là, et si il vient content de famille. Mais là, je l'ai mort, bien.
1: Mais qu'est arrivé qui fait peine à sa partage là, non?
0: Ah, c'était là, bien, un petit maman, adieu. Un petit maman, après, des petits enfants, des enfants. C'est moi, une souffrance, ça, vous connaissez? Quand je suis séparée, qu'il y a un enfant.
1: Oui.
0: Grande souffrance. Maman, lui, ça m'a été. Aïe. Avant, les enfants venaient plus haut. Aïe, ma mère. Pas ici, pas là-bas. Et là, c'est une vraie souffrance.
1: Ah ben, malheureusement, c'est la vie. C'est comme ça.
0: Oui.
1: Mais pour respecter l'un et l'autre, l'idée de l'un et l'idée de l'autre, vous pensez qu'à ce tiers-là, c'est pas beaucoup pas préféré.
0: Oui, beaucoup pas préféré.
1: Car vous avez fait au
0: Oui.
1: début de votre mariage, maintenant de moins en moins, c'est plus, c'est pas partagé, c'est plus un contrôle au bureau de nous, là, c'est ça?
0: Oui. Et ça, une chose aurait dû me faire là. Un
1: Oui.
0: peu stock, ça, hein?
1: Qui fait ce que...
0: Un jour, je
1: Pardon?
0: vais, la drogue.
1: Ah, ce matin, tu veux cause l'eau, la drogue, oui, exactement. Ben oui, il faut en parler, hein.
0: Oui, c'est
1: L'émission
0: là
1: contre la drogue. D'ailleurs, pour
0: où
1: ceux qui ont raté l'émission ce matin sur RM1, lutte contre la drogue, les défis à relever, vous pouvez écouter l'émission en podcast sur mbc.mu. Vous tapez sur radio, podcast, et vous verrez
0: oui.
1: l'émission, vous pourrez écouter, hein.
0: Et
1: C'est...
0: là, je viens de donner ça aux enfants, là, ça, ça. Ça fait
1: Oui.
0: très ça,
1: C'est très triste à entendre et nous connaissons qu'il y a beaucoup de familles qui paient combattent autant que possible pour que leurs enfants sortent dans l'enfer de la drogue.
0: Oui.
1: Mais c'est très difficile hein, par rapport
0: Oui.
1: à sa problème de substance, de drogue qui, comment dire, accapare les causes, comment dire, qui ne consomment ça.
0: Oui, écoute ça, hein, d'un jour. Oui,
1: Enfin, mais bon,
0: je
1: c'est pour ça que les
0: crois
1: autorités, bien fait tout un effort, en même temps le public, en même temps la famille, tout ça c'est un puzzle ça, hein. S'il manque un maillon de la chaîne, ben, rien ne va marcher. En tout cas,
0: oui, moi.
1: ben
0: Moi, on
1: merci.
0: fait deux bonnes équipes, et quand vous mangez, ça, le lien qu'on vit, vous venez, tout ça, peut-être ça. La séparation, hein, qui va parler, tout ça, dans le problème, là. Moi, c'est la séparation. Moi, des fois, mon mari, c'est mon 23 ans. Mais tous les deux, nous comprenons. Mon mari, là, l'Arabie Saoudite, une nuit. On était à où? Une nuit, 2 ans. Après 2 ans, une vie, nous restons ensemble, vivons ensemble, l'escalier. Ça aussi, pas de malade beaucoup, 9 mois, les malades, nous n'avons pas de patience en vie. Ils disparaissent d'un côté, tout.

0: J'ai ça. Alors, lui, rendez-vous, minuit. Et c'est moi-même. Je ne sais pas, je ne sais pas. Je me tiens compte. Je me garde.
1: En tout cas, Margaret, merci de nous avoir appelés. Déjà 21h, vous avez demandé une chanson
0: Oui.
1: de Céline Dion, I Love You, c'est pour qui?
0: C'est tout. Oui.
1: Oui?
0: Je remercie Jennifer. Et après, tu

0: Le garçon s'est réveillé du bain. Et après un coup de bois, cacher a halté aussi le réveil.
1: Ben, très bien, merci beaucoup.
0: Allez, merci.
1: Allez, bye bye.
0: Bye-bye.
1: Ciao, ciao, Margaret. Voilà, on va se retrouver juste après 21h pour la suite de l'émission. Le thème ce soir, pensez-vous que les valeurs autour du mariage sont-elles respectées de nos jours? Vous appelez sur le 52 51 72 69.
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1: Bonsoir à tous, Aline Maurice, déjà 21h.

21h08 sur AM à la suite de votre émission ces soirées-là jusqu'à 22h. On commande toujours Ashley Cornette. On aura d'ailleurs les appels. On pourra vous accueillir en direct jusqu'à 21h30. Entre 21h30 et 22h, les plus belles chansons d'amour. Le thème ce soir, pensez-vous que les valeurs autour du mariage sont-elles respectées de nos jours ? C'est assez partagé, donc beaucoup nous disent non, ce n'est pas respecté, un problème d'infidélité, les réseaux sociaux aussi font que les gens rencontrent d'autres personnes et au final, ils trouvent que la personne avec qui ils sont, ce n'est plus la même chose, ce n'est plus comme c'était auparavant, mais tout ça, il faut trouver une solution, il faut en parler et justement essayer de trouver le juste milieu pour que monsieur et madame, vous arrivez à vous comprendre. Voilà, il y a aussi les enfants qui sont en jeu. Donc, il faut comprendre tout ça pour consolider la famille. Hein, donc, c'est le plus important. Merci pour tous vos messages. Et aussi, on salue Daniela Tanner qui nous écoute. Pour moi, mariage par amour véritable et sincère, oui. Et d'ailleurs, la vie pas facile. La vie n'est pas facile. Donc, il faut se comprendre de ne pas compliquer la vie des autres, mais trouver le juste milieu. Essayez en tout cas. Le tout est de communiquer. Hein, si vous ne communiquez pas et que c'est comme un problème arrivé au pays boudé ou pas dire non, ni au conjoint, ça ne va surtout pas arranger les choses, hein, je peux vous dire. Alors, on salue Gravel Colette. Bonsoir Gravel. Bonne soirée, l'ami. Merci beaucoup, Mirella Martial. Bonsoir, Mirella. Merci pour toutes les émissions. On se fait un plaisir de trouver des thèmes pour vous. Hein. Pour ma part, je pense que parmi la vieille génération, nos parents, nos grands-parents, l'ancienne génération, les valeurs autour du mariage sont respectées de nos jours. Parmi la jeune génération, il y a, je pense, mais c'est rare. Un petit coucou à mes parents qui ont fêté leur 56e anniversaire de mariage. Waouh, 56 ans ensemble. C'est juste génial, énorme. On les embrasse en tout cas. Hein. C'était en avril dernier. Bonne soirée à toute l'équipe de 1-1. Merci beaucoup, Mireille Lamartial. Véronique Véro, bonne soirée à vous. Bonne rentrée aussi, merci. Et qui nous dit non, on ne respecte plus le mariage aujourd'hui. Il y a beaucoup d'infidélité. On ne respecte plus notre couple. Ah, ça c'est dommage. Marilyn Sophie, bonsoir à vous Marilyn, gros bisous et bonne soirée. De nos jours, les valeurs sont moins respectées. Chantal Paya, bonsoir à vous Chantal. Fleur des Îles, bonsoir Fleur des Îles. Pamela Antoine, bonne soirée à vous, à l'écoute. Et Flo Soumarou, bonsoir à vous, bon courage au boulot, merci beaucoup. Minakshi Benimadou.

bon courage et bonne soirée. Et aussi à Françoise Roussetti. Bonsoir Françoise. On salue aussi Manjula qui nous écoute à l'étranger à travers le net. Bonne soirée à vous aussi. On va écouter Jackie Quads, mise au point.

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Sade King of Sorrow. Voilà, si vous avez regardé le clip, vous allez voir que c'est une maman qui s'occupe seule de ses enfants, qui fait tout pour ses enfants. Bah, c'est un peu comme ça hein, dans la vie de certaines mamans. Donc on souhaite d'ailleurs beaucoup de courage. Il est 21h20 pour les anniversaires. Eh bien, on salue Jacqueline Jacques du côté de Cœur Pip qui souhaite un joyeux anniversaire à sa fille Linda Dorasami. C'est de la part aussi de toute la famille. Gros bisous à Linda.

0: Label 42 et Running in the Family sur AML Radio Nostalgie à 21h27 aussi. Pour les coucons, salut Isabelle Casse du côté de Pointe-Sable, belle soirée à vous. Merci beaucoup Isabelle, on salue aussi Chantal Paya, bonne soirée. Pamela Antoine du côté de Forêtside, bonne soirée à vous. Aussi bien Suzy Laurent du côté de Bel Air qui a adoré un peu plus tôt la chanson de Boys, Boys, Boys. Coucou également à Gilbert Offray Oudoum du côté de Beauvallon. Coucou à Nadège Virasami, on salue également Marie-Josée Edouard Betsy. Denise du côté de Camarcelin aussi, bonne soirée à vous. Et aussi à Dalma Patrick Manicon, bonne soirée aussi. Ben voilà pour tous les messages de la soirée et le thème aussi, hein, parce que dans pas longtemps, hein, juste après Nelly and My Place, on passera la chanson en mode chanson d'amour, hein, pour Don't Know Much, Aaron Neville et aussi Linda Ronstadt. Restez avec nous pour tout savoir. On est ensemble jusqu'à 22h.
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21h36 sur AM1, la radio Nostalgie. Merci de nous écouter à Maurice comme à l'étranger. Et merci à tous ceux qui, fidèles au poste, même ceux qui bossent, ça donne plus de courage. Hein. Salut nos amis qui travaillent dans les différents stations-service et postes de police, ceux qui travaillent dans les hôpitaux, les cliniques aussi. Connectez les chansons souvenirs. D'ailleurs, on se fait un souvenir avec Ariana Grande and The Weeknd, Love Me Harder.

Les Bee Gees, How Deep Is Your Love sur votre radio, I'm a Radio Nostalgie à 21h50 exactement. Encore quelques minutes à passer ensemble. Voici Cyndi Lauper et True Colors.

Kenji Jiraki évidemment sur votre radio Amala Radio Nostalgie. Excellente soirée à tous les amis. On va se retrouver lundi prochain et mardi prochain en soirée entre 20h et 22h. Et tant qu'à moi, je vous retrouve demain matin sur RM1 entre 10h et 11h pour le meilleur de la musique. Prenez bien soin de vous, faites de beaux rêves, courage à ceux qui travaillent encore en ce moment. Et laissez-vous bercer par les belles chansons d'RM1, les chansons souvenirs, nostalgie aussi, en non-stop jusqu'à demain matin. Gros bisous à tous et prenez bien soin de vous. Ciao, ciao.

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0: Merci beaucoup.
1: Vous savez que le spectacle n'a pas toujours exigé autant de technique et autant de faste. Ça m'amuse de temps en temps de penser à l'époque où Paris était encore lutèce, où le boulevard des Capucines était une prairie, à notre place un troupeau de moutons. On a fait des progrès depuis, vous voyez. Et à côté des moutons, un berger. Il faut toujours un berger pour les moutons. Il s'appelait sûrement ni Vercingétorix, ni Astérix. Peut-être Cocatrix, tout simplement. Comme son arrière-petit fixe. Et les bergers, pour tranquilliser leurs bêtes, ils jouent un petit instrument un peu comme celui-ci. Vous allez voir, c'est pas brillant. Bon, chacun sait. J'allais dire, chacun sait que le mouton n'est pas un spectateur particulièrement exigeant ni difficile, mais quand même, il faut l'accrocher. Oui. Alors pour cela, le berger apprend à se tenir en scène et il se fait surtout un matériel approprié, c'est-à-dire des chansons modernes avec des astuces musicales dites en jargon de métier gimmick. Peut-être à l'époque gimmicks, on ne sait jamais. Et ça, ça donnait ça. Pour ceux d'entre vous qui ne sont pas des professionnels, l'astuce musicale, c'était... Vous voyez ? Et ça va déjà nettement mieux, car bientôt, il fait... Mais déjà, à l'époque, notre berger devait rêver, comme tout homme de scène, d'avoir derrière lui une grande formation, un peu comme nos 22 bergers d'aujourd'hui, pour pouvoir faire...
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1: On ne peut pas, on ne peut pas sourire et jouer de la flûte en même temps. 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
2: 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Mais non, regarde. 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Regarde.

0: Comme quoi, il suffit des fois de peu de choses pour faire du spectacle. 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

0: 5 degrés. Pluie et grêle. Cannes, 11 degrés. Vent fort, Mistral Force 8. Dublin, 3 degrés.
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voulez connaître les trésors de Napoléon ? Ils sont immenses, il est vrai. Mais ils sont exposés au grand jour. Les bassins d'Anvers et de Flessing. Les ouvrages maritimes de Dunkerque, du Havre, de Nice, de Venise. Les routes d'Anvers à Amsterdam, de Mayence à Metz, de Bordeaux à Bayonne. Les passages du Simplon, du Mont-Cenis, du Mont-Genève. Les ponts d'Iéna et d'Austerlitz. Le canal du Rhin au Rhône, de l'Escaut à la Somme. Celui de la Rance à la Vilaine. Celui de Pavie, celui du Rhin. Les 1000 églises restaurées, les établissements d'industrie, la construction du Louvre, de la Banque de France, du canal de l'Ourcq, le code civil, la réparation et l'embellissement des palais de France et d'Italie, les 60 millions des diamants de la couronne, voilà le véritable trésor de Napoléon.

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